0: Allez, on fait la route ensemble cette nuit. Merci d'être avec nous, il est 2h.
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0: 2h du matin avec plusieurs informations à vous rappeler. Tout d'abord, on part dans le nord-est de la France, en Franche-Comté, dans le département du Doubs. Attention sur l'autoroute A36 en direction de Mulhouse. Attention au kilomètre 49, hein, c'est dans le secteur de Sochaux-Montbéliard. Peu de temps après la sortie numéro 8, il y a un piéton qui marche en ce moment sur la bande d'arrêt d'urgence. C'est évidemment très dangereux, donc soyez bien attentifs, hein, sur l'A36 direction Mulhouse au kilomètre 49. Juste après la sortie numéro 8 pour Montbéliard. On part à présent en Bourgogne, en Saône-et-Loire, sur l'autoroute A6, en direction de Lyon, au kilomètre 355. C'est tout près de la sortie numéro 27 pour Tournu. On va signaler qu'il y aurait un bus arrêté sur refuge. Alors, pas de gêne direct à la circulation, mais tout près quand même des voies, tout près des voies. Donc, restez prudent quand même dans cette zone, hein, sur l'A6, direction Lyon, en Saône-et-Loire, au kilomètre 355, tout près de Tournu. La région parisienne à présent, attention, il y a une voiture qui est en panne dans la bretelle de Tigery. Alors on est tout au bout de l'autoroute A5A, la bretelle de bifurcation entre la 5A et la francilienne. Quand on part en direction d'Evry et de Paris, il y a une voiture qui est arrêtée dans cette bretelle de bifurcation. Et puis enfin, dans le département de l'Ain, sur la 42 direction Lyon, au kilomètre 9, il y a une voiture qui est arrêtée au niveau de la barrière de péage de Bénaud, avec un patrouilleur qui se trouve sur place. Et puis pour terminer un petit peu notre petit tour de France, on part cette fois-ci en Auvergne, dans le département de l'Allier, sur l'autoroute A71, direction Bourges et Paris, kilomètre 339. C'est une dizaine de kilomètres après la bifurcation avec l'autoroute A719. Attention, il y a un obstacle sur la chaussée. Voilà, bah ça fait quand même beaucoup de choses, hein, pour un flash info trafic à 2h du matin. Allez, je vous retrouverai à 2h15 pour un nouveau point. Restez bien attentifs, hein, sur la route d'ici là. Tout d'abord, on va s'intéresser à notre humeur qui influence notre manière de conduire. Alors, comment apprendre à gérer son stress au volant? Et éclairage avec Basile Voisin.
2: Pour bien conduire en sécurité, il faut être détendu, serein et concentré. Pas facile tous les jours avec les tracas du quotidien. Prendre le volant pour aller au travail semble anodin, pourtant ça ne l'est jamais vraiment. Explication avec Jean-Marc Bellet, docteur en psychologie et expert du comportement sur la route.
3: Le véhicule à conduire est généralement assez difficile, c'est pas aussi simple que l'on dit, d'appuyer sur un bouton démarrage et on y va. Non, dans la conduite automobile, on a ce stress qui est là. Le problème, c'est que les conducteurs ne savent pas gérer leur stress. Alors, ça se traduit par des choses donc contre nature sur la route.
2: Et justement, ce stress peut faire des ravages sur la route quand il devient incontrôlable.
3: Quand on conduit sous l'état de stress, eh bien, on n'analyse pas correctement toutes les situations routières. Et là où il faudrait, par exemple, freiner dans un virage, eh bien non, on reste à la même vitesse, on zappe finalement cette difficulté du parcours. On a des critères de jugement qui sont donc faussés du fait du stress qui perturbe un peu tout ce qui se passe dans le système cognitif.
2: Le stress au volant altère le jugement et peut même conduire à de l'agressivité et à des situations de tension sur la route. Le premier pas pour y faire face, c'est déjà de s'en rendre compte.
3: Mais l'exercice qui est valable pour toutes les situations, c'est avant tout la respiration abdominale. Tout de suite, donc, je fais cette respiration abdominale et je peux le faire tout en conduisant le véhicule. On regarde droit devant et ensuite on fait une respiration forcée. J'inspire, je prends un temps de repos, une ou deux secondes, et ensuite j'expire. Et dans ces cas-là, ça permet de rétablir donc tout le fonctionnement du corps et d'abaisser vraiment le niveau de stress. Donc la respiration abdominale à faire dans tous les cas, chaque fois qu'une difficulté se présente sur le parcours, quelle que soit la difficulté.
2: Pratiquer la conduite n'est pas une activité à prendre à la légère. Notre état psychologique est un facteur déterminant au volant, au même titre que la fatigue ou la météo par exemple.

0: en fait, hein, qui est garé sur refuge. Alors, pas de gêne direct à la circulation, mais ce bus se trouve quand même tout près des voies de circulation. Et puis, sur l'autoroute A42, on est dans l'Ain, sur la 42, direction Lyon. Au kilomètre 9, il y a une voiture qui est arrêtée au niveau de la barrière de péage de Bénaud. Et puis enfin, on part dans le département de l'Allier, en Auvergne, sur la 71, direction Bourges et Paris. Attention, au kilomètre 339, une dizaine de kilomètres après la bifurcation avec la 719, il y a un obstacle sur la chaussée. Et je vous rappelle qu'il y aura des travaux, de nombreuses zones de travaux la semaine prochaine, la nuit. Un chantier nocturne, par exemple, qui se déroulera sur l'autoroute A40, la 40 qui sera fermée les trois premières nuits de la semaine prochaine, en direction de Chamonix. Fermeture de 20h30 à 6h du matin entre la sortie numéro 13 pour Saint-Julien-en-Genévois et la sortie 13.1 pour Archamps.
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0: Votre chien a lui aussi le droit de circuler en sécurité. Un système permet de voyager avec votre animal sans danger. On en parle avec Vivien Topard.
2: Un animal en liberté dans une voiture, c'est un danger réel. Le code de la route impose donc que rien ne perturbe la conduite. En cas de choc à 50 km/h, un chien de 20 kg peut être projeté avec une force équivalente à 500 kg. Aussi, si l'animal n'est pas dans une cage, vous pouvez installer un filet. Mais une solution rapide et efficace existe, quel que soit le type de chien. Il s'agit d'utiliser un dispositif de retenue spécialisé pour les animaux. En effet, ce sont des ceintures de sécurité qui permettent d'accrocher un mousqueton d'un côté à l'anneau du collier ou du harnais de votre compagnon et à l'autre extrémité, une attache compatible de façon universelle avec les boucles de ceinture des véhicules. Vous pouvez trouver ces petites sangles dans le commerce pour moins de 10 euros. Simples d'usage et pratiques, elles évitent à votre animal d'être projeté en cas de freinage brusque ou d'accident. De plus, elles ne perturbent pas leurs habitudes.

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1: Il est 2h30 du matin et pour commencer, je vais vous reparler de ce piéton qui se trouve sur le bord de l'autoroute A36. On est en Franche-Comté, dans le nord-est de la France, dans le département du Doubs. Attention sur l'autoroute A36 en direction de Mulhouse, au kilomètre 45, c'est-à-dire un petit peu après la sortie numéro 10 pour Grand Charmont. Un piéton qui se trouve tout près d'une borne d'appel d'urgence, tout près des voies de circulation, donc soyez bien attentif, soyez bien prudent dans ce secteur A36 direction Mulhouse au kilomètre 45. On part à présent en Saône-et-Loire sur l'autoroute A6 en direction de Lyon au kilomètre 355. C'est tout près de la sortie numéro 27 pour Tournu. Il y a un bus qui est arrêté sur refuge. Alors pas de gêne directe à la circulation, mais ce bus se trouve quand même tout près des voies. Il y a un patrouilleur qui est sur place également. Et puis enfin en région lyonnaise, attention à cette voiture qui est arrêtée au nord-ouest de Lyon sur le bord de l'autoroute A4. Quand on est sur la 89 direction Clermont-Ferrand au kilomètre 544, tout près de la bifurcation avec l'autoroute A6. Autre véhicule arrêté en région lyonnaise, cette fois-ci sur l'autoroute A42, la 42 direction Lyon au kilomètre 9. Une voiture arrêtée en plein milieu de la barrière de péage de Bénaud. Et puis enfin, pour terminer ce flash info trafic, je vous rappelle cet obstacle qui a été aperçu tout à l'heure en Auvergne dans l'Allier sur la 71 en direction de Bourges et de Paris au kilomètre 339. Un obstacle sur la chaussée un petit peu après la bifurcation avec la 719. L'information trafic reviendra au plus tard à 2h45. Mais tout de suite, on prend la direction du département du Doubs et de la citadelle de Besançon. Elle abrite entre autres le musée Comtois, découverte avec Jérémy Esclavard.
2: Pour découvrir le musée Comtois, il faut se rendre dans le front royal de la citadelle de Besançon. 17 salles réparties sur 3 étages retracent l'histoire de la société franc-comtoise. Marion Godard, médiatrice culturelle au musée Comtois.
3: On est ce qu'on appelle un musée de société et un écomusée. Donc on est un musée qui est très ancré sur son territoire, qui parle effectivement des habitants de la région et du territoire en lui-même. Et tous nos objets ont été collectés par un abbé, qui est l'abbé Jean Garneret. C'est un musée qui est plutôt populaire, qui va chercher à parler du monde paysan en Franche-Comté, du 19e siècle aujourd'hui.
2: Parmi les 103 000 objets que contient le musée, une partie revient sur un élément important de la Franche-Comté, à savoir le sel. Marion Godard.
3: Le sel en Franche-Comté effectivement a une place primordiale. Il y a entre autres les salines, donc à Salins-les-Bains, qui ont ensuite fait acheminer la muire, donc l'eau salée, vers la saline royale d'Arquesnan. Et au musée Comtois, on a des objets qui permettent d'illustrer son aspect plutôt précieux dans la région. Et il y a toute une histoire de contrebande. On a des objets qui l'illustrent assez bien, dont une bagnole de douanier qui est ici complètement dépliée, mais qui était en fait portative. Donc la bagnole, c'est un lit dans lequel les douaniers dormaient et pouvaient surveiller les montagnes alentours et les chemins de sel, justement, où les contrebandiers venaient faire leur petit trafic.
4: On vient de parler du sel. Il y a un autre produit qui est très connu dans la région, c'est le fromage, le comté.
3: Indispensable à notre identité, je pense, le comté. On a un espace dans le musée qui est la laiterie. Vous allez pouvoir trouver tous les outils qui sont nécessaires à la conception du comté. On a aussi beaucoup d'autres fromages, en fait, dans la région, comme par exemple le Mont d'Or, qui fait aussi partie des produits régionaux. Et en face de nous, on a des boîtes fabriquées dans la région, qui sont les boîtes du Mont d'Or, un épicéa, et qui sont fabriquées par le sanglier, donc qui travaillait un bout d'écorce de l'épicéa en sangle, qui venait un peu arrondir et qui permet aujourd'hui de donner aussi le goût particulier au Mont d'Or. Donc entre le comté et le Mont d'Or, c'est en plus des produits qui avaient besoin du sel. L'un sans l'autre, c'était pas possible.
2: Le musée Comtois se trouve dans la citadelle de Besançon. Le site est accessible depuis les sorties 3, 4 et 4.1 de l'autoroute A36.

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2: Il est 2h45 du matin, ça reste calme évidemment cette nuit hein, sur les autoroutes que vous empruntez en ce moment. Je vous rappelle quand même la présence de ce piéton, attention, qui se trouve toujours tout près des voies de l'autoroute A36. On est dans le nord-est de la France, dans le Doubs, sur l'A36, en direction de Mulhouse, au kilomètre 45, un petit peu après la sortie numéro 10 pour Grand Charmont. Et puis sur l'autoroute A71, on est cette fois-ci en Auvergne, il y a sur l'autoroute A71, attention, un obstacle sur la chaussée. Vous restez avec nous sur Autoroute Info, je vous tiens bien sûr informé de l'évolution de la situation dans les toutes prochaines éditions. Et tout de suite. Voilà, pour tout vous dire, j'ai eu un petit problème technique, ce qui explique cette petite hésitation que vous avez entendue dans ma voix à l'instant. Mais c'est des problèmes techniques résolus. Ouf. Allez, je vais maintenant vous parler de travaux qui auront lieu la semaine prochaine, la nuit. Attention, en Haute-Savoie, la semaine prochaine, toutes les nuits de la semaine prochaine, sachez que l'autoroute A40 sera fermée de 21h à 5h du matin en direction de Chamonix. Fermeture de la 40, direction Chamonix, au niveau du diffuseur numéro 20 de Salanches. Des déviations seront mises en place.
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2: Buée, humidité, manque de visibilité, Vivien Topa nous donne quelques astuces pour garder une vision claire lors de vos trajets. Écoutez.
3: La buée est liée à l'humidité dans l'habitacle. Il s'agit en réalité d'un phénomène de condensation lorsque l'air humide entre en contact avec un pare-brise plus froid. La solution la plus efficace reste donc d'utiliser un déshumidificateur et ça tombe bien, vous en avez un dans la majorité des véhicules. En effet, la climatisation assèche l'air et améliore rapidement la visibilité. Régler la température autour de 21-22 degrés, une température standard de confort, et activer la fonction désembuage avec l'air dirigé vers le pare-brise. Évitez en revanche le mode recyclage d'air qui conserve l'humidité à l'intérieur de l'habitacle. Autre réflexe utile, aérer brièvement en ouvrant les fenêtres pour renouveler l'air. Pensez aussi à limiter les sources d'humidité comme les tapis mouillés ou les vêtements humides. Un pare-brise propre à l'intérieur réduit également la formation de buée. Enfin, gardez à bord une éponge ou un chiffon absorbant type peau de chamois ou microfibre pour retrouver rapidement une bonne visibilité.

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1: Au cœur de la nuit, on est là pour vous accompagner. Il est 3h.
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1: 3h du matin et pour commencer, je vous rappelle encore une fois la présence de ce piéton qui se trouve tout près des voies de l'autoroute A36. On est dans le département du Doubs, en Franche-Comté, sur l'autoroute A36 en direction de Mulhouse. Attention, à kilomètre 45, un petit peu après avoir passé la sortie numéro 10 pour Grand Charmon. Un piéton qui se trouve tout près des voies de circulation sur la bande d'arrêt d'urgence. On part à présent en Auvergne, dans le département de l'Allier, sur l'autoroute A79, direction Mâcon et Châlons. Un accident s'est produit il y a quelques minutes au kilomètre 35. C'est un petit peu après la sortie numéro 31. On est dans le secteur de Moulins, donc soyez bien attentifs. Dans ce secteur, il y a deux voitures arrêtées, semble-t-il, sur la bande d'arrêt d'urgence. Un mot de la météo, c'est très calme. Cette nuit, pas de pluie, un temps sec sur votre trajet. L'information trafic reviendra sur Autoroute Info au plus tard, tout à l'heure, à 3h30. On découvre maintenant l'envers du décor. Accident, obstacle, voiture en panne, Élise Valade a remonté la chaîne de l'information trafic du terrain jusqu'à l'autoradio.
2: Et pour cela, je suis allée dans les coulisses de l'autoroute à Saint-Apollinaire, près de Dijon, en Côte d'Or.
3: Oui, le PC, j'écoute.
2: Juste à côté de la radio se trouve le PC sécurité des autoroutes APRR.
4: C'est Martial.
2: Les opérateurs et les opératrices se relaient 24 heures sur 24, 7 jours sur 7. Ils veillent sur le trafic et la sécurité de plus de 1800 km d'autoroute, chacun sur un secteur déterminé.
5: Appel d'urgence.
6: Sécurité autoroute, bonjour.
2: Parmi leurs missions, répondre aux conducteurs qui sont aux bornes d'appel d'urgence.
5: Sur la 19, il y a une bâche plastique en plein milieu d'autoroute.
6: Sur la A19.
5: Oui, sur la A19, en direction de Sens, au niveau du PK20 à peu près.
6: D'accord, très bien, c'est noté, monsieur. Merci de votre appel. J'avertis le patrouilleur et je mets un affichage pour les autres clients. Merci beaucoup, bonne route à vous. Au revoir, monsieur. Merci.
2: L'info est immédiatement transmise à l'opérateur qui gère la zone où se trouve la 19. Celui-ci appelle tout de suite le journaliste à l'antenne d'Autoroute Info pour avertir les conducteurs.
7: Oui, à 19 sens 2, PK20, une bâche sur les voies.
8: Ok, merci.
2: En moins de 2 minutes, l'info est dans l'autoradio.
0: Roald Bilbo.
9: Et des obstacles qui viennent de nous être signalés dans Lyon sur l'autoroute A19. Si vous
2: chaque année, autour de 75 000 appels viennent des bornes d'appel d'urgence ou de l'appli SOS Autoroute pour l'ensemble des autoroutes du groupe APRR. Autant dire que dans un PC autoroutier, les moments de pause sont plutôt rares.
7: Sécurité autoroute, j'écoute.
10: On vient de me signaler des piétons au niveau de la voie d'accélération de Darnaud.
7: Ouais, reçu. Ouais. Alors, cette fois-ci, j'ai des piétons à 6 sens 2, 73, 600, deux personnes sur BAU, juste à la sortie de l'aire de Darvaux.
2: Même s'il n'y a pas tout de suite de flash trafic de prévu, le journaliste à l'antenne peut quand même informer les conducteurs d'un nouveau danger. Il interrompt le programme d'Autoroute Info en sélectionnant la zone géographique où son intervention doit être diffusée.
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9: Et deux piétons.
2: Près de 100% des alertes sont transmises en moins de 2 minutes. 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
1: Il est 3h30 du matin. Évidemment, ça reste très calme à cette heure-ci. Pas de difficultés particulières à vous signaler pendant votre voyage sur les autoroutes sur lesquelles vous êtes en ce moment. Attention quand même si vous êtes en Auvergne, dans le département de l'Allier. Attention sur l'autoroute A79 en direction de Mâcon et de Chalon-sur-Saône. Attention à la hauteur du kilomètre 35. Un accident s'est produit il y a quelques minutes, juste après la sortie 31 avec deux véhicules, a été sur la bande d'arrêt d'urgence. Et puis attention si vous êtes en région lyonnaise, on vient de me le signaler à l'instant.
2: Alerte, véhicule à contresens.
1: Oui, vous avez bien entendu, un véhicule circule à contresens. On me le signale à l'instant, véhicule qui circule à contresens sur l'autoroute A46. C'est le contournement est de Lyon. Soyez donc très très prudents sur cette autoroute A46 dans le secteur de Caluire et de Rieux vers la sortie numéro 3 ou la sortie numéro 4. Ne dépassez pas, respectez bien les distances de sécurité et si possible, arrêtez-vous dans la prochaine aire de repos ou de service. Véhicule à contresens en ce moment sur l'autoroute A46. Et on y reviendra bien sûr dans les toutes prochaines minutes sur Autoroute Info. Tiens informé bien sûr avec ce véhicule à contresens qui m'est signalé à l'instant sur l'autoroute A46. On en reparle dans les toutes prochaines minutes. Mais tout d'abord, on va faire un petit peu de tourisme. On s'arrête à Autun, dans le département de la Saône-et-Loire. La ville abrite les ruines d'un théâtre romain. Visite du monument dans ce reportage de Jérémy Esclavard.
3: À l'intérieur des remparts qui entouraient Autun à l'époque romaine, en périphérie orientale de la ville, s'élèvent les ruines d'un théâtre. Yannick Labonne, responsable du service archéologique d'Autun.
4: Le mur de Seine, contrairement au théâtre d'Orange, a disparu. En revanche, nous avons conservé un certain nombre de gradins qui permettent encore actuellement d'accueillir des spectacles.
3: Est-ce que vous savez pourquoi il a été construit ici, sur ce site, le théâtre ?
4: Il a été construit en profitant d'une colline naturelle qui permet d'asseoir un certain nombre de gradins. Et puis, la partie haute et supérieure du monument est construite sur des infrastructures aériennes qui, en partie, se sont effondrées au cours du temps, qui ont disparu. Il faut imaginer que le théâtre était bien plus grand que ce qu'on voit actuellement et permettait d'accueillir, en théorie, environ 20 000 spectateurs.
3: Même si l'édifice a perdu de sa superbe, le théâtre d'Autun était à l'époque l'un des plus imposants du monde romain.
4: Le théâtre d'Autun fait partie des plus grands théâtres du monde romain, avec un diamètre aux alentours de 150 mètres. Et on se situe un petit peu en deçà des dimensions du grand théâtre de Pompée à Rome.
3: Assez rare pour être souligné, la ville d'Autun comptait deux théâtres à l'époque romaine. Yannick Labonne.
4: L'un à l'intérieur de l'espace urbain, à l'intérieur des remparts, et puis le second à proximité même du temple dit Janus, qui avait un usage un tout petit peu différent, qui était plutôt en lien avec les cérémonies religieuses qui se développaient dans ce sanctuaire à l'extérieur de la ville.
3: Est-ce que ce deuxième théâtre, on peut le voir, il est aussi bien conservé que celui-là ou pas ?
4: Il a été dégagé à l'occasion de fouilles, mais il n'est pas visible, malheureusement, puisqu'il faudrait prévoir une vaste opération de restauration pour pouvoir le présenter au public. Actuellement, il est conservé sous terre et peut-être que dans quelques années, il y aura un projet qui permettra de le remettre au jour.
3: Si vous souhaitez observer le théâtre romain et découvrir la ville d'Autun, il faudra quitter la 6 par les diffuseurs de Pouilly-en-Ossois, de Beaune ou encore de Chalon-Sud.

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2: L'information trafic à 3h45 du matin. Et pour commencer,
3: alerte. Véhicule à contresens.
2: Oui, vous venez de l'entendre, un véhicule circule en ce moment à contresens en région lyonnaise. On est dans le département du Rhône. Soyez très prudents si vous êtes en ce moment sur l'autoroute A46. C'est le contournement est de Lyon. L'autoroute A46, quand on circule, si vous circulez sur l'autoroute A46 en direction de Marseille et de Grenoble, vous risquez donc de croiser une voiture qui circule à contresens. Soyez très prudents, ne dépassez pas. Respectez bien les distances de sécurité et arrêtez-vous si possible sur la prochaine aire de repos ou de service. L'alerte est toujours en cours, je vous tiendrai bien sûr informé de l'évolution de la situation dans nos prochaines éditions. Et dans le reste de l'actualité autoroutière cette nuit, ailleurs sur le reste du réseau autoroutier, ça se passe bien, avec toutefois ce véhicule arrêté toujours sur le bord de l'autoroute A6. On est en Bourgogne, en Saône-et-Loire, sur la 6 direction Lyon, kilomètre 355, en tout près de la sortie 27 pour Tournu. C'est un bus qui est arrêté sur refuge avec un patrouilleur qui se trouve à côté. Un mot à présent sur ces travaux qui auront lieu la semaine prochaine en Bourgogne, en Saône-et-Loire, dans le secteur de Chalon-sur-Saône. Sachez que toute la semaine prochaine et la nuit uniquement, ce sont des travaux nocturnes. La semaine prochaine, la nuit, de 21h à 6h du matin, en raison de travaux, sachez que la sortie 25.2 pour Chalon-Centre sera fermée et l'entrée également du diffuseur 25.2 de Chalon-Centre sera fermée également. Toujours la semaine prochaine, toujours la nuit, mais cette fois-ci dans les Alpes, sachez que l'autoroute A40 sera fermée en direction de Chamonix. Fermeture de 20h30 à 6h du matin, entre la sortie 13 pour Saint-Julien-en-Genévois et la sortie 13.1 pour Archamps. C'est en Haute-Savoie.
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2: Je vous en parlais il y a deux minutes, il y a un véhicule qui circule en ce moment à contresens sur l'autoroute A46, ça vous concerne quand vous roulez sur l'autoroute A46 en direction de Marseille. Un véhicule à contresens, c'est une situation très dangereuse. Comment réagir si vous êtes confronté à cette alerte? Eh bien, Hugo Amiot vous redonne les bons réflexes.
4: Sur le réseau autoroutier, l'alerte contresens peut apparaître sous plusieurs formes. Le message véhicule à contresens, tout d'abord, qui s'affiche sur les panneaux à message variable. Et chez Autoroute Info, on réalise des flashs d'informations trafic localisés toutes les 2 à 3 minutes jusqu'à la levée de l'alerte. Dès que vous êtes alerté, adoptez les bons réflexes. Par conséquent, ne tentez pas de dépasser, c'est l'un des facteurs aggravants en cas de contresens. Augmentez immédiatement la distance de sécurité avec le véhicule qui vous précède. Et dans la mesure du possible, arrêtez-vous sur une aire de repos ou de service et attendez la fin de l'alerte contresens. Dans ce genre de cas, la prudence et le calme sont vos meilleurs alliés sur l'autoroute.

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1: Allez, on est avec vous cette nuit sur la route, il est 4h.
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1: 4h du matin, c'est évidemment toujours très calme à 7h06 sur les autoroutes que vous empruntez en ce moment. Trafic tout à fait fluide avec de bonnes conditions météo, pas de pluie cette nuit pendant votre voyage. Attention juste à des véhicules arrêtés par moment sur le bord des voies, c'est le cas notamment en région lyonnaise sur l'autoroute A46, c'est le contournement est de Lyon. L'autoroute A46 en direction de Paris au kilomètre 18, tout près de la bifurcation avec l'autoroute A432, un patrouilleur se rend sur place. Et puis, sur l'autoroute A6 en Saône-et-Loire, direction Lyon, au kilomètre 355, c'est-à-dire tout près de la sortie numéro 27 pour Tournu, il y a toujours un bus qui est arrêté. Alors, sur refuge, pas de gêne direct à la circulation, un patrouilleur se trouve sur place. Soyez toutefois bien attentifs si vous êtes dans cette zone. Savez-vous que vous pouvez vous arrêter sur les aires de repos ou de service à toute heure de la nuit pour accéder à de nombreux services. Revue de détail avec Nadine Végiel des autoroutes APRR. Elle est au micro d'Élise Valade.
2: La nuit, le conducteur peut, pour son véhicule bien sûr, prendre du carburant, de l'électricité ou gonfler ses pneus de manière habituelle. Il peut dans l'espace sanitaire utiliser l'espace bébé, la douche, les sanitaires bien sûr, et puis en cas de besoin dans la boutique. Alors le rideau peut parfois être baissé et donner l'impression que tout est fermé. En ce qui concerne les boutiques et les restaurants assis sont souvent fermé. Par contre, il y a toujours une boutique ou un guichet disponible où une personne pourra venir vous servir votre commande.
1: Voilà, et sur toutes les aires de service et de repos également, en cas d'urgence, il y a une borne d'appel de couleur orange qui vous permet de vous mettre en relation avec les services de sécurité des autoroutes, les opérateurs et les opératrices qui vous répondent 24 heures sur 24 et 7 jours sur 7. L'information trafic reviendra sur Autoroute Info plus tard à 4h15. Si votre voiture est éraflée, sachez que tout n'est pas perdu. Paulin Caillard vous donne quelques astuces qui pourraient vous permettre d'économiser un coûteux passage chez le garagiste.
3: Ne vous en faites pas, rayer sa voiture, ça arrive à tout le monde.
4: Regardez bien cette carrosserie, ça c'est la portière, le coup de clé, ça on le connaît, c'est le traditionnel. Hop, il est là.
3: Et pour peu que votre rayure soit l'œuvre d'un artiste super subtil, s'en débarrasser est une priorité. Mais aller chez le carrossier, ça peut coûter très, très cher.
5: 5 000 euros, 10 000 euros, 100 000 euros, 600 000 euros et même 2 millions d'euros.
3: Heureusement, il y a des dégâts que vous pouvez effacer vous-même.
6: Tout va s'arranger, vous allez voir, tout va s'arranger.
3: Avant tout, il faut commencer par déterminer à quel type de rayure on a affaire.
7: Alors, qu'est-ce qu'on a ?
3: Passez votre ongle sur l'endroit endommagé et s'il accroche, c'est qu'il faudra aller chez le garagiste car c'est la peinture qui est atteinte. Les dégâts que vous pouvez réparer vous-même sont ceux qui ne touchent que le vernis, qui est la première couche qui recouvre la carrosserie. Quand il est endommagé, il peut être restauré grâce à différents produits et techniques à la maison, ce qui peut faire disparaître ses rayures. Première astuce, le polissage.
8: À l'occasion, je vous mettrai un petit coup de polish.
3: Commencez par bien nettoyer la zone endommagée, puis poncez-la doucement avant d'appliquer une fine couche de produit polish. Il n'y a plus qu'à laisser sécher, puis à lustrer, et normalement, le polish aura comblé la rayure. Si vous ne pouvez pas acheter de polish, astuce numéro 2, le dentifrice.
9: T'aurais pas du dentifrice là, je suis à sec.
10: Prends-en sur le rebord des lavabos, il en reste toujours un peu. Tiens, là.
3: Appliquez-en sur la rayure avec un chiffon humide et propre, sans dépasser. Une fois sèche, essuyez la zone et normalement, votre éraflure aura été effacée. Mais si jamais votre lavabo aussi est à court de dentifrice, astuce numéro 3, la cendre de cigarette. Même procédé, prenez un linge propre et humide, saupoudrez-le de cendre et tamponnez doucement votre rayure. Essuyez et constatez le résultat.
8: Vous voyez l'automobile derrière moi ? Ça fait un petit moment que je l'observe.
11: Eh bien ?
8: Eh bien, elle est absolument impeccable.
3: Évidemment, ce ne sont pas des solutions miracles. Mais sur les plus petites rayures, ça peut vraiment faire la différence, comme à la revente de votre voiture par exemple.

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1: L'information trafic à 4h15 du matin. Écoutez, c'est toujours très calme sur les autoroutes que vous empruntez en ce moment. Attention quand même, toujours en région lyonnaise sur l'autoroute A46 en direction de Paris au kilomètre 18, hein, c'est-à-dire tout près de la bifurcation avec l'autoroute A432. Il y a une voiture arrêtée sur la bande d'arrêt d'urgence. Partout ailleurs, c'est très calme. Trafic fluide sur l'autoroute A6, notamment entre Paris et Lyon. Et puis côté météo, eh bien c'est un temps calme que l'on a cette nuit, un temps sec, pas de pluie, pas d'humidité à vous signaler. Un mot à présent sur ces travaux qui auront lieu la semaine prochaine en Bourgogne, dans le département de la Saône-et-Loire, plus précisément dans le secteur de Chalon-sur-Saône. Sachez que la semaine prochaine, la nuit uniquement, de 21h à 6h du matin, on ne pourra pas sortir de l'autoroute A6 par la sortie 25.2 de Chalon-Centre, c'est en raison de travaux, et on ne pourra pas non plus rentrer sur l'autoroute A6 via l'entrée 25.2 de Chalon-Centre. La semaine prochaine, la nuit uniquement, donc de 21h à 6h du matin. Et puis une information à présent pour vous qui nous écoutez en Auvergne. Si vous comptez rouler la semaine prochaine, en début de semaine prochaine, dans la nuit de lundi à mardi, sachez que le diffuseur numéro 14 de Gerza sera fermé dans la nuit, donc de lundi à mardi. Diffuseur numéro 14 de Gerza qui se trouve sur l'autoroute A71 au nord de Clermont-Ferrand. Fermeture dans la nuit de lundi à mardi de 20h à 6h du matin.
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1: Avez-vous des anecdotes ou des souvenirs à nous partager concernant

ne faut pas poser le triangle de présignalisation sur l'autoroute. C'est une mise en danger supplémentaire pour les piétons. De plus, le vent généré par le passage des autres usagers le renverse systématiquement.

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1: Il est 4h30 du matin et pour commencer...
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1: On commence par ce véhicule qui circule à contresens en ce moment en Auvergne. On est en Auvergne dans le secteur de Clermont-Ferrand. Soyez très prudents si vous êtes en ce moment sur l'autoroute A71 et l'autoroute A75 en direction du sud de la France, en direction de Montpellier. A71 et A75 en direction de Montpellier, vous risquez de croiser une voiture qui roule à contresens, une voiture qui a été aperçue il y a quelques minutes tout près du Zénith de Clermont-Ferrand. Donc si vous êtes en ce moment sur cette taxe en direction du sud de la France, ne dépassez pas, respectez bien les distances de sécurité et arrêtez-vous si possible sur la prochaine aire de repos ou de service. Autre véhicule qui circule à contresens, on est cette fois-ci en Haute-Savoie, dans les Alpes, sur l'autoroute A40 et ça vous concerne si vous roulez en direction de Paris. Il y a un véhicule qui a été vu à contresens vers le kilomètre 75, c'est au niveau de la barrière de péage de Viry, donc prudence si vous êtes en ce moment en Haute-Savoie sur la 75 en direction de Paris. Même consigne, hein, ne dépassez pas, respectez bien les distances de sécurité et arrêtez-vous dans la prochaine aire de repos ou de service. Je vous tiendrai bien sûr informé de l'évolution de la situation dans nos prochaines éditions. Mis à part ces deux contresens, ça fait quand même déjà beaucoup de choses, mais partout ailleurs, hein, sur le reste du réseau autoroutier que vous empruntez en ce moment, sur le reste du réseau autoroutier, ça se passe bien, notamment sur la 6 entre Paris et Lyon. Le trafic est fluide et puis les conditions météo sont bonnes cette nuit. Pas de pluie, un temps sec. Et je vous retrouverai dans les toutes prochaines minutes, bien sûr, je vous tiendrai informé de l'évolution de la situation concernant ces deux contresens dont je viens de vous parler. Une petite respiration, tout d'abord, on va faire un petit peu de tourisme. Premier monastère et maison mère des moines ermites de l'ordre des Chartreux, la Grande Chartreuse, rayonne à 900 mètres d'altitude. On part pas très loin de Grenoble, entre Grenoble et Chambéry, reportage de Géraldine Lia.
3: En plein Moyen-Âge, Bruno, éminent religieux de Reims, décide de s'éloigner des hommes et de renouer avec la tradition des ermites. Avec six compagnons, ils recherchent donc le lieu idéal, sauvage et isolé. Grâce à Hugues, évêque de Grenoble, il va le trouver en 1084, en plein cœur du massif de la Chartreuse. Morane Tita, guide conférencière au CAF de la Chartreuse à Voiron en Isère.
4: L'évêque de Grenoble leur dit avoir fait un songe, le songe de sept étoiles qui indiquait le chemin du désert actuel, en plein massif de la Chartreuse. Donc quand l'évêque rencontre Bruno et ses compagnons, sept personnes à l'image de ces sept étoiles, il sait où il va pouvoir les guider et fonder l'ordre des Chartreux finalement. Ils vont commencer par construire des habitations en bois avec les ressources alentours, ce que la nature leur proposait.
3: Un ensemble qui va être emporté par une avalanche en 1132. Sous l'impulsion du prieur Guigue, les survivants de cette catastrophe choisissent alors un nouvel emplacement 2 km plus bas. Entre 1320 et 1676, ce bâtiment subit 8 incendies. Après le dernier sinistre, Don Innocent le maçon va construire un autre monastère. Morantita.
4: Les bâtiments ont une architecture qui est très spécifique. On parle d'une architecture cartusienne qui est propre aux Chartreux et qui va servir justement ce modèle de vie et cet idéal de vie.
3: Non seulement des faits naturels ont eu raison de la Grande Chartreuse, mais les faits historiques ont également ébranlé cette vie monastique.
4: C'est un bâtiment que les moines vont devoir fuir au cours de la Révolution française. Ils sont chassés et quand ils ont le droit de revenir, 28 ans se sont écoulés. La porte d'entrée était ouverte, donc il va être saccagé, pillé, on va venir se servir si vous voulez.
3: Les Chartreux sont une nouvelle fois expulsés manu militari en 1903 dans le cadre de la dissolution des congrégations masculines non autorisées par l'État. Ce n'est qu'au lendemain de l'annonce de l'armistice de la Seconde Guerre mondiale que trois pères vont reprendre officiellement possession des bâtiments de la Grande Chartreuse pour ne plus jamais en repartir.

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1: L'information trafic à 4h45. Et pour commencer, je vous rappelle cette information importante.
2: Alerte. Véhicule à contresens.
1: Un véhicule circule toujours en ce moment à contresens en Auvergne. On est dans le Puy-de-Dôme, dans le secteur de Clermont-Ferrand. Soyez très prudents si vous êtes en ce moment sur l'autoroute A71 ou l'autoroute A75 en direction du sud de la France. Vous risquez de croiser un véhicule qui circule à contresens. Soyez très prudents, ne dépassez surtout pas. Respectez bien les distances de sécurité et arrêtez-vous si possible dans la prochaine aire de repos ou de service. Je vous tiendrai bien sûr informé de l'évolution de la situation. Et puis un autre véhicule circule à contresens dans une autre région. Cette fois-ci, on est dans les Alpes, en Haute-Savoie, sur l'autoroute A40. Soyez très prudents sur la 40, tout près de la barrière de péage de Viry, du côté de Bellegarde également. Soyez prudents dans les deux sens de circulation. Et puis enfin, une information qui vous concerne si vous êtes dans le département du Cher sur la 71 en direction de Bourges, kilomètre 248, un peu de temps après la sortie 8 pour Saint-Amand-Montrond. Il y a une voiture qui est arrêtée depuis quelques minutes sur la bande d'arrêt d'urgence. Sinon, sachez que ça circule bien sur le reste du réseau autoroutier que vous empruntez en ce moment. Le trafic est fluide sur l'autoroute A6, par exemple. Ça se passe très bien entre Paris et Lyon sur l'autoroute A6.
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1: Et puis je vous rappelle aussi quand même cette information, j'allais oublier, mais soyez prudents également si vous êtes sur la 40, mais cette fois-ci dans le département de l'Ain. Il y a un accident qui s'est produit tout à l'heure sur la 40 en direction de Chamonix au kilomètre 194, un petit peu après la bifurcation avec l'autoroute A406. Attention, puisqu'il y a une voiture arrêtée sur la voie de droite. Il faut donc ralentir et serrer sur la voie la plus à gauche dans ce secteur sur la 40 direction Chamonix, kilomètre 194. Allez, l'information trafic reviendra dans les toutes prochaines minutes sur Autoroute Info. Autre sujet à présent. Les constructeurs européens sont censés baisser de 90% les rejets de CO2 de leur flotte de véhicules neufs d'ici 2035. L'une des solutions, c'est le véhicule électrique, mais il en faudrait beaucoup plus aujourd'hui sur les routes. L'objectif de l'Union européenne est-il réalisable? Franck Pélissier a posé la question à Richard Tillagone de l'IFP Énergie Nouvelle.
3: Aujourd'hui, quand vous regardez les taux de pénétration, notamment des véhicules électriques à la vente et dans le parc, il y a quand même une progression significative du parc électrifié qui confirme deux choses. Premièrement, c'est que les technologies sont matures. Donc on a quand même un écosystème entre des constructeurs qui proposent des solutions, des organismes, des sociétés qui proposent aussi des bornes de recharge et un coût d'électricité qui globalement répond aux attentes. Le plus grand frein, c'est le changement. C'est-à-dire que vous, moi, tous ceux qui nous écoutent savent très bien que changer nos habitudes, c'est probablement ce qui est le plus compliqué, même si changer ses habitudes dans ce cas-là est vertueux. Donc il faut peut-être un peu plus de temps, il faut aussi de l'accompagnement. Il y a des usages en ville où la bascule se fait plus facilement parce que l'autonomie n'est pas un problème. Il y a, je pense, encore des efforts à faire sur le coût d'accès des véhicules et l'ensemble des constructeurs sont conscients de ça et travaillent avec des offres qui vont arriver sur le marché avec un rapport coût d'investissement versus le bénéfice qu'on en tire qui sera bien meilleur de ce qu'on a connu dans le court passé qu'on a vécu, quoi.

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1: Dimanche 6 septembre, on commence la journée ensemble, il est 5h.
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1: 5h du matin et pour commencer...
2: Alerte, véhicule à contresens.
1: Il y a un véhicule qui circule en ce moment à contresens sur l'autoroute A40. Attention, on est en Haute-Savoie sur l'autoroute A40. Soyez très prudents si vous êtes en ce moment entre la barrière de péage de Viry et la sortie numéro 11 pour Frangy. Ça vous concerne si vous roulez sur l'autoroute A40 en direction de Paris. Vous risquez de croiser donc un véhicule qui circule à contresens. Ne dépassez pas. Respectez bien les distances de sécurité et si possible, arrêtez-vous sur la prochaine aire de repos ou de service. Je vous tiendrai bien sûr informé de l'évolution de la situation. L'autoroute A40 toujours, mais cette fois-ci dans le département de l'Ain et en direction de Chamonix. Il y a un accident qui s'est produit tout à l'heure. Alors rien à voir avec le contresens dont je vous parlais à l'instant, puisqu'on est vraiment beaucoup plus loin. Mais il y a un accident qui s'est produit sur la 40, direction Chamonix, kilomètre 194, un petit peu après la bifurcation avec l'autoroute A406. Il y a une voiture qui est arrêtée sur la voie de droite. Soyez prudents. Et puis un autre accident s'est produit cette fois-ci dans l'Yonne. On est en Bourgogne sur l'autoroute A6 en direction de Paris au kilomètre 199, c'est-à-dire une dizaine de kilomètres après la sortie 22 pour Avallon. Pas plus de détails pour le moment. Attention, il pourrait y avoir gêne à la circulation. Mot de la météo, avec un temps calme et un temps sec en ce début de journée, pas de pluie sur votre trajet. On reparlera de la météo d'ailleurs tout à l'heure en détail à 5h15 avec les prévisions complètes pour cette journée de dimanche. La musique vous accompagne avant un nouveau point trafic dans 3 minutes. La musique vous accompagne avec Temper City.

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1: Et pour commencer, je vous rappelle cette information importante.
2: Alerte. Véhicule à contresens.
1: Un véhicule circule à contresens en ce moment en Haute-Savoie sur l'autoroute A40. Soyez très prudents sur cette autoroute A40 en Haute-Savoie. Soyez prudents si vous circulez en direction de Paris et si vous êtes près de Bellegarde, si vous êtes également dans le secteur de Frangy ou près de la barrière de péage de Véry, vous risquez de croiser un véhicule qui circule à contresens. Ne dépassez surtout pas et respectez bien les distances de sécurité. Je vous rappelle également cet accident qui s'est produit il y a quelques minutes sur l'autoroute A6 en direction de Paris au kilomètre 199. C'est une dizaine de kilomètres après la sortie 22 pour Avallon. Sachez qu'il y a deux voitures qui sont arrêtées sur la voie de gauche. Le patrouilleur est sur place. Et puis enfin, sur l'autoroute A40, on repart sur la 40, mais cette fois-ci dans l'Ain, direction Chamonix, kilomètre 194. Deux accidents se sont produits il y a quelques minutes avec la voie de droite qui est neutralisé, le patrouilleur est déjà sur place. Allez, vous restez avec nous, l'information trafic revient à 5h15 sur Autoroute Info. Une petite respiration tout d'abord, on repart en musique avec Nirvana et Pink.

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1: L'information trafic à 5h15. Et pour commencer, une information qui vous concerne. Hein, si vous êtes en ce moment en Haute-Savoie, une bonne nouvelle. Je vous signalais depuis tout à l'heure la présence d'un véhicule à contresens. Et bien, sachez que ce véhicule est sorti de l'autoroute A40. L'alerte contresens est levée sur cette autoroute A40 en Haute-Savoie. En revanche, sur l'autoroute A40, mais cette fois-ci dans le département de l'Ain, soyez prudents, direction Chamonix. Au kilomètre 194, c'est un petit peu après l'autoroute A406. Deux accidents se sont produits ces dernières minutes. La voie de droite est neutralisée, le patrouilleur est déjà sur place. Il faut bien ralentir à l'approche de cette zone d'accident dans le département de l'Ain. Sur la 40, direction Chamonix, au kilomètre 194. Hein. Soyez vraiment bien attentifs et ralentissez dans ce secteur. L'autoroute A40, toujours en direction de Paris, cette fois-ci au kilomètre 101. C'est un petit peu après la sortie numéro 10 pour Bellegarde. Attention, il y a un animal errant qui se trouve tout près des voies de circulation. Et puis enfin, on part dans l'Yon, en Bourgogne, sur l'autoroute A6 en direction de Paris au kilomètre 199. C'est 10 kilomètres après la sortie 22 pour Avallon. Il y a eu un accident qui s'est produit avec, attention, deux voitures arrêtées sur la voie de gauche. La voie de gauche qui est neutralisée. Le patrouilleur est sur place.
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1: Et à présent, on va parler de la météo. Un temps calme et un temps sec en ce tout début de journée. Comment tout cela va évoluer? On voit ça maintenant avec Marion Pira de Météo France.
2: Cet après-midi, le temps devient lourd et le ciel est de plus en plus nuageux entre la région centre et le bassin parisien. Le

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1: Je vous rappelle cet accident qui s'est produit sur l'autoroute A40. On est dans le département de l'Ain sur la 40 en direction de Chamonix au kilomètre 194, un petit peu après la bifurcation avec l'autoroute A406. Deux accidents se sont produits. Le patrouilleur est sur place. La voie de droite est neutralisée. On refera un point trafic plus complet sur Autoroute Info tout à l'heure à 5h30. Avant de laisser quelqu'un prendre le volant à votre place, certaines règles d'assurance sont à connaître. Raphaël Giudicelli a contacté un expert pour nous dire comment éviter les mauvaises surprises.
2: Fabrice Trace, agent général d'assurance, bonjour.
3: Bonjour Raphaël.
2: Alors déjà, une question que beaucoup de monde peut se poser, est-ce que j'ai le droit de prêter ma voiture à ma famille ou à un ami par exemple ?
3: Oui, j'ai le droit à partir du moment où ma voiture est assurée, bien sûr. Il faut juste que je vérifie auparavant que la personne est bien titulaire d'un permis de conduire en cours de validité.
2: Si jamais la personne à qui j'ai prêté mon véhicule a un accident, comment ça se passe ? Que couvre mon assurance ?
3: Alors, tout va dépendre de la formule d'assurance. Vous avez donc des assurances responsabilité civile, des assurances responsabilité civile incendie et vol, et ce qu'on appelle la tout risque, et professionnellement, nous on appelle ça l'assurance dommage tous accidents. Donc, à partir du moment où vous prêtez votre véhicule, le véhicule, s'il est assuré au minimum en responsabilité civile, c'est-à-dire pour les dommages que le conducteur du véhicule cause à des tiers. Donc ça, c'est l'assurance obligatoire minimale auto.
2: Et comment je peux connaître rapidement les conditions de mon assurance ? C'est plus facile peut-être de leur passer un coup de téléphone.
3: Alors, soit vous passez un coup de téléphone, ça effectivement, c'est une bonne chose. Soit, ce qui est important aussi, c'est de regarder

0: Donc, son contrat d'assurance. Un contrat d'assurance s'analyse de manière assez simple, hein. Vous avez un document d'information préalable à l'assurance, résumé du contrat, et puis vous avez aussi donc les conditions générales qui sont l'ossature du contrat, donc l'ossature juridique du contrat.
1: Dernière question, en cas de contrôle routier, si j'ai emprunté le véhicule à un proche, je dois montrer quel document?
0: Alors, il y a eu une réforme et donc le certificat d'assurance, la carte, la fameuse carte verte, n'est plus obligatoire. On n'est plus obligé de la poser sur le pare-brise. Pourquoi? Parce que les forces de l'ordre ont un fichier, le fichier des véhicules assurés. Ils peuvent consulter le fichier pour voir si le véhicule est véritablement assuré ou non.
1: L'Observatoire national interministériel de la sécurité routière estime qu'aujourd'hui, en France, environ 700 000 personnes conduiraient sans assurance.

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1: Dimanche 6 septembre, il est 5h30 du matin. Merci d'être avec nous. Plusieurs informations à vous rappeler. Tout d'abord, attention si vous êtes en ce moment en Bourgogne, dans l'Yonne, sur l'autoroute A6, en direction de Paris. Attention à la hauteur du kilomètre 199, hein, c'est-à-dire une dizaine de kilomètres après la sortie 22 pour Avallon. Un accident s'est produit tout à l'heure avec deux véhicules accidentés sur la voie de gauche. La voie de gauche qui est neutralisée. Le patrouilleur est sur place. Autre accident qui s'est produit cette fois-ci dans le département de l'Ain. On est sur l'autoroute A40 en direction de Chamonix au kilomètre 194, un petit peu après la bifurcation avec l'autoroute A406. Deux accidents se sont produits tout à l'heure au kilomètre 194. Cette fois-ci, la voie de droite est neutralisée. Le patrouilleur est sur place. Et puis sur l'autoroute A40 toujours, cette fois-ci au kilomètre 101. C'est dans le secteur de Bellegarde. Attention, il y a un animal errant. Nouvelle information qui me parvient à l'instant avec un autre accident qui s'est produit cette fois-ci sur l'autoroute A39. On est en Saône-et-Loire sur la 39 en direction de Bourg-en-Bresse au kilomètre 95, c'est-à-dire un petit peu après la sortie numéro 8 pour Lons-le-Saunier. Pas plus de détails pour le moment. Soyez évidemment très très prudents. Un mot de la météo à présent avec un temps calme en ce dimanche matin. Pas de pluie, un temps sec sur votre trajet. Allez, une nouvelle équipe arrive pour vous accompagner en ce dimanche matin. Si vous nous écoutez en ce moment dans le centre-est de la France, c'est Vivien Topa qui vous accompagnera et que vous retrouverez pour le prochain point trafic à 5h45. En Auvergne et dans le sud-ouest, hein, ce sera avec Jérémy Esclavard. Et puis en Isère, en Savoie et en Haute-Savoie, ce sera avec Géraldine Mia. Très bonne journée à tous, soyez prudents sur la route. La playlist de ce dimanche vous accompagne avec, dans les prochaines minutes, Jerry Halliwell, Madonna et tout de suite, Angèle et Justice. Bonne route.

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1: Attention, toujours à un animal errant dans le département de l'Ain. C'est sur l'autoroute A40, l'axe Mâcon-Chamonix, entre les kilomètres 100 et 103. C'est donc entre le diffuseur 10 de Bellegarde et le tunnel de Châtillon. Chevreuil errant, donc aperçu toujours sur cette portion d'autoroute. Les deux sens sont concernés. À tout moment, cet animal pourrait passer au-dessus des glissières de sécurité du terre-plein central. Du personnel autoroutier se trouve sur place pour tenter de faire partir ce chevreuil du réseau autoroutier. Donc réduisez votre vitesse que vous rouliez en direction de Paris ou encore en direction de Chamonix. Sinon ailleurs sur les autoroutes alpines que vous empruntez, pas d'autres incidents à vous annoncer avec un trafic fluide évidemment à cette heure-ci. Il est encore très tôt pour un dimanche matin. Et ce dimanche d'ailleurs est classé vert par bison futé au niveau national dans les deux sens de circulation. Cela dit, avec la fin du week-end, en fin de journée, début de soirée, le trafic devrait être tout de même assez soutenu, notamment aux portes des grandes agglomérations avec un risque de perturbation. On vous tiendra évidemment informé de tout cela sur Autoroute Info. Sachez qu'en raison de travaux de protection contre les chutes de blocs rocheux, de maintenance et de sécurisation au tunnel des Commères et de l'Infernet, la départementale 1091, l'axe Grenoble-Briançon, sera fermée dans les deux sens, entre Bourdoisan et le Fronet en Oisans, demain, lundi 7 septembre, entre 9h et 15h. Donc demain, entre 9h et 15h, entre Grenoble et Briançon, il faudra suivre une déviation par les nationales 85 et 94.
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1: À suivre dans quelques minutes notre chronique En route avec. Nous prendrons la direction de la Martinique avec la chanteuse Yael Naïm. Le prochain point trafic, ce sera à 5h50. Le temps d'écouter Manon Lisa et son titre Le Petit Pêcheur. Bonne route à vous, bon début de matinée.
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1: Attention toujours à un animal errant annoncé dans le département de l'Ain sur l'A40, l'axe Mâcon-Chamonix. Un chevreuil errant aperçu entre les kilomètres 100 et 103. C'est donc entre le diffuseur 10 de Bellegarde et le tunnel de Châtillon. Les deux sens de circulation sont toujours concernés. Du personnel autoroutier se trouve toujours sur place pour tenter de faire partir cet animal de cette autoroute A40, ralentissez évidemment pour traverser cette portion d'autoroute. Le prochain point complet sur vos conditions de circulation, ce sera à 6h. Et puis dans la playlist, il y aura notamment le groupe One Republic. Et puis il y aura également le groupe Ozone. Pour l'instant, nous prenons la route avec Yael Naïm avant de nous emmener en Martinique et au Brésil. Elle présente sa musique au micro de Xavier Ferrand.
2: Yael Naïm, c'est quoi? Je pense que pour le grand public, ça a été New Soul en 2008. Ça a été peut-être la reprise de Toxic. Voilà, c'est une musicienne au piano. Je ne sais pas, c'est très bizarre de s'auto-définir.
3: Est-ce que vous avez un lieu magique qui vous fait du bien quand vous n'avez pas le moral?
2: C'est la plage du Diamant en Martinique. C'est une plage de 4 km avec plein de gens incroyables qui font la marche à 6h du matin quand le soleil se lève. Après, on plonge dans la mer et après, on mange une mangue. Tous les petits chagrins disparaissent à la seconde où je mets les pieds là-bas.
3: Ça va être difficile de faire mieux après cette description magique de la Martinique, mais essayons de faire mieux. Est-ce qu'il y a un pays où vous êtes déjà allé et vous vous êtes dit, il faudra absolument que j'y retourne?
2: Oui, j'ai eu un vrai coup de foudre avec le Brésil. Je pense que c'est là-bas que j'ai découvert que je peux être aussi amusante, que je ne suis pas que chiante. J'ai été accueillie par un public incroyable déjà. Et on est sorti avec les gens du public après et j'ai adoré Sao Paulo. On a fait tous les clubs de samba et après on a été à Salvador de Bahia. Et on a connu plein de gens dans les favelas qui nous ont amenés voir des créateurs de percussions. Et vraiment on a eu un accueil incroyable, très chaleureux. Et j'ai beaucoup aimé le fait que les gens se touchent encore là-bas et dansent là-bas sans que ce soit forcément de la drague ou quelque chose qui amène un stress pour les femmes. Je ne dis pas que tout va bien au Brésil, mais en tout cas, j'ai adoré ce lieu et j'aimerais bien passer quelques mois là-bas.
3: Merci beaucoup, Yael Naïm, pour ces voyages pleins de chaleur et pleins de soleil. Merci à vous.
2: Merci beaucoup.

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1: Dimanche 6 septembre, bonjour, il est 6h.
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1: Il y a toujours un chevreuil errant à vous annoncer dans le département de l'Ain. Cela vous concerne si vous circulez sur l'A40, l'axe Mâcon-Chamonix. Entre le diffuseur 10 de Bellegarde et le tunnel de Châtillon, vous êtes susceptible de croiser un chevreuil sur votre trajet. Il a été aperçu entre les kilomètres 100 et 103. On a toujours du personnel autoroutier sur place pour tenter de trouver ce chevreuil errant et de le faire sortir du réseau. Ralentissez toujours en arrivant sur cette portion d'autoroute. Sinon, ailleurs en Rhône-Alpes, sur les autoroutes que vous empruntez, tout se passe bien. Pas d'autres incidents à vous annoncer pour le trafic. Rien à signaler non plus. Il est tôt encore et en ce dimanche matin, tout se passe bien. Le trafic est fluide, quel que soit l'axe et la direction suivie. Ce dimanche est classé vert par bison futé au niveau national et dans les deux sens. Pour autant, on s'attend à des perturbations en fin de journée, début de soirée, avec la fin du week-end et les nombreux retours. Un risque de perturbation donc à prévoir aux portes de Lyon, encore aux portes de Grenoble. Sur Autoroute Info, on vous tiendra évidemment informé de tout cela en temps réel. Sinon, les contraintes que vous rencontrez sur votre trajet correspondent à des zones en travaux. Il faut toujours traverser ces différents balisages à vitesse réduite. Même s'il n'y a pas d'ouvriers dans ces balisages actuellement, il faut tout de même respecter les limitations de vitesse temporaire. C'est le cas par exemple en région grenobloise, sur l'A480, entre la bifurcation avec la Nationale 87 et la sortie 7 pour Pont-de-Claix, dans les deux sens, vous roulez sur des chaussées réduites avec une vitesse limitée à 70 km/h. Le prochain point trafic sera à suivre à 6h06. Pour l'instant, pour vous accompagner dans les prochains kilomètres, c'est Taylor Swift sur Autoroute Info. Bonne route à vous, bon dimanche.

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1: Pensez à réduire votre vitesse toujours si vous circulez sur l'A40, l'axe Mâcon-Chamilly dans le département de l'Ain. Il y a toujours un animal errant à annoncer entre les kilomètres 100 et 103. C'est donc entre le diffuseur 10 de Bellegarde et le tunnel de Châtillon. Les deux sens de circulation sont concernés par ce chevreuil errant qui peut à tout moment passer au-dessus des glissières de sécurité du terre-plein central. Le prochain point trafic sur Autoroute Info, ce sera à 6h14. Pour la musique, je vous propose un extrait de la bande originale du film Top Gun, premier film sorti en 1986, ça ne nous rajeunit pas. C'est Berlin avec le titre Take My Breath Away. Ce sera juste après Matcon. Bonne route à vous.

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1: Un seul incident à vous annoncer sur les autoroutes alpines. Il s'agit d'un animal errant, un chevreuil. Toujours signalé sur l'autoroute A40 dans le département de l'Ain, l'axe Mâcon-Chamonix. C'est entre les kilomètres 100 et 103, donc entre le diffuseur 10 de Bellegarde et le tunnel de Châtillon, que vous pourriez trouver ce chevreuil sur votre trajet. Il y a toujours des agents autoroutiers sur place pour permettre de faire fuir ce chevreuil de l'autoroute. En attendant, réduisez bien l'allure si vous passez sur cette portion de l'A40. Et puis sinon, donc je vous le disais ailleurs, tout se passe bien, trafic fluide, quel que soit l'axe et la direction suivie. N'en profitez pas pour autant pour commettre des imprudences au volant. Respectez bien les limitations de vitesse. Au plus, sur autoroute, c'est 130 km/h. Il faut bien réduire votre vitesse dès lors que vous traversez une zone de travaux, même s'il n'y a pas d'ouvriers à l'intérieur de ces balisages. Et puis, il est important également de rouler à droite sur autoroute info, sur autoroute. Veillez à respecter ces règles et tout se passera bien pour tout le monde.
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1: Il y a toujours une vigilance orange à la canicule. 6 départements sont concernés. La Drôme, l'Ardèche, le Gard, l'Hérault, l'Aude et le Vaucluse. Il y a également les Pyrénées-Orientales qui sont concernées. Pour les prévisions météo pour les prochaines heures, on écoute tout de suite le bulletin. Le bulletin national préparé aujourd'hui par Marion Pira de Météo France.
2: Cet après-midi, le temps devient lourd et le ciel est de plus en plus nuageux entre la région centre et le bassin parisien. Le soleil est parfois voilé de la Nouvelle-Aquitaine à l'Auvergne-Rhône-Alpes, sur la Bourgogne-Franche-Comté et le Grand Est, mais l'impression reste belle et lumineuse. Les températures repartent à la hausse cet après-midi. Elles sont régulièrement 7 à 10 degrés au-dessus des niveaux de saison. Les thermomètres grimpent jusqu'à 29 degrés à Nancy, 30 à Paris, 31 degrés à Dijon et Besançon, 33 à Bourges, 34 degrés pour Lyon, Grenoble et Clermont-Ferrand, 35 à Bordeaux et même 36 degrés du côté de Mont-de-Marsan. En fin d'après-midi ou début de soirée, le vent basculera à l'ouest sur l'Aquitaine et des averses orageuses feront leur apparition, ce qui fera nettement baisser le mercure. Ces orages se propageront en cours de nuit vers le Massif central, puis Rhône-Alpes et la Bourgogne-Franche-Comté. Marion Pira, Météo France pour Autoroute Info.
1: Dans quelques minutes, nous verrons comment bien vérifier l'état des pneus de votre véhicule avant de prendre la route. Le prochain point trafic, ce sera 6h20. En attendant, eh bien, c'est la musique pour vous accompagner sur Autoroute Info. Et c'est avec Naïka. Bonne route à vous. Bon dimanche matin.
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1: Pensez toujours à rouler à vitesse réduite sur la 40 dans l'Ain, entre le diffuseur numéro 10 Bellegarde et le tunnel de Châtillon. Il y a toujours un chevreuil errant à annoncer entre les kilomètres 100 et 103. Les deux sens de circulation sont toujours concernés. Le prochain point complet sur vos conditions de circulation, ce sera à 6h30. Pour la playlist d'Autoroute Info, je vous propose Tom Walker et également Patti Smith. Faut-il faire pour être certain d'avoir des pneus en bon état sur son véhicule? Eh bien, Raphaël Judicelli s'est rendu chez un spécialiste pour obtenir des réponses à ces questions.
2: Avant de partir en vacances, c'est important de bien vérifier l'état de sa voiture et en particulier les pneumatiques pour éviter les crevaisons ou les sorties de route. Je suis avec Sébastien Vattier, responsable pédagogique pour Centaure Grand Est. Bonjour Sébastien.
3: Bonjour.
2: Pouvez-vous nous dire quelles sont les précautions à prendre avant de prendre la route au niveau des pneus? Comment on peut savoir si nos pneus sont usés?
3: Alors, les précautions à prendre, c'est d'abord vérifier l'état général des pneumatiques, notamment des flancs, hein, s'assurer qu'il n'y ait pas de coupure, pas d'hernie. Et puis ensuite, au niveau de l'usure, eh bien, on a sur les pneus des témoins d'usure classiques. Hein. Alors, on appelle ça témoins d'usure, mais c'est plutôt des témoins de légalité. Hein. Quand l'usure des pneus arrive aux témoins, ça devient illégal. Mais certains manufacturiers proposent des systèmes d'indicateurs d'usure avec des petites marches d'escalier, par exemple, ou alors des chiffres qui peuvent être gravés à des profondeurs différentes.
2: Un pneu usé augmente les risques de glissade et de crevaison. C'est possible aussi que le pneu éclate à cause de l'usure?
3: Alors oui, si vraiment le pneu est très très très très très usé et qu'on arrive jusqu'au treillis métallique et que l'on coupe, hein, on use et on coupe le treillis métallique, ça peut aller à la crevaison. Mais la plupart des éclatements sont plutôt dus à des problématiques soit de pincement, soit de pression.
2: Avoir des pneus en bon état, c'est très important, mais il y a aussi autre chose qui est essentielle, c'est la pression. Comment on sait quelle pression on doit mettre?
3: Dans votre voiture, quand vous ouvrez la porte, hein, sur la tranche de la portière ou de l'habitacle, hein, vous avez un tableau de pression. Sur les voitures allemandes, ça peut être dans la trappe à essence. Et donc, vous avez les valeurs, hein, à respecter, des valeurs qui sont entendues à froid.
2: Et si on a des pneus sous-gonflés ou à l'inverse, des pneus qui ont trop de pression, quelles peuvent être les conséquences?
3: Alors, si le pneu n'est pas assez gonflé, on estime qu'à partir du moment où on a un quart de la pression en moins, hein, par rapport à la pression idéale, on commence à prendre le risque d'éclatement. Donc, on rentre dans une phase de risque d'éclatement. Pour ce qui est de la surpression, alors tout dépend de la valeur, mais si c'est quelques dixièmes de bar en plus, 0,2, 0,3, 0,4, on n'a pas de risque d'éclatement. Mais par contre, on pourrait avoir des problèmes d'inconfort, une voiture qui serait plus raide.
2: Merci Sébastien pour toutes ces précisions.
3: Eh ben, merci à vous et bonne route à tous les auditeurs d'Autoroute Info.

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2: Une seule information à vous donner pour le moment. Il s'agit d'un animal errant, toujours annoncé dans le département de l'Ain sur l'A40, l'axe Mâcon-Chamonix, entre le diffuseur 10 de Bellegarde et le tunnel de Châtillon. C'est entre les kilomètres 100 et 103 que vous pourriez trouver ce chevreuil errant sur votre trajet. Il y a toujours du personnel autoroutier qui se trouve sur place pour tenter de faire fuir cet animal. En attendant, eh bien, il faut toujours traverser cette portion d'autoroute avec la plus grande attention. Attention et à vitesse réduite. Partout ailleurs, à notre connaissance, pas d'autres incidents à vous annoncer concernant l'état du trafic. Rien de particulier à vous annoncer encore. Trafic fluide, que vous rouliez sur la 43, l'axe Lyon-Chambéry, tunnel du Fréjus, ou encore sur l'autoroute A49, l'axe Grenoble-Valence. Il y a sinon un trafic fluide, donc je vous le disais, et ce dimanche de 6 septembre est classé vert par bison futé dans les deux sens de circulation au niveau national, avec un trafic soutenu tout de même en fin de journée, début de soirée. C'est logique, avec la fin du week-end, vous serez plus nombreux à regagner votre domicile avec un risque de perturbation. On pense évidemment à la région grenobloise, risque de perturbation sur la nationale 85 ou encore sur la 480. Et puis on pourrait également voir quelques perturbations aux portes de Lyon, au bout de l'autoroute A43. On vous tiendra informé de tout cela évidemment sur Autoroute Info. Le point sur l'actualité générale à présent, c'est le fil info de France Info.
3: Les émissaires américains sont attendus aujourd'hui à Kiev.
4: Pour rencontrer le président ukrainien Volodymyr Zelensky, ce sera la première visite dans le pays pour Steve Witkoff et Jared Kushner. Hier, ils étaient en Russie, 3 heures de discussion dans la soirée avec Vladimir Poutine, à qui ils ont présenté des plans substantiels pour la paix, selon la Maison Blanche. Le Kremlin salue une conversation constructive et extrêmement franche. En Allemagne, un Land, une région petite, basculer à l'extrême droite, ce serait une première depuis 1945. 1,7 million d'électeurs de Saxe-Anhalt à l'est du pays appelés aux urnes à partir de ce matin 8h pour ces élections régionales. Le candidat de l'AFD, l'extrême droite allemande, est donné à 40% par les instituts de sondage. Les corps de 2 pêcheurs bretons retrouvés hier au large de Plymouth dans la Manche, annonce le parquet de Saint-Malo, de Saint-Brieuc, une semaine après le naufrage de ce chalutier français. 3 des 5 membres d'équipage avaient été secourus. Et puis le tennis, Arthur Géa, dernier français en lice à l'US Open. Le Carpentracien s'est qualifié pour les 8e cette nuit grâce à sa victoire en 5-7 contre l'Américain Zeng. Il affrontera le Néerlandais Botik van de Zandschulp, 70 ans.
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2: Le prochain point trafic, ce sera 6h36. Le temps d'écouter Teddy Swims sur Autoroute Info. Bonne route à vous et bon dimanche.

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1: Dans l'ensemble, tout se passe bien sur les autoroutes alpines. Petite exception toujours avec ce chevreuil errant toujours annoncé dans le département de l'Ain sur la 40, l'axe Mâcon-Chamonix, entre le diffuseur 10 de Bellegarde et le tunnel de Châtillon, soit entre les kilomètres 100 et 103. Les deux sens de circulation restent concernés toujours par ce chevreuil errant. Je vous donne rendez-vous à 6h44 pour un nouveau point trafic. Pour la musique, il y aura The Pointer Sisters juste après Grégory Le Marchal. Bonne route à vous. Bon dimanche. Je

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1: Les minutes se suivent et se ressemblent pour l'instant en Rhône-Alpes, puisqu'il y a toujours un chevreuil errant à vous annoncer sur l'A40, l'axe Mâcon-Chamonix dans le département de l'Ain. Chevreuil toujours annoncé entre les kilomètres 100 et 103, c'est donc entre le diffuseur 10 de Bellegarde et le tunnel de Châtillon. Les deux sens de circulation sont toujours concernés et des agents autoroutiers se trouvent encore sur les lieux pour tenter de faire fuir cet animal. Sinon ailleurs, en Rhône-Alpes, sur les autoroutes que vous empruntez, et tout se passe bien, pas d'autres incidents en cours et le trafic s'écoule très bien encore pour le moment. Trafic fluide, que ce soit en région lyonnaise sur l'autoroute A43, idem en région grenobloise sur l'A48 ou encore l'A480, et rien à signaler non plus pour rejoindre les tunnels transalpins du Mont-Blanc sur la Nationale 205 ou du Fréjus en Savoie, tout au bout de l'autoroute A43, une circulation qui va s'intensifier forcément au fil des heures en ce dimanche, surtout en fin de journée, début de soirée avec la fin du week-end. Vous serez nombreux à regagner votre domicile. Notez que en les nuits de la semaine prochaine, il y aura pas mal de restrictions de circulation en raison de travaux, notamment pour rejoindre l'Italie par le tunnel du Fréjus. Ce sera impossible pour la nuit de lundi à mardi et de mardi à mercredi. Le tunnel du Fréjus sera fermé entre 22h et 6h le lendemain matin pour permettre des travaux de maintenance. Donc dans la nuit de lundi et de mardi, il faudra suivre un autre itinéraire pour rejoindre l'Italie, passer notamment par le tunnel du Mont-Blanc.
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1: À suivre dans quelques minutes, Autoroute Info reportage. Nous partirons ensemble à Belfort, près de l'autoroute A36, à la découverte de la citadelle de la ville et son lion de Bartholdi. Le prochain point trafic, ce sera à 6h50. En attendant, c'est Tame Impala et Jenny sur Autoroute Info avec le titre Dracula.

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1: Un chevrier rond est à rappeler dans l'Ain sur la 40, l'axe Mâcon-Chamonix, entre le diffuseur 10 de Bellegarde et le tunnel de Châtillon. C'est entre les kilomètres 100 et 103. Les deux sens de circulation sont toujours concernés. Ralentissez bien pour traverser cette portion d'autoroute. Le prochain point complet sur vos conditions de circulation, ce sera à 7h. Et puis pour la playlist d'autoroute info pour vous accompagner dans les prochains kilomètres, je vous propose M et également le groupe Dépêche Mode. Si vous roulez prochainement sur la 36 dans le territoire de Belfort, vous allez remarquer un panneau touristique marron indiquant Belfort, cité du Lion. Emma Logerette s'y est intéressée. Elle est en compagnie de Carole Millot, guide conférencière à Belfort Tourisme.
2: Et pour comprendre l'histoire de ce lieu, il faut d'abord s'intéresser à sa situation géographique. Située à l'est du pays, entre deux massifs montagneux, la ville de Belfort est propice au commerce, mais également aux invasions.
3: Le premier à comprendre l'importance stratégique de l'emplacement de Belfort, eh bien ce sera Louis XIV. Et Louis XIV va envoyer Vauban. Et donc, c'est lui qui va notamment réaliser le fameux Pentagone. Il va plutôt travailler sur la fortification en vieille ville, un peu moins sur le château sur la roche.
2: Une citadelle qui est dotée d'une particularité, puisqu'on y trouve une sculpture d'un lion monumental.
3: Le lion de Bartholdi, c'est le monument commémoratif qui rend hommage aux défenseurs du siège de 1870-1871. Donc c'est la période où la France a perdu la guerre contre la Prusse. Donc Belfort est tout à côté, anciennement la Prusse, aujourd'hui l'Allemagne. La France a perdu au cours de cette guerre l'Alsace et la Lorraine. Et jusqu'à cette période-là, Belfort était rattaché au département du Haut-Rhin, donc à l'Alsace. Mais grâce à la résistance héroïque des défenseurs, Belfort a résisté aux 103 jours de siège par les Prussiens. Pour commémorer cette résistance héroïque pendant cette période-là, on a un monument commémoratif qui est le lion, imaginé et sculpté par Bartholdi. Bartholdi est originaire de Colmar, donc du département du Haut-Rhin, forcément impliqué dans les événements de cette guerre. Et Bartholdi a proposé de réaliser un monument sous la forme d'un lion qui n'est ni menaçant, c'est pas un lion de paix, c'est pas un lion de guerre, c'est un lion qui est là pour symboliser la force.
2: Une statue qui vient avec son lot d'anecdotes. Et à Belfort, la rumeur la plus courante est qu'Auguste Bartholdi se serait donné la mort après avoir constaté qu'il avait oublié de faire une langue à son lion. La citadelle et le lion de Bartholdi sont accessibles via l'autoroute A36, sortie 12.1 Belfort-la-Pépinière et sortie 13 Belfort-Glacis-du-Château.
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1: Bon dimanche en Rhône-Alpes, bienvenue, il est 7h.
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1: Si vous circulez au sud de Grenoble sur la 51 en direction de Sisteron, il faut faire attention à une voiture en panne arrêtée sur bande d'arrêt d'urgence peu après le kilomètre 8. C'est en approche de la barrière de péage du Crozet entre le viaduc de la Rivoire et cette barrière de péage. Voiture donc arrêtée sur bande d'arrêt d'urgence. Il faut bien ralentir et vous décaler le plus possible sur la gauche en arrivant sur cette portion d'autoroute. Et puis réduisez votre vitesse également en raison d'un chemin. Chevreuilleront toujours annoncé dans l'Ain. Cela vous concerne si vous circulez sur la 40, l'axe Mâcon-Chamonix, entre le diffuseur 10 de Bellegarde et le tunnel de Châtillon. Chevreuilleront aperçu entre les kilomètres 100 et 103. Les deux sens sont concernés puisque cet animal pourrait passer au-dessus des glissières de sécurité du terre-plein central. Sur place, on a toujours du personnel autoroutier apparemment pour tenter de faire fuir ce chevreuil. Et puis ailleurs, en Rhône-Alpes, sur les axes que vous empruntez, pas d'autres incidents en cours. En tout cas, je n'ai pas eu d'informations contraires de la part des différents PC de circulation avec lesquels nous travaillons. En revanche, quelques contraintes qui sont liées à des zones de travaux. C'est le cas, par exemple, en Haute-Savoie, sur l'autoroute A40. Il y a des travaux d'entretien au niveau d'un pont et entre la barrière de péage de Cluses et le diffuseur 20 de Sallanches, il y a un basculement de circulation sur 3 km. Vous êtes contraint de rouler donc sur une moitié d'autoroute avec une seule voie par sens sur 3 km. Vitesse limitée, évidemment. En l'occurrence, vous ne devez pas dépasser les 50 km/h au moment du basculement et la traversée du balisage doit se faire à 90 km/h. Tout savoir sur l'actualité nationale et internationale en bref, ce sont les titres de France Info.
2: Un enfant est mort dans l'explosion d'un pavillon en banlieue parisienne.
3: Ça s'est passé hier soir à Aubervilliers, dit ce matin le maire de la ville. 7 blessés, dont 2 en urgence absolue, selon l'élu, qui parle d'une fuite de gaz. Un scrutin qui peut faire grand bruit en Allemagne. Élection régionale aujourd'hui dans le Land de Saxe-Anhalt, à l'est du pays. Et l'AfD, l'extrême droite allemande, créditée de 40% des voix par les instituts de sondage. Cette potentielle victoire serait une première en Allemagne depuis 1945. Mais pour gouverner seul, l'AfD aura besoin de la majorité absolue. Dans l'Aude, le feu depuis Lorins à l'ouest de Perpignan était toujours actif hier soir selon la préfecture avec 225 hectares de végétation parcourue. Il ne progresse pas mais n'est toujours pas fixé. Et puis le rugby, première journée de top 14 qui commence avec un carton. Victoire écrasante hier soir de l'Union Bordeaux-Bègles contre le Racing 92, 64-5. Lyon s'impose contre Clermont, le Stade français bat Perpignan. Victoire de Bayonne contre Toulon, de Castres face à Vannes. Pau s'impose à Montpellier, La Rochelle-Toulouse.
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1: Votre prochain point trafic, ce sera à 7h07, le temps d'écouter Shakira et Burna Boy avec le titre Die Die, l'hymne officiel de la dernière Coupe du Monde.

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2: Si vous circulez sur l'A51 au sud de Grenoble en direction de Sisteron, il faut faire attention à une voiture en panne arrêtée sur bande d'arrêt d'urgence. C'est peu après le kilomètre 8. C'est en approche de la barrière de péage du Creuset. Une voiture donc arrêtée sur la bande d'arrêt d'urgence. Il n'y a pas de gêne direct au trafic, mais veillez tout de même à ralentir et à vous décaler sur le côté gauche en arrivant sur cette portion d'autoroute. Le prochain point trafic, notez-le, ce sera aux alentours de 7h14. Et puis pour la musique, je vous propose Junior Senior juste après Rag & Bone Man. Bonne route sur Autoroute Info. Bon week-end, bon dimanche.

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1: En Isère, au sud de Grenoble, sur la 51, direction de Sisteron, il y a une voiture en panne arrêtée sur bande d'arrêt d'urgence. Peu après le kilomètre 8, c'est vraiment en approche de la barrière de péage du Crozet. Il faut bien ralentir, même si cette voiture n'est pas gênante sur bande d'arrêt d'urgence. Il faut ralentir et aussi vous décaler sur la gauche de la chaussée pour laisser un corridor de sécurité obligatoire. Pensez à réduire votre vitesse toujours dans l'Ain, sur la 40, l'axe Mâcon-Chamounix, en raison d'un chevreuil errant toujours annoncé entre les kilomètres 100 et 103, c'est entre le tunnel de Châtillon et le diffuseur 10 de Bellegarde. Les deux sens de circulation sont toujours concernés puisque ce chevreuil pourrait passer au-dessus des glissières de sécurité du terre-plein central. Et puis ailleurs, en Rhône-Alpes, sur les axes que vous empruntez, ça se passe bien. Pas d'autres incidents majeurs à vous annoncer à cette heure-ci, avec un trafic toujours fluide pour ce dimanche matin. Un trafic qui va bien évidemment s'intensifier au fil des heures de la journée. Il y aura d'ailleurs un risque de bouchon à prévoir dès le milieu d'après-midi jusqu'en début de soirée. C'est sur la 40 en Haute-Savoie en direction de Chamonix. Des bouchons pourraient se former à l'entrée d'une zone de travaux après la sortie numéro 11 pour Seyssel, travaux effectués au niveau du tunnel du VUH. Bien évidemment, on vous tiendra informé de ces éventuelles perturbations en temps réel sur Autoroute Info.
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1: 6 départements restent en vigilance orange à la canicule. Sont concernés la Drôme, l'Ardèche, le Gard, l'Hérault, l'Aude ainsi que le Vaucluse. Les prévisions météo à présent préparées par Marion Pira de Météo France.
2: Cet après-midi, le temps devient lourd et le ciel est de plus en plus nuageux entre la région centre et le bassin parisien. Le soleil est parfois voilé, de la Nouvelle-Aquitaine à l'Auvergne-Rhône-Alpes, sur la Bourgogne-Franche-Comté et le Grand Est, mais l'impression reste belle et lumineuse. Les températures repartent à la hausse cet après-midi. Elles sont régulièrement 7 à 10 degrés au-dessus des niveaux de saison. Les thermomètres grimpent jusqu'à 29 degrés à Nancy, 30 à Paris, 31 degrés à Dijon et Besançon, 33 à Bourges, 34 degrés pour Lyon, Grenoble et Clermont-Ferrand, 35 à Bordeaux et même 36 degrés du côté de Mont-de-Marsan. En fin d'après-midi ou début de soirée, le vent basculera à l'ouest sur l'Aquitaine et des averses orageuses feront leur apparition, ce qui fera nettement baisser le mercure. Ces orages se propageront en cours de nuit vers le Massif central, puis Rhône-Alpes et la Bourgogne-Franche-Comté. Marion Pira, Météo France pour Autoroute Info.
1: Dans quelques instants, nous verrons les consignes à suivre en cas d'incendie d'un véhicule à l'intérieur d'un tunnel. Prochain point trafic, 7h19. Et pour l'instant, c'est Gims avec son titre « Soleil ».

0: cas d'incendie dans un tunnel. Des barrières en ferment l'accès. Mais que se passe-t-il pour les personnes déjà bien engagées dans l'ouvrage? La réponse avec Olivier Noël.
1: Si l'incendie est derrière vous, la consigne est simple. Des flèches vertes au-dessus des voies vous indiquent qu'il faut quitter le tunnel en roulant calmement jusqu'à la sortie. Deuxième cas de figure, vous êtes à l'intérieur du tunnel derrière le véhicule en feu. Mathieu Lereste, chef de district sur la 40.
2: Ceux qui sont, on va dire, coincés entre les barrières du tunnel, l'entrée du tunnel et l'incendie, eux ont pour consigne d'immobiliser leur véhicule, de se garer le plus à droite possible, de couper le moteur, laisser les clés sur leur véhicule et de quitter le véhicule et de prendre les issues de secours.
1: Donc un message important, c'est pas rester dans le véhicule.
2: Non, vous n'êtes pas en sécurité dans le véhicule.
1: Et les issues de secours, elles sont de quel côté?
2: Dans les tunnels de la 40, elles sont situées sur le côté gauche. Donc c'est les issues repérées par des panneaux verts et de la peinture verte et des flashs lumineux. Il faut absolument prendre ces issues de secours parce que les niches oranges qui sont, elles, situées tous les 200 mètres à droite ne sont équipées que d'un poste d'appel d'urgence et de deux extincteurs mais ne sont pas sécurisées et ventilées. Donc vous n'êtes pas en sécurité dans ces abris oranges. Il faut bien rejoindre les issues de secours vertes.
1: Ces issues sont accessibles tous les 400 mètres environ. Mais sur quoi donnent-elles?
2: Soit sur une galerie de sécurité, soit sur l'autre tunnel.
1: Donc l'autre tunnel, c'est l'autre sens de circulation?
2: Oui, tout à fait. Donc quand il y a un incendie, on ferme les deux sens de circulation. Le premier immédiatement et le deuxième parfois dans un temps différé, quelques minutes. Et ce deuxième tube permet au secours d'accéder plus facilement au tube où il y a le véhicule qui prend feu et aussi de faire évacuer les clients en toute sécurité.
1: Ça devient une sorte de galerie de secours?
2: Tout à fait. Donc un espace sécurisé par rapport à la ventilation, notamment pour éviter la chaleur et les fumées. On viendra par la suite vous reconduire vers votre véhicule si l'événement est terminé avec les forces de l'ordre.
1: Et puis ne pas avoir peur de quitter son véhicule parce qu'on va de toute façon le retrouver là, il ne va pas s'envoler.
2: Tout à fait. Il est surveillé. Les secours, si vous laissez les clés dessus, pourront le déplacer si jamais le véhicule les gêne. Et après, les forces de l'ordre, de toute manière, vérifieront les identités des clients et des propriétaires des véhicules avant que tout le monde reparte.
1: Cela peut prendre du temps car l'incendie doit être maîtrisé et les équipements de sécurité vérifiés avant la reprise du trafic.

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1: Attention, un animal écrasé annoncé en Isère sur la 41 Sud en direction de Grenoble au kilomètre 6. C'est à hauteur de la sortie 25. Pour Montbonneau, réduisez votre vitesse en arrivant dans le secteur. Animal écrasé sur les voies de circulation de la 41 Sud en direction de Grenoble au kilomètre 6.

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1: Attention à un véhicule en difficulté sur l'A43 en Isère en direction de Lyon. Un véhicule arrêté dans la bretelle d'entrée du diffuseur 6 de Villefontaine. Un véhicule qui pourrait être gênant. Attention donc en arrivant dans le secteur A43 direction Lyon, kilomètre 25. Voiture arrêtée dans la bretelle d'entrée du diffuseur 6 Villefontaine.

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1: Au sud de Grenoble, sur la 51, en direction de Sisteron, il y a toujours un véhicule en panne à vous annoncer sur bande d'arrêt d'urgence au kilomètre 8. Après le kilomètre 8, c'est en approche de la barrière de péage du Crozet. Le dépanneur est sur place. Les occupants de la voiture et le dépanneur se trouvent vraiment à proximité des voies de circulation. C'est pourquoi il faut toujours bien ralentir et serrer à gauche pour laisser un corridor de sécurité. Réduisez votre vitesse également en raison d'un véhicule en difficulté en Isère sur la 43 en direction de Lyon vers le kilomètre 25. Une voiture arrêtée dans la bretelle d'entrée du diffuseur 6 de Villefontaine. En restant en Isère, sur la 41 sud en direction de Grenoble au kilomètre 6, il y aurait un animal écrasé sur la chaussée. C'est au niveau de la sortie 25 pour Montbonneau. Et puis un animal écrasé est également annoncé maintenant en Haute-Savoie sur la 41 en direction de Genève au kilomètre 121. C'est dans le secteur d'Annecy, peu avant la sortie 15.1 pour Sénos Sud, un animal écrasé qui se trouverait plutôt sur la voie de droite. Et puis un animal errant encore pour le moment, et on espère le plus longtemps possible, c'est dans l'Ain, sur la 40, l'axe Mâcon-Chamonix. Un chevreuil toujours annoncé entre les kilomètres 100 et 103, entre le diffuseur 10 de Bellegarde et le tunnel de Châtillon. Veillez à traverser cette portion d'autoroute à vitesse réduite, et ce que vous rouliez en direction de Paris ou encore en direction de Chamonix. L'actualité générale à suivre, c'est le fil info de France Info tout de suite.
2: Et à la une, un enfant est mort hier soir à Aubervilliers.
3: Le pavillon familial a explosé, selon le maire de cette ville au nord de Paris, qui parle d'une fuite de gaz. 7 blessés, dont 2 en urgence absolue, d'après l'élu. La toute première visite des émissaires américains en Ukraine aujourd'hui. Steve Witkoff et Jared Kushner, attendus à Kiev après avoir été en Russie hier, reçus à Moscou par Vladimir Poutine, avec qui ils ont échangé 3 heures dans la soirée. La Maison-Blanche affirme qu'ils ont remis au président russe des plans substantiels pour la paix. Le Kremlin se félicite d'une conversation constructive, extrêmement franche et empreinte de confiance. 6 départements du Sud-Est encore en vigilance orange canicule aujourd'hui, ils le resteront demain. Et cet été anormalement chaud a eu un impact fort sur la production de moules, -20 à -25% au niveau national, selon le président du Comité national de conchyliculture, invité de France Info. À l'US Open de tennis, Benjamin Bonzi éliminé au troisième tour cette nuit, mais ça passe pour Arthur Géa. Le Carpentracien, 21 ans, dernier français en lice, désormais verra les huitièmes de finale, alors qu'il avait été repêché après sa défaite au dernier tour des qualifications.
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1: À 7h46, on retrouvera notre rubrique Vrai ou Faux. Vrai ou Faux, il est fréquent de traverser des zones de travaux sur autoroute sans la présence d'ouvriers sur place. Réponse à suivre donc d'ici 13 minutes. Le prochain point de trafic, sinon ce sera bien avant, à 7h36. Juste le temps d'écouter Alex Warren, Fever Dream.

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1: Animal écrasé à vous rappeler en Isère, c'est sur la 41 sud en direction de Grenoble au kilomètre 6. C'est à hauteur de la sortie numéro 25 pour Montbonneau. Et puis animal écrasé également, vous annoncez en Haute-Savoie sur la 41 en direction de Genève dans le secteur d'Annecy. C'est en approche de la sortie 15.1 pour Seynaud Sud. Dans ces différents secteurs, il est important toujours de réduire votre vitesse. Le prochain point trafic sur Autoroute Info, ce sera à 7h45. En attendant, eh bien, la musique sur Autoroute Info avec, entre autres, Black M sur ma route.

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1: En Isère, sur la 43, en direction de Lyon, il y a toujours une voiture arrêtée, une voiture en panne. Au kilomètre 25, dans la bretelle d'entrée du diffuseur 6 pour Villefontaine, du personnel autoroutier se trouve sur place. Un balisage a été posé également, secteur vraiment à aborder et à traverser. À faible allure, notez également ces animaux écrasés. Alors d'une part, un animal écrasé annoncé en Isère sur la 41 sud en direction de Grenoble. Finalement, c'est au kilomètre 7. C'est donc après la sortie 24.1 pour Saint-Imier. Et puis en Haute-Savoie, c'est sur la 41 en direction de Genève dans le secteur d'Annecy au kilomètre 121, peu avant la sortie 15.1 pour Seynosud, que vous pourriez trouver également un animal écrasé. Sur la chaussée, notez enfin cet animal errant, toujours annoncé dans l'Ain. C'est sur l'A40, l'axe Mâcon-Chamonix, c'est entre le diffuseur 10 Bellegarde et le tunnel de Châtillon. Les deux sens de circulation sont toujours concernés par ce chevreuil errant. Il est temps avec Franck Pellissier de répondre aux questions que vous pouvez vous poser concernant les travaux sur autoroute.
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2: Vrai ou faux, il est fréquent de traverser des zones de travaux sans y voir d'ouvriers.
1: C'est vrai, et on peut tout à fait comprendre ce questionnement. Alors, il y a deux raisons principales à cela. Tout d'abord, la pose d'un balisage doit être réalisée afin de sécuriser autant les agents autoroutiers que les conducteurs, comme par exemple très tôt le matin, quand il y a très peu de monde en circulation. Il est donc tout à fait possible de traverser une zone de balisage avant l'arrivée sur place des entreprises et des ouvriers.
2: Quelle est l'autre raison ?
1: Eh bien, selon la nature des chantiers, on ne peut pas retirer un balisage juste après la fin des travaux. Certaines opérations et certains ateliers nécessitent des temps de séchage ou de prise plus ou moins longs, comme pour les bétons. Et dans ce cas aussi, on peut constater qu'il n'y a personne dans un balisage pour travaux.
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1: À suivre dans quelques minutes, Autoroute Info reportage pour aller à Vichy dans l'Allier pour découvrir un magnifique bâtiment en plein cœur de la ville, le Grand Casino Théâtre, aujourd'hui appelé Palais des Congrès Opéra. Le prochain point trafic, notez-le, ce sera à 7h51. En attendant, on écoute Bruno Mars sur Autoroute Info. Bonne route à vous et bon dimanche.

0: Attention, un animal écrasé toujours annoncé en Isère sur la 41 Sud en direction de Grenoble. Un animal écrasé signalé au kilomètre 7, c'est après la sortie 24.1 pour Saint-Imier. Du personnel autoroutier se trouve sur place. Un animal qui se trouve sur voie de gauche, réduisez bien votre vitesse en arrivant dans le secteur à 41 Sud direction Grenoble, kilomètre 7 après le kilomètre 8 plus précisément. Le prochain point trafic sur Autoroute Info, ce sera à 8h. Et puis pour la musique, notez Tracy Chapman et également Rosaline. On part maintenant au Grand Casino Théâtre de Vichy, inauguré en 1865. C'est aujourd'hui l'un des bâtiments emblématiques de la ville. On part à sa découverte avec Jérémy Sclavard.
1: Et pour parler du Grand Casino Théâtre de Vichy, on retrouve Alain Picos de l'Office de Tourisme devant la magnifique façade de l'édifice.
2: Ce bâtiment a été créé exprès pour les divertissements. Donc c'est le premier Casino Théâtre de Vichy. Et Vichy, c'est une première ville en France qui a été dotée d'un Casino Théâtre. La pierre que vous voyez, elle est très claire. Beaucoup de sculptures, d'ailleurs, les jolies dames que vous voyez, les cariatides, elles représentent les quatre saisons de Vivaldi. Et c'est la création de sculpteur français Carrier Belleuse. Carrier Belleuse adorait donner les traits de ses maîtresses à ses sculptures. Donc on peut supposer que ces quatre magnifiques dames ont connu personnellement ce grand sculpteur français.
1: Au fil du temps et des travaux, le Grand Casino Théâtre est devenu le Palais des Congrès Opéra de Vichy. On entre à présent à l'intérieur de ce bâtiment en compagnie d'Alain Picos.
2: Nous sommes dans la salle de bal de Napoléon III, intacte comme c'était à l'inauguration à 1865. Si vous regardez là-haut, vous pouvez profiter de magnifiques soleils de l'Italie dessinés par Jules Petit. Vous avez un très joli péristyle avec les colonnades et les vases remplis de fleurs. En médaillon, on peut remarquer les putti, les angelots qui évoquent les esprits de théâtre, de l'art, de la musique également.
1: On fait encore quelques pas et on se retrouve à présent à l'intérieur de la salle de l'Opéra de Vichy. C'est un véritable joyau de style art nouveau, unique en France.
2: Regardez ces magnifiques couleurs or et ivoire. C'est du jamais vu. Nous sommes vraiment dans la salle de style art nouveau. Toutes ces couleurs, surtout ce jaune de Prague, comme on dit, imposé par Léon Rudnicki. Et Léon Rudnicki, qui était peintre décorateur d'origine polonaise, voulait amener ce pigment qui représente la joie, le soleil, parce qu'il fallait sortir de l'ordinaire, il fallait être différent que l'Opéra de Garnier. Comme tout le monde se retrouvait ici l'été, c'était la cathédrale de la vie mondaine. Il fallait vraiment proposer quelque chose de nouveau et original.
1: Pour découvrir cet ensemble classé monument historique depuis 1996, il faut se rendre à Vichy dans l'Allier. La ville est accessible depuis les autoroutes A79 et A719.

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1: Bonne matinée, bon dimanche, il est 8h.
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1: En Isère, sur la 43, en direction de Lyon, tout au bout de la bretelle d'entrée du diffuseur 6 Villefontaine, il y a une voiture en panne. Sur place, on retrouve du personnel autoroutier, également le dépanneur, une voiture qui pourrait être évacuée d'ici les prochaines minutes. En attendant, il faut toujours faire preuve de la plus grande attention, évidemment, en arrivant dans le secteur. Un balisage a été posé qui vous oblige par conséquent à vous insérer un peu plus tôt que prévu sur l'autoroute. Restez attentifs. Et puis toujours un chevreuil errant à vous annoncer dans l'Ain, sur l'A40 Lacs-Mâcon-Chamonix, entre les kilomètres 100 et 103, c'est donc entre le diffuseur 10 de Bellegarde et le tunnel de Châtillon. Les deux sens de circulation sont toujours concernés. Notez aussi ce risque de bouchon dès le milieu d'après-midi jusqu'en début de soirée en Haute-Savoie sur l'A40 en direction de Chamonix. Un bouchon pourrait se former à l'entrée d'une zone de travaux après la sortie numéro 11 Cécelle. C'est au niveau du tunnel du VUH. Il y a une voie qui est neutralisée avec un trafic soutenu. On a forcément des bouchons qui peuvent se former. Donc on vous tiendra évidemment informé de tout cela en temps réel sur Autoroute Info cet après-midi. L'actualité nationale et internationale à présent avec les titres de France Info.
2: Et au nord de Paris, un pavillon a explosé hier soir.
3: Un enfant est mort, affirme le maire d'Aubervilliers, qui parle de 7 blessés, dont 2 en urgence absolue. Selon l'élu, la déflagration a été provoquée par une fuite de gaz. Jour de vote en Allemagne, élection régionale dans le land de Saxe-Anhalt, à l'est du pays, et l'extrême droite qui pourrait arriver au pouvoir. Ce serait une première depuis 1945. Les instituts de sondage donnent l'AFD, alternative pour l'Allemagne, à près de 40% des voix. Ouverture des bureaux de vote dans à peine 10 minutes. 1,7 million d'électeurs appelés aux urnes. Suite du voyage diplomatique des deux émissaires américains aujourd'hui, Jared Kushner et Steve Witkoff, attendus en Ukraine pour rencontrer le président Volodymyr Zelensky. Après cette visite à Moscou hier, 3 heures d'échange dans la soirée avec Vladimir Poutine. Conversation constructive, commente le Kremlin. Et puis en Formule 1, ça n'est pas arrivé depuis près de 30 ans. Il faut remonter à 97. Et Jean, allez-y pour voir un Français partir en pôle. C'est Pierre Gasly sur Alpine qui a remporté les qualifications hier pour 60 millièmes sur le circuit de Monza. Départ du Grand Prix d'Italie à 15h cet après-midi.
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1: À suivre votre prochain point trafic à 8h05. Le temps d'écouter Mauvais Joe sur Autoroute Info. Bonne route à vous.

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2: Toujours un chevreuil à vous annoncer dans l'Ain, sur l'A40, l'axe Mâcon-Chamonix. C'est toujours entre le diffuseur 10 de Bellegarde et le tunnel de Châtillon, entre les kilomètres 100 et 103. Il faut toujours penser à réduire votre vitesse, évidemment, en arrivant sur cette portion d'autoroute. Le prochain point trafic, ce sera à 8h13. Et puis pour la musique, on retrouvera un souvenir des années 80 avec Baltimora. Et puis on écoutera aussi Katy Perry, sans plus attendre.

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1: Dans l'ensemble, ça se passe bien sur les autoroutes alpines en ce début de matinée. Il y a malheureusement toujours ce chevreuil errant à vous rappeler sur la 40 dans l'Ain, entre le diffuseur 10 de Bellegarde et le tunnel de Châtillon, entre les kilomètres 100 et 103. Les deux sens de circulation sont toujours concernés. Et puis avec la 40, il y a aussi d'autres contraintes qui sont liées à des zones de travaux entre le diffuseur 11 de Seyssel et la barrière de péage de Viry, de part et d'autre du tunnel du Vuage. Il y a un balisage qui neutralise la voie de gauche, un secteur à traverser évidemment à vitesse réduite. D'ailleurs, en raison de ce chantier, on craint la formation de bouchons ce dimanche, en particulier dès le milieu d'après-midi jusqu'en début de soirée sur cette A40, donc en direction de Chamonix. Particulièrement, on vous tiendra informé de tout cela en temps utile. Sinon, attention à ces travaux effectués également en région grenobloise sur l'A480 entre la bifurcation avec la Nationale 87 et la sortie 7 pour Pont-de-Claix. Dans les deux sens de circulation, vous roulez sur des chaussées réduites. La vitesse est bien sûr limitée. Vous ne devez pas d'ailleurs dépasser les 70 km/h.
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1: Météo agréable en ce moment, Rhône-Alpes. On va s'intéresser à la tendance pour les heures à venir. Notez qu'il y a toujours une vigilance orange à la canicule pour les départements de la Drôme, de l'Ardèche, du Gard, de l'Hérault, de l'Aude et du Vaucluse. Le bulletin météo pour les prochaines heures au niveau national, on l'écoute, c'est Marion Pira.
2: Cet après-midi, le temps devient lourd et le ciel est de plus en plus nuageux entre la région centre et le bassin parisien. Le soleil est parfois voilé de la Nouvelle-Aquitaine à l'Auvergne-Rhône-Alpes, sur la Bourgogne-Franche-Comté et le Grand Est, mais l'impression reste belle et lumineuse. Les températures repartent à la hausse cet après-midi. Elles sont régulièrement 7 à 10 degrés au-dessus des niveaux de saison. Les thermomètres grimpent jusqu'à 29 degrés à Nancy, 30 à Paris, 31 degrés à Dijon et Besançon, 33 à Bourges, 34 degrés pour Lyon, Grenoble et Clermont-Ferrand, 35 à Bordeaux et même 36 degrés du côté de Mont-de-Marsan. En fin d'après-midi ou début de soirée, le vent basculera à l'ouest sur l'Aquitaine et des averses orageuses feront leur apparition, ce qui fera nettement baisser le mercure. Ces orages se propageront en cours de nuit vers le Massif central, puis Rhône-Alpes et la Bourgogne-Franche-Comté. Marion Pira, Météo France pour Autoroute Info.
1: Dans quelques minutes, on ira dans les coulisses du tunnel du Mont-Blanc qui relie Chamonix à Courmayeur. On verra comment s'organise la sécurité à l'intérieur de ce tunnel transalpin. Prochain point trafic, 8h19. Et pour l'instant, la musique, Adèle Castillon.

Vos conditions de circulation sont bonnes sur les autoroutes alpines. Le trafic est fluide et dans l'ensemble, pas d'incident majeur à vous annoncer. Le prochain point trafic, ce sera à 8h30. Et puis la playlist d'autoroute info pour vous accompagner dans les prochains kilomètres. Il y aura le groupe Imagine Dragons et également Weezer.

0: professionnel qui est géré par les préfectures. Et ça, c'est des exercices monstres, très, très, très impressionnants.
1: Et on se prépare au pire en espérant que ça n'arrive jamais, en fait.
0: Et mes équipes, ils sont toujours en formation pour être toujours prêts pour chaque événement.
2: Un véhicule a été pensé dans le but de supprimer rapidement tout départ de feu. Il a été baptisé Artemis. David Giuliani, chef service sécurité incendie.
3: Nous avons 12 000 litres d'eau, une pompe qui est capable de générer 4 500 litres minute, deux lance-canons sur le pare-choc, donc qui sont capables de projeter soit de l'eau, soit de la mousse en quantité importante, de l'ordre de 2 000 litres minute. On est capable, avec un seul véhicule en autonomie complète, de remplir l'équivalent de 3 piscines individuelles de mousse.
2: L'entièreté du tunnel est truffée d'équipements électroniques pour alerter les services de sécurité dès qu'un véhicule s'arrête à l'intérieur. Erika Noro, responsable communication du tunnel du Mont-Blanc.
4: Dans le tunnel, nous avons un système de 160 caméras relié à un système de détection automatique. Donc, dès qu'un véhicule s'arrête au niveau de la chaussée ou à l'intérieur d'un garage, les caméras le détectent. Et en temps réel, ça se déclenche une alerte au personnel parmi les radios pour intervenir immédiatement et donner une aide à l'usager qui est tombé en panne.
2: Au total, plus de 300 personnes travaillent sur les 12 km du tunnel du Mont-Blanc, soit 25 agents par kilomètre.

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1: Vous circulez dans de bonnes conditions sur les autoroutes alpines. La météo est agréable et le trafic est fluide, quel que soit l'axe et la direction suivie. Ce dimanche 6 septembre est classé vert par bison futé au niveau national dans les deux sens. Malgré tout, on peut craindre quelques perturbations en fin de journée, début de soirée, avec la fin du week-end. Vous serez nombreux à regagner votre domicile. Risque de perturbations aux portes des grandes agglomérations. On pense à Grenoble ou encore à Lyon. Et puis, risque de perturbations également dans les zones de travaux en Haute-Savoie, notamment sur l'A40 en direction de Chamonix. Un bouchon pourrait se former après la sortie numéro 11, c'est celle à l'entrée d'une zone de travaux au niveau du tunnel du VH. Bien évidemment, on vous tiendra informé de tout cela sur Autoroute Info. En attendant, vous pouvez déjà rencontrer quelques contraintes sur votre trajet, des contraintes liées à des zones de travaux. Alors sachez que sur l'autoroute A40, il y a un basculement de circulation que vous allez rencontrer entre la barrière de péage de Cluses et le diffuseur 20 de Sallanches. Vous roulez donc sur une moitié d'autoroute avec une seule voie par sens pendant 3 km. Vitesse limitée, bien sûr. Alors au moment du basculement de circulation, c'est 50 km/h maximum. Et pour la traversée du balisage, veillez à ne pas dépasser les 90 km/h au compteur. Tout de suite, un point sur l'actualité générale. C'est le fil info de France Info.
2: Et à la une, ce pavillon qui explose au nord de Paris.
3: À cause d'une fuite de gaz hier soir, selon le maire d'Aubervilliers qui fournit ce bilan, un enfant décédé, 7 blessés, dont 2 en urgence absolue. 2 nouvelles personnes accusent l'ancien député maire d'Alençon de viol quand ils étaient adolescents. Ces deux hommes de 59 et 47 ans aujourd'hui vont porter plainte contre Joachim Pueyo. D'après les informations de la cellule investigation de Radio France, il y a 5 mois déjà, le journaliste Frédéric Pommier avait porté plainte pour viol contre l'ancien élu. Plainte classée sans suite à cause de la prescription. Joachim Pueyo nie les faits. Les deux émissaires américains arrivent en Ukraine aujourd'hui. Première visite, ils échangeront avec Volodymyr Zelensky après avoir parlé hier soir pendant 3 heures avec son homologue russe, Vladimir Poutine. Le Kremlin évoque une discussion constructive. Que faut-il attendre de ce voyage diplomatique? On pose la question à Nicolas Tenzer, spécialiste des questions géostratégiques, invité du 8.30 France Info dans un peu plus de 10 minutes. Et puis Arthur Géa, qualifié pour les 8e de finale de l'US Open, le tennisman de 21 ans et le dernier français en lice après l'élimination 7-0 de Benjamin Bonzi. Arthur Géa affrontera le 70e joueur mondial demain pour rejoindre les quarts de finale.
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1: 8h36 sera l'heure de votre prochain point trafic. En attendant, on écoute ce trio Tibbs, Mike Demero et Zagata.

Tout se passe bien sur les autoroutes alpines, avec simplement ce chevreuil errant toujours annoncé par les services de sécurité de l'autoroute blanche sur l'A40 dans l'Ain. Il y a toujours donc ce chevreuil errant en place entre le kilomètre 100 et le kilomètre 103. C'est entre le diffuseur 10 de Bellegarde et le tunnel de Châtillon. Les deux sens restent concernés. Réduisez votre vitesse. Le prochain point complet sur vos conditions de circulation, ce sera à 8h44. En attendant, sur Autoroute Info, on écoute Nelly Furtado juste après John Newman. Bonne route à vous, bon dimanche et bonne fin de week-end.

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1: Il y a toujours un animal errant sur la 40 dans l'Ain, c'est entre le diffuseur 10 de Bellegarde et le tunnel de Châtillon, entre les kilomètres 100 et 103. Veillez toujours à réduire votre vitesse en arrivant sur cette portion d'autoroute. Et puis sinon ailleurs, en Rhône-Alpes, sur les axes que vous empruntez, ça se passe bien, pas d'autres incidents en cours. Côté trafic, vous roulez sans encombre, le trafic est fluide, que vous rouliez sur l'autoroute A43, l'axe Lyon-Chambéry et tunnel du Fréjus, ou encore sur l'autoroute A41 entre Chambéry et Genève. Il y aura malgré tout une circulation qui va s'intensifier au fil de la journée avec un trafic beaucoup plus dense en fin d'après-midi et en début de soirée en raison des nombreux retours du week-end. Demain, il va falloir reprendre le chemin du travail ou de l'école. Donc, des perturbations à craindre, notamment du côté de Grenoble sur la Nationale 85 ou encore la 480. En région lyonnaise, ce pourrait être au bout de l'autoroute A43 en direction de Lyon. On vous tiendra informé de tout cela, évidemment, sur Autoroute Info en temps réel. Et puis vous pouvez déjà prévoir la fermeture du tunnel du Fréjus. Tunnel du Fréjus situé tout au bout de la vallée de la Maurienne en Savoie. Il sera fermé la nuit prochaine, la nuit de lundi à mardi et la nuit de mardi à mercredi. Dans les deux sens, ce tunnel sera fermé entre 22h et 6h et durant ce créneau horaire pour les nuits de lundi et mardi. Pour rejoindre l'Italie, vous pourrez suivre un autre itinéraire par le tunnel du Mont-Blanc, par exemple, en Haute-Savoie.
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1: Dans quelques instants, on vous emmènera dans les Landes, à Samadais, pour découvrir le musée de la faïence et des arts de la table. Avant cela, le prochain point trafic à 8h49. Et puis pour la musique, tout de suite, c'est un duo que je vous propose. C'est Djungeli et Emma. Bonne route à vous, bon dimanche.

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2: Pas de grosses difficultés de circulation à vous annoncer en ce moment. Pas de perturbation du tout d'ailleurs à vous annoncer. C'est calme sur les autoroutes alpines en ce dimanche matin. Un trafic qui sera bien sûr plus soutenu, en particulier en fin de journée, début de soirée, avec la fin du week-end. Le prochain point trafic, ce sera à 9h. D'ici là, la playlist d'Autoroute Info. Il y aura Bob Marley et également Adèle. Alors, comme promis, on se rend tout de suite dans le département des Landes. On s'arrête au musée de la faïence et des arts de la table de Saint-Madet. Découverte de l'exposition permanente avec Jérémy Sclavard.
3: Le musée revient sur l'histoire faïencière de Saint-Madet. Celle-ci débute en 1732 avec l'implantation d'une manufacture royale de faïence dans le petit bourg landais. On commence notre visite des lieux en compagnie d'Alizée Le Panerère, la responsable du site.
4: Le visiteur peut d'abord s'initier à la technique de la faïence. Donc déjà, la faïence appartient à la grande famille des céramiques. On a la porcelaine, le grès, etc. Et ce qui caractérise une faïence, c'est sa couverte opaque à base d'étain qui permet d'avoir une céramique d'une grande blancheur sur laquelle on peut apposer un décor.
3: On se déplace à présent de quelques mètres et devant nos yeux se dressent des vitrines avec des faïences typiques de Saint-Madet, Alizée Le Panerère.
4: On a commencé à Saint-Madet par des faïences en camaïeu bleu pour ensuite enrichir la palette de la couleur verte. Ensuite, des vitrines avec des faïences de couleur polychrome. Là, on a les quatre couleurs de la faïence traditionnelle, des faïences sur fond jaune et puis un îlot central autour du décor de la rose qui a un petit peu fait la réputation du Saint-Madet.
3: On vient d'entrer dans une nouvelle pièce. On est dans la section art de la table. Et quand on déambule dans cette section, on voit qu'au fil des siècles, les tables sont de plus en plus chargées.
4: En général, le public, lorsqu'il arrive devant la table du 19e, nous exprime souvent un étonnement, un petit choc visuel. Les tables deviennent des scènes de spectacle. Donc devant moi, la table du 19e siècle avec trois fourchettes à gauche, trois couteaux à droite. On a quatre verres qui étaient chacun destinés à une boisson particulière, des cloches en argent. C'est une table qui est très très chargée et caractéristique de cette époque de profusion où on invente les pinces à asperges, les manches à rôti, les ciseaux à raisin.
3: Pour découvrir toutes ces pièces, il faut se rendre au musée de la faïence et des arts de la table de Saint-Madet dans le département des Landes. Le site est accessible depuis les sorties 7 et 9 de l'autoroute A65.

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1: Attention à des débris de pneus en Isère sur la 43 en direction de Lyon. C'est après le kilomètre 43. C'est quelques kilomètres après la sortie numéro 9 de la Tour du Pin. Réduisez votre vitesse en arrivant sur cette portion d'autoroute à 43 direction Lyon après le kilomètre 43.

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1: Merci de faire la route à nos côtés, il est 9h.
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1: Attention à des obstacles annoncés par les services de sécurité des autoroutes AREA. C'est en Isère sur la 43 en direction de Lyon après le kilomètre 43. Quelques kilomètres après la sortie 9 de la Tour du Pin. Il s'agirait de débris de pneus plutôt sur le côté droit de la chaussée. Réduisez l'allure évidemment en arrivant sur cette portion d'autoroute et puis réduisez votre vitesse toujours. Si vous circulez dans le département de l'Ain sur la 40, l'axe Mâcon-Chamonix, il y a un animal errant toujours annoncé entre les kilomètres 100 et 103. C'est entre le diffuseur 10 de Bellegarde et le tunnel de Châtillon. Les deux sens de circulation restent concernés puisque ce chevreuil pourrait à tout moment passer au-dessus des glissières de sécurité du terre-plein central. Ailleurs, en Rhône-Alpes, sur les axes que vous empruntez, pas d'autres incidents en cours. Le trafic reste fluide toujours pour le moment. Ce dimanche est classé vert par Bison futé dans les deux sens au niveau national. Pour autant, un risque de perturbation est à craindre sur la 40 en Haute-Savoie en direction de Chamonix à l'entrée d'une zone en travaux. Risque de bouchon entre 16h et 21h aujourd'hui. Après la sortie numéro 11, c'est celle en raison donc de travaux au niveau du tunnel du VH. On vous tiendra évidemment informé de tout cela sur Autoroute Info en temps réel. En attendant, il est important de bien réduire votre vitesse aussi dès lors que vous traversez une zone de travaux. Même s'il n'y a pas d'ouvrier dans le balisage, il faut tout de même réduire votre vitesse, comme indiqué sur les panneaux de signalisation, les panneaux de limitation de vitesse temporaire. Allez, tout de suite, on fait un crochet par la rédaction de France Info pour un point sur l'actualité générale.
2: Un enfant est mort et 7 autres personnes ont été blessées, dont 2 gravement, dans l'explosion d'un pavillon hier soir au nord de Paris, à Aubervilliers, à cause d'une fuite de gaz, ont appris l'agence Radio France et France Télévisions. Une semaine après le naufrage d'un chalutier français au large des côtes anglaises, les corps de 2 pêcheurs bretons retrouvés hier, annonce le parquet de Saint-Brieuc. Le commandant et le maître d'équipage des 3 autres personnes qui étaient à bord avaient été secourus. Les émissaires américains sont attendus aujourd'hui à Kiev, rencontre avec le président Volodymyr Zelensky après avoir échangé pendant 3 heures hier soir avec le président russe Vladimir Poutine, à qui ces négociateurs ont remis des plans substantiels pour la paix, selon la Maison Blanche. Arthur Géa, dernier français en lice à l'US Open de tennis, le joueur de 21 ans qualifié cette nuit pour les 8e de finale du Grand Chelem new-yorkais. Superbe et inattendu parcours pour le Provençal. Il avait été éliminé au dernier tour des qualifications avant d'être repêché pour intégrer le tableau principal.
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1: Avant le prochain point trafic à 9h05, je vous propose d'écouter Jérémy Frérot. Bonne route et bon dimanche sur Autoroute Info.
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2: The Débris de pneus en Isère sur la 43 en direction de Lyon après le kilomètre 43. C'est après la sortie 9 de la Tour du Pin. Des débris de pneus qui se trouvent plutôt sur le côté droit de la chaussée. Ralentissez en arrivant sur cette portion d'autoroute. Du personnel autoroutier se rend sur place pour aller récupérer tout ça. Côté trafic, rien à signaler encore pour le moment. C'est parfaitement fluide, quel que soit l'axe et la direction suivie. Le prochain point trafic sur Autoroute Info, ce sera à 9h13. En attendant, c'est la playlist d'Autoroute Info. Il y aura le groupe The Cure juste après Lilywood and the Prick. Bonne route sur Autoroute Info. Bon dimanche.

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1: Le trafic s'écoule bien toujours sur les autoroutes alpines en cette matinée de dimanche. Pas d'incident majeur en cours, si ce n'est ce chevreuil errant toujours signalé sur l'A40 dans l'Ain, l'axe Mâcon-Chamonix entre le diffuseur 10 de Bellegarde et le tunnel de Châtillon. C'est entre le kilomètre 100 et 103 que vous pourriez trouver cet animal sur votre trajet. Les deux sens de circulation restent concernés. Notez sinon qu'il y a également quelques balisages que vous pouvez trouver sur votre parcours. Il est important toujours de les traverser à vitesse réduite. C'est le cas si vous circulez notamment en région grenobloise sur l'A480 entre la bifurcation avec la Nationale 87 et la sortie 7 pour Pont-de-Claix en raison de travaux de création d'une voie réservée au transport en commun. Bien dans les deux sens de circulation, vous êtes contraint de rouler sur des chaussées réduites avec une vitesse fixée à 70 km/h, pas plus.
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1: Il va faire chaud encore aujourd'hui, particulièrement chaud dans 6 départements qui sont toujours en vigilance orange à la canicule. Sont concernés la Drôme, l'Ardèche, le Gard, l'Hérault, l'Aude et le Vaucluse. On s'intéresse tout de suite aux prévisions météo pour les prochaines heures au niveau national avec Marion Pira de Météo France.
2: Cet après-midi, le temps devient lourd et le ciel est de plus en plus nuageux entre la région centre et le bassin parisien. Le soleil est parfois voilé de la Nouvelle-Aquitaine à l'Auvergne-Rhône-Alpes, sur la Bourgogne-Franche-Comté et le Grand Est, mais l'impression reste belle et lumineuse. Les températures repartent à la hausse cet après-midi. Elles sont régulièrement 7 à 10 degrés au-dessus des niveaux de saison. Les thermomètres grimpent jusqu'à 29 degrés à Nancy, 30 à Paris, 31 degrés à Dijon et Besançon, 33 à Bourges, 34 degrés pour Lyon, Grenoble et Clermont-Ferrand, 35 à Bordeaux et même 36 degrés du côté de Mont-de-Marsan. En fin d'après-midi ou début de soirée, le vent basculera à l'ouest sur l'Aquitaine et des averses orageuses feront leur apparition, ce qui fera nettement baisser le mercure. Ces orages se propageront en cours de nuit vers le Massif central, puis Rhône-Alpes et la Bourgogne-Franche-Comté. Marion Pira, Météo France pour Autoroute Info.
1: Dans quelques minutes, nous assisterons à un contrôle des services de douane. L'innovation est au rendez-vous afin d'optimiser les contrôles des poids lourds. Vous l'entendrez, le prochain point trafic, ce sera à 9h19. En attendant, c'est Neika sur Autoroute Info pour vous accompagner dans les prochains kilomètres. Bonne route à vous.
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1: Il y a un véhicule arrêté sur le bas-côté de l'autoroute A43 en Isère en direction de Lyon. Véhicule arrêté sur bande d'arrêt d'urgence au kilomètre 28. C'est quelques kilomètres après la sortie 7 pour l'île d'Abo Centre. Et c'est même un tout petit peu après l'aire de service de l'île d'Abo. Il faut ralentir et vous décaler sur la gauche de la chaussée, même s'il n'y a pas de gêne directe au trafic. Je vous donne rendez-vous à 9h30 pour votre nouveau point trafic. Pour la musique, il y aura un duo entre Elisa Tovati et Tom Dice et également Michael Jackson. Moment, nous partons dans l'est de la France sur l'A36 pour assister à un contrôle de poids lourd. Notre journaliste Xavier Ferrand est accompagné d'un agent des douanes.
2: Il est 9h du matin, on est sur une aire de repos de l'autoroute A36. Il y a un poids lourd avec un gigantesque bras. Vous êtes chef divisionnaire des douanes dans la région. Il se passe quoi sur cette aire ce matin?
3: Nous sommes sur l'aire du bois de Frachères, en contrôle avec les motards et la brigade de Besançon. Et les agents de la brigade SMS...

0: de tournesol.
1: Maintenant que le camion a été intercepté, on va monter à bord du camion qui scanne.
2: Bonjour.
1: Il y a deux agents à bord du camion là qui va scanner le poids lourd.
3: On a une en direct, on a le scan du véhicule qui est sous le bras et l'ordinateur va commencer à nous renvoyer l'image. Et en fonction de cette image, c'est un peu comme un bagage X à l'aéroport. On va pouvoir travailler dessus en fonction de la densité, l'organique, le matériel, etc., etc. C'est du tabac, par exemple, c'est souvent des cartouches, des choses comme ça. Donc à ce moment-là, on aura vraiment la forme des cartouches de cigarettes. Si on tombe sur de la résine de cannabis, par exemple, elle sera beaucoup plus dense que de l'herbe. Donc on verra des parties sombres.
1: Merci beaucoup, messieurs. Voilà, on est ressorti du camion et on va les laisser travailler tout au long de cette journée, donc pour une quarantaine de poids lourds qui seront contrôlés sur cette route entre l'Espagne et l'Allemagne.

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1: Tout se passe bien sur les autoroutes alpines en ce moment. Pas d'incident en cours, un trafic qui s'écoule bien encore. Quel que soit l'accès, la direction suivie, un dimanche classé vert par bison, futé dans les deux sens sur l'ensemble de l'Hexagone, avec malgré tout un risque de perturbation attendu en fin de journée avec la fin du week-end. Aux portes des grandes agglomérations notamment, on pourrait avoir quelques perturbations qui se forment. Et puis également dans certaines zones de travaux, et ce pourrait être le cas en Haute-Savoie sur la 40 en direction de Chamonix après la sortie 11 pour Seyssel. Il y a des travaux effectués au niveau du tunnel du VH avec une voie qui est neutralisée, ce qui pourrait donc faciliter la création d'un bouchon entre 16h et 21h ce dimanche. Évidemment, sur Autoroute Info, on vous tiendra informé de tout cela. Il va faire chaud encore aujourd'hui, avec d'ailleurs toujours une vigilance orange canicule pour les départements de la Drôme, de l'Ardèche, du Gard, de l'Hérault, de l'Aude et du Vaucluse. Et par les fortes chaleurs, avec ces fortes chaleurs constatées actuellement, eh bien, cela impacte forcément votre bien-être et par conséquent votre conduite. Il est de faire baisser la température, comme nous l'explique Vivien Topin.
2: Au soleil, l'habitacle d'une voiture peut gagner jusqu'à 30 degrés en 30 minutes. Pour évacuer rapidement la chaleur après un stationnement, ouvrez les fenêtres et mettez la ventilation à fond en direction du sol. Ainsi, la chaleur va remonter et s'évacuer pour permettre de retrouver une température confortable. Après quelques minutes, vous pourrez fermer les fenêtres, régler la climatisation et maintenir une température adaptée. Pensez à vous hydrater régulièrement, ayez une bouteille d'eau à portée de main. Il est bon également d'avoir un brumisateur d'eau. Privilégiez les vêtements légers, pensez à faire des pauses. La fatigue, la chaleur et les bouchons sont un cocktail à risque sur la route.
1: Enfin, lors de la pause sur une aire, ne laissez personne ni votre animal de compagnie dans la voiture garée en plein soleil. L'actualité en bref à présent, c'est le fil info de France Info.
3: Enfin, à 9h20, un enfant est mort hier soir dans l'effondrement d'un pavillon.
4: Ça s'est passé à Aubervilliers, au nord de Paris. Une fuite de gaz a provoqué cette explosion, ont appris l'agence Radio France et France Télévisions. 7 personnes blessées, dont 2 gravement, selon la préfecture de Paris. La préfecture de police de Paris, l'Iran, dit avoir visé hier soir des navires liés aux États-Unis dans la région du Golfe en représailles aux frappes américaines sur 3 pétroliers iraniens dans la zone. Les gardiens de la Révolution annoncent aussi avoir attaqué un drone naval américain près du détroit d'Ormuz. On l'apprend ce matin, la militante féministe Robin Morgan est morte à l'âge de 85 ans. Elle s'était engagée dans les années 60 contre la guerre du Vietnam et pour les droits civiques, aux côtés notamment de Jane Fonda et de Gloria Steinem, décédée un peu plus tôt cette semaine. Et puis 6 départements du Sud-Est sont en vigilance orange canicule. Aujourd'hui, ils le resteront demain. Les Pyrénées-Orientales ne sont plus concernées par cette alerte. Le risque élevé, faute de forêt, concerne lui 7 départements.
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1: Votre prochain point de trafic, ce sera à 9h36. Pour l'instant, on écoute Sound of Legend. Bonne route sur Autoroute.

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1: Secteur calme sur les autoroutes alpines pourvu que ça dure, pas d'incident en cours et un trafic qui s'écoule bien. Encore pour le moment, le prochain point trafic, ce sera à 9h45 et pour la musique, il y aura Laura Bradigan juste après Réma.

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1: Vous circulez dans de très bonnes conditions en ce moment sur les autoroutes alpines. Pas d'incident à vous communiquer. Le trafic s'écoule bien encore pour le moment. Un trafic qui a tendance à augmenter un tout petit peu. Mais sans plus, pas de perturbations encore à vous annoncer à cette heure-ci. Mais des perturbations tout de même à craindre sur votre trajet en ce dimanche. En particulier en fin de journée avec la fin du week-end. Vous serez nombreux à regagner votre domicile avec un risque de perturbations localement. En particulier aux portes des grandes agglomérations. Ou encore à l'entrée de certaines zones de travaux. On pense à ce chantier en place sur l'A40 en Haute-Savoie, en direction de Chamonix. Des perturbations pourraient se former après la sortie numéro 11 Seyssel en raison de travaux en cours au niveau du tunnel du UH. Des travaux qui nécessitent la neutralisation d'une des deux voies. Et puis les nuits de la semaine prochaine, il y aura plusieurs chantiers qui seront effectués sur les autoroutes alpines, notamment en Isère, les nuits du lundi, mardi, mercredi et jeudi, donc les nuits du 7, 8, 9 et 10 septembre. Et bien sur la 43, les bretelles d'entrée et de sortie du diffuseur 9 La Tour du Pin seront fermées, donc chaque nuit entre 21h et 6h le lendemain matin.
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1: À suivre dans quelques minutes Autoroute Info reportage, nous irons à Célestat dans le Bas-Rhin pour découvrir la bibliothèque humaniste. Le prochain point trafic est prévu à 9h50 et pour l'instant c'est le duo Julien Lib et Ota.

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4: Vous roulez sans problème sur les autoroutes alpines, pas d'incident en cours, un trafic qui s'écoule bien encore pour le moment, que vous rouliez en région lyonnaise ou encore dans le secteur d'Annecy ou du côté du bassin chambérien. Le prochain point trafic, ce sera à 10h. Et puis évidemment, pour vous accompagner d'ici là, il y aura la playlist d'autoroute info avec Mike Smith et également The Cranberries. Pour le moment, on s'arrête à Célestat dans le Bas-Rhin. On part à la découverte de la bibliothèque humaniste de la ville. Visite en compagnie de Jérémy Esclavard.
5: Située en plein cœur du centre historique de Célestat, à deux pas de l'église Saint-Georges, la bibliothèque humaniste est installée depuis la fin du 19e siècle dans l'ancienne halle au blé de la ville. Après avoir pénétré à l'intérieur du bâtiment, on se rend dans la salle de l'exposition permanente au premier étage pour retrouver Chloé Carré, la directrice des lieux. Et elle commence par nous expliquer ce qu'est une bibliothèque. Humaniste.
6: C'est une bibliothèque patrimoniale, parce que le fonds le plus précieux qu'on conserve, c'est un fonds de livres de l'époque médiévale jusqu'à des époques plus récentes. Le livre le plus ancien date du 7e siècle et l'essentiel des collections les plus connues. Ce sont les collections du Moyen-Âge et de la Renaissance avec un très beau fonds 15e, 16e siècle, en particulier la collection de Beatus Rhenanus.
5: On voit beaucoup ce nom, Beatus Rhenanus. Pourquoi il est si important?
6: C'est un enfant du pays, c'est un humaniste célestadien qui en 1547 lègue sa collection à la ville. C'est une collection très riche, très diverse. De la géographie jusqu'à l'astronomie, en passant par la médecine, en passant par la philosophie antique.
5: Quand on arrive, on a par exemple le cahier d'écolier de Beatus Rhenanus, vous pouvez nous en parler?
6: C'est la pièce maîtresse de la collection. C'est assez touchant, marquant de pouvoir voir ce cahier d'écolier. Ça permet de comprendre quel est l'enseignement qu'on prodigue aux jeunes de Célestat et des environs qui ont les moyens de suivre des études. C'est une méthode de pédagogie très innovante qu'on enseigne à l'école latine de Célestat et Beatus Rhenanus a pu en bénéficier. Et on le voit très bien, très concrètement, très intimement, j'ai envie de dire, grâce à ce manuscrit.
5: Il y a d'autres pièces également ici à cet étage. Pour vous, en plus du cahier d'écolier de Beatus Rhenanus, qu'est-ce qu'il faut voir absolument quand on est de passage à la bibliothèque humaniste?
6: Le charme de la bibliothèque, c'est aussi qu'à chaque fois qu'on vient, on voit des œuvres différentes. Tous les 3 à 4 mois, on procède à une rotation des collections. Et puis après, moi, une œuvre que j'aime particulièrement, c'est cette sculpture ici, qui est assez touchante aussi. Vous voyez un vieillard endormi qui a la main sous son menton. Et c'est très probablement un fragment d'un ensemble sculpté plus important qui était autrefois présenté dans les Saint-Georges de Célestat, donc très bel édifice gothique.
5: A noter que du mardi au dimanche, des visites guidées sont proposées. Plus d'informations sur bibliothèque-humaniste.fr.

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1: Bonne fin de week-end, il est 10h.
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1: Tout se passe bien encore sur les autoroutes alpines, pas d'incident à vous annoncer. On touche du bois pour que cela continue. Le trafic s'écoule bien encore pour le moment. Que vous rouliez du côté de Grenoble sur la 480 ou encore la Nationale 87. Trafic fluide également du côté de Lyon sur la 43. Et puis vous roulez sans encombre également sur la 40. Cela dit, sur cette A40 en direction de Chamonix, on pourrait bien avoir quelques perturbations à prévoir. Plutôt cet après-midi, à partir du milieu d'après-midi, il y a une zone de travaux après la sortie numéro 11, Cécel. Des travaux au niveau du tunnel du VH avec la voie de gauche qui est neutralisée, ce qui pourrait donc favoriser la formation d'un bouchon sur cette portion d'autoroute. On vous tiendra évidemment informé de tout cela sur Autoroute Info. Et puis, les températures restent encore très élevées aujourd'hui et prendre la route peut être un vrai calvaire. Alors voici quelques conseils donnés par Antoine Oppard pour rouler dans de bonnes conditions.
2: Dans la mesure du possible, essayez de décaler votre départ pour éviter les heures les plus chaudes, entre midi et 16h. De même, évitez de partir en pleine heure de pointe. Vous échapperez alors aux bouchons et aux longues heures d'attente en plein soleil. Pour vous et vos enfants, optez plutôt pour des vêtements amples et légers en coton ou en lin. Ils laissent passer l'air et absorbent mieux la transpiration. Pensez à vous équiper de brumisateurs pour vous rafraîchir. Enfin, n'oubliez pas de remplir plusieurs bouteilles d'eau que vous garderez à portée de main dans l'habitacle et non pas au fond du coffre, derrière tous les bagages.
1: Il va faire chaud, je vous le disais encore aujourd'hui. Toujours une vigilance orange à la canicule pour les départements, entre autres, de la Drôme et de l'Ardèche. À suivre d'ailleurs les prévisions météo aux alentours de 10h18. Pour l'instant, c'est l'actualité générale que nous retrouvons avec les titres de France Info.
3: Et à la une, un enfant tué dans l'effondrement d'un pavillon hier soir.
4: À Aubervilliers, au nord de Paris, il y a 7 blessés, dont 2 graves, d'après la préfecture de police de Paris. Une fuite de gaz est à l'origine de ce drame, selon les informations de l'agence Radio France et de France Télévisions. Steve Witkoff et Jared Kushner sont à Kiev aujourd'hui. Entretien prévu avec le président ukrainien Volodymyr Zelensky. Hier, les deux émissaires américains ont échangé pendant près de 3 heures avec son homologue russe, Vladimir Poutine, et lui ont remis, d'après la Maison-Blanche, des plans substantiels pour la paix. Les vols suspendus dans 6 aéroports d'Indonésie, dont celui international de Jakarta, à cause de l'éruption d'un volcan à plus de 150 km de la capitale, plus de 20 000 passagers affectés. 6 départements du Sud encore en vigilance orange canicule aujourd'hui, ils le resteront demain. Les Pyrénées-Orientales ne sont plus concernées par cette alerte. Et puis Arthur Géa verra pour la première fois la deuxième semaine d'un grand chelem. Le Français de 21 ans s'est qualifié cette nuit pour les 8e de finale de l'US Open. Il affrontera demain le 70e joueur mondial.
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1: À suivre à 10h08, votre prochain rendez-vous avec l'actualité trafic. Pour l'instant, on retrouve un des hits de cet été 2026. C'est Tame Impala et Jenny Dracula.

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2: Rien de particulier à vous annoncer en Rhône-Alpes sur les autoroutes que vous empruntez. Tout se passe bien. Pas d'incident en cours. Un trafic qui s'écoule bien. Toujours pour le moment. Prochain point trafic, ce sera à 10h15. Et puis pour la musique, il y aura Avicii juste après un extrait de l'opéra rock Starmania. Quand on arrive en ville, un titre sorti en 1979 et interprété par Daniel Balavoine. Bonne route à vous. Bon dimanche.

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1: Le trafic s'écoule bien toujours sur les autoroutes alpines. Les conditions de circulation sont bonnes. Pas d'incident particulier à vous annoncer. En revanche, il faut faire très attention toujours dès lors que vous traversez une zone de travaux. Il y a ce basculement de circulation, notamment à rappeler du côté de la Haute-Savoie sur l'A40, l'axe Mâcon-Chamonix. Basculement de circulation entre la barrière de péage de Cluses et le diffuseur 20 pour Sallanches. Sur 3 km, vous roulez sur une moitié d'autoroute avec une seule voie par sens. Vitesse limitée, bien sûr, c'est 50 km/h au moment du basculement de circulation et pas plus de 90 pour traverser le reste du balisage. Notez qu'il y a également des restrictions de circulation en raison de travaux en région grenobloise sur l'A480 entre la bifurcation avec la nationale 87 et la sortie 7 Pont-de-Claix. Dans les deux sens, vous êtes contraint de rouler sur des chaussées réduites avec une vitesse limitée à 70 km/h. Pas plus.
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1: La chaleur encore d'actualité aujourd'hui pour la météo avec une vigilance orange canicule pour la Drôme, l'Ardèche, le Gard, l'Hérault, l'Aude et le Vaucluse. On retrouve tout de suite les prévisions signées Marion Pira de Météo France.
2: Cet après-midi, le temps devient lourd et le ciel est de plus en plus nuageux entre la région centre et le bassin parisien. Le soleil est parfois voilé de la Nouvelle-Aquitaine à l'Auvergne-Rhône-Alpes, sur la Bourgogne-Franche-Comté et le Grand Est, mais l'impression reste belle et lumineuse. Les températures repartent à la hausse cet après-midi. Elles sont régulièrement 7 à 10 degrés au-dessus des niveaux de saison. Les thermomètres grimpent jusqu'à 29 degrés à Nancy, 30 à Paris, 31 degrés à Dijon et Besançon, 33 à Bourges, 34 degrés pour Lyon, Grenoble et Clermont-Ferrand, 35 à Bordeaux et même 36 degrés du côté de Mont-de-Marsan. En fin d'après-midi ou début de soirée, le vent basculera à l'ouest sur l'Aquitaine et des averses orageuses feront leur apparition, ce qui fera nettement baisser le mercure. Ces orages se propageront en cours de nuit vers le Massif central, puis Rhône-Alpes et la Bourgogne-Franche-Comté. Marion Pira, Météo France pour Autoroute Info.
1: D'où viennent les jurons que nous avons tous déjà prononcés au volant et à quoi servent-ils? Nous sommes allés à la rencontre d'une spécialiste, elle répondra à ces questions. Dans un instant sur Autoroute Info, le prochain point trafic, ce sera à 10h21, juste après le tout dernier titre d'Angèle.

0: Pour certains d'entre vous, les trajets en voiture peuvent être source de stress, en particulier lorsqu'il y a des bouchons. Des situations propices à la formulation de quelques jurons. D'où viennent-ils et à quoi servent-ils? Antoine Oppart est allé à la rencontre d'une spécialiste de la question.
1: Mais c'est pas vrai, il avance pas. Hein. Il bloque tout le monde, là. Bon, vas-y, double-le.
2: Je ne peux pas.
1: Double-le. Mais dépasse-le sur la gauche, là.
3: Les insultes, elles sont communes à tous les peuples, à toutes les époques, toutes les cultures, tout le temps, tout le temps.
4: Dominique Lagorgette est professeur en sciences du langage à l'Université Savoie-Mont-Blanc à Chambéry.
3: C'est un acte de langage très important parce que ça régule le conflit social avant d'en arriver au coup. Bon, parfois, c'est ça qui déclenche le coup, me direz-vous, vous avez raison.
4: Les jurons seraient apparus en même temps que le blasphème, donc dès l'émergence des religions. Et les proférer ferait du bien à celui qui les prononce.
3: Il y a eu une étude il n'y a pas très longtemps, une étude de neurologue qui montre qu'en fait, quand on est très énervé, par exemple, on va lâcher des jurons et ça va calmer. Et réellement, ça libère des antalgiques.
2: C'est pas vrai qu'il est lent, celui-là, merde !
1: Ça va, calme-toi, le loup !
2: Oh, tu roules, t'as besoin d'une vite, là !
1: Tu vois pas qu'il a calé ?
2: Eh bien, tiens, c'est chez lui, merde ! Quand on sait pas faire, on fait pas ! Alors, tu mets les gaz !
3: Le juron, en fait, il va être là pour exprimer une frustration. Donc, à partir de là, plus vous allez être énervé dans votre voiture, vous êtes, mettons, bloqué, je sais pas, il y a une queue monstrueuse au péage, vous êtes bloqué depuis très longtemps, vous en voulez à la terre entière, en particulier à vos contemporains qui sont devant vous et qui n'avancent pas. Classique. Bon, vous n'allez pas descendre, a priori, de la voiture pour aller taper à leur fenêtre et leur parler de leur mère. Vous allez plutôt vous défouler comme s'ils étaient là. Vous allez jouer la scène de l'agression, et là vous êtes d'autant plus tranquille que généralement ils ne vous entendent pas. Vous faites sortir toute la tension qui était en vous sur l'autre, qui n'entendra jamais, donc c'est tout bénef, et en même temps, ben, ça défoule, hein, ça fait sortir la pression. C'est vraiment une soupape de sécurité.
4: L'insulte et le conflit verbal permet peut-être d'éviter d'en arriver aux mains ?
3: Ben, si ça va pas aux mains, en tout cas, ça sert à ça, oui.
4: Attention toutefois, nous ne faisons pas ici l'apologie de l'insulte. Proférer des jurons peut être dangereux. Vous ne savez pas forcément quel comportement peut adopter la personne en face de vous. Oh

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1: 10h30, bonjour à tous, ravi de vous accompagner en ce dimanche matin sur les différentes autoroutes de Rhône-Alpes sur lesquelles ça se passe en ce moment plutôt bien, hein, sur les différents axes sur lesquels vous circulez à cette heure-ci, un trafic qui s'écoule plutôt correctement en ce dimanche matin, pas de réelles difficultés à vous annoncer à l'exception du sud de Grenoble où il y a un petit peu de monde en ce moment sur la Nationale 85 sur la route Napoléon en direction de Visil et de Briançon. Il y a 2 à 3 km de bouchons après la bifurcation avec la 480. 10 à 15 minutes nécessaires d'après les estimations GPS pour traverser cette difficulté. Voilà, ailleurs, ça se passe bien. Pas d'autres difficultés particulières à vous annoncer. Il va encore faire assez chaud, hein, aujourd'hui avec le thermomètre qui en Rhône-Alpes va dans de nombreuses agglomérations dépasser 30 degrés encore. Il va faire chaud dans ce contexte. Veillez à faire des pauses de manière plus régulière, surtout si vous êtes en route pour un long trajet. Les risques d'hypovigilance et donc de somnolence au volant, les journées de forte chaleur sont plus élevées. Attention, donc les aires de repos et de service sont là pour vous accueillir et pour vous permettre de reposer quelques instants. L'essentiel de l'actualité de ce dimanche 6 septembre. On fait le point avec les titres de France Info.
2: France Info, l'heure du rappel de l'actualité avec vous, Antoine Geoffin. Et à la une, cette maison qui s'est effondrée hier soir à Aubervilliers.
3: Un enfant de 2 ans est mort, 7 personnes blessées, dont 2 grièvement. Selon la préfecture de police de Paris, c'est une fuite de gaz qui a provoqué l'explosion, d'après les informations de l'agence Radio France et de France Télévisions. Dans l'est de l'Allemagne, les habitants du Land, la région de Saxe-Anhalt, votent depuis un peu plus de 2 heures. Élection régionale à fort enjeu selon les sondages. L'AFD, parti d'extrême droite, est en mesure de remporter ce scrutin. Les instituts le créditent de 40% des intentions de vote. L'Indonésie ferme temporairement 6 aéroports, dont celui international de Jakarta, à cause d'une éruption volcanique à plus de 150 km de la capitale de l'archipel et de ses cendres qui volent. Plus de 22 000 passagers sont concernés. 16 vols internationaux déjà annulés. Et du jamais vu depuis 1997 en Formule 1, Jean Alesi, dernier Français à partir en pole position, a enfin un successeur, Pierre Gasly. Le pilote d'Alpine s'élancera en premier sur la grille du Grand Prix d'Italie cet après-midi. Départ à 15h à Monza.
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1: On va se retrouver dans un instant, on reparlera de vos conditions de circulation, vous restez avec moi, on fait la route ensemble ce dimanche. Et tout de suite, c'est le retour de la playlist d'Autoroute Info. On va retrouver un duo entre Vita et Joseph Kamel. Celui-ci sera en concert d'ailleurs à l'Olympia en fin d'année, ce sera le 13 novembre. Puis il entamera ensuite en début d'année prochaine, en 2027, une tournée dans toute la France. Ça s'appelle Jamais, voici Joseph Kamel et Vita sur Autoroute Info. Très bon dimanche. Je vous souhaite un bon voyage. Bonne route à nos côtés. Je veux plus.

Et le trafic s'écoule correctement ce dimanche matin sur les différentes autoroutes que vous empruntez, excepté au sud de Grenoble, sur la route Napoléon, la nationale 85 en direction de Visil et de Briançon, 2 à 3 km de bouchons à vous annoncer après la bifurcation avec la 480. Le temps de parcours est rallongé d'une dizaine de minutes d'après les estimations GPS. On va se retrouver dans un instant, 10h45, aux alentours de 10h45, on fera un point complet sur vos conditions de circulation. Mais pour le moment, eh bien, c'est le retour de la playlist d'Autoroute Info. On va se faire plaisir hein, sur la route du week-end. Céline Dion arrive dans un instant. Ce sera juste après Razor Light sur Autoroute Info. Excellent dimanche, bonne route et bon voyage.

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1: 10h45 et on continue notre route ensemble et on fait un point sur les perturbations qui sont en cours au sud de Grenoble sur la Nationale 85, la route Napoléon en direction de Vizille et de Briançon. 3 km de bouchons à vous annoncer après Pont-de-Claix, après la bifurcation avec la 480. Il faudrait une dizaine de minutes d'après les estimations GPS pour traverser cette perturbation. Ailleurs, eh bien ça se passe bien en ce dimanche matin sur les autres autoroutes que vous empruntez à cette heure-ci. Il n'y a pas d'autres difficultés, profitons-en. Un trafic qui s'écoule bien également aux portes de l'Italie, au niveau du tunnel du Mont-Blanc, qui a été très emprunté ces derniers jours. Mais pour le moment, voilà, un tout petit peu d'attente, ça se densifie un petit peu, mais rien de bien problématique. En ce moment, près de Chamonix, avant de pouvoir atteindre le péage français de ce tunnel du Mont-Blanc. Franck Pélissier et Géraldine Mia répondent à présent aux questions que vous pouvez vous poser concernant les travaux sur l'autoroute.
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2: Vrai ou faux, il est fréquent de traverser des zones de travaux sans y voir d'ouvriers.
3: C'est vrai, et on peut tout à fait comprendre ce questionnement. Alors, il y a deux raisons principales à cela. Tout d'abord, la pose d'un balisage doit être réalisée afin de sécuriser autant les agents autoroutiers que les conducteurs, comme par exemple très tôt le matin, quand il y a très peu de monde en circulation. Il est donc tout à fait possible de traverser une zone de balisage avant l'arrivée sur place des entreprises et des ouvriers.
2: Quelle est l'autre raison ?
3: Eh bien, selon la nature des chantiers, on ne peut pas retirer un balisage juste après la fin des travaux. Certaines opérations et certains ateliers nécessitent des temps de séchage ou de prise plus ou moins longs, comme pour les bétons. Et dans ce cas aussi, on peut constater qu'il n'y a personne dans un balisage pour travaux.
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1: Et on va se retrouver dans un instant pour découvrir un musée, le musée de la Résistance en Morvan. Il se visite dans la commune de Saint-Brisson, c'est dans le département de la Nièvre, à quelques kilomètres de Pouilly en Auxois. Une idée de sortie donc pour les prochains week-ends. Dans un instant sur Autoroute Info, vous restez avec moi. On se retrouve juste après Alex Warren. Très bon dimanche.

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2: Des difficultés qui sont en place au sud de Grenoble sur la Nationale 85 en direction de Visil et de Briançon. 2 à 3 km de fort ralentissement pour vous qui êtes sur cette Nationale 85. Cette route Napoléon en direction du sud, donc il faut compter une dizaine de minutes pour traverser cette difficulté. Et comme promis, on se rend à présent au musée de la Résistance en Morvan, direction le département de la Nièvre, tout près de Pouilly-en-Aussois, à Saint-Brisson précisément. Jérémy Esclavard s'est rendu sur place.
3: La visite du musée de la Résistance en Morvan commence à l'étage, dans une première salle qui montre comment était la vie en milieu rural sous l'occupation allemande. Aurore Calvert, directrice du site.
4: On a différentes affiches de propagande, mais aussi différents documents d'archives. Je pense aux Ausweis, les autorisations de circuler, un aigle très impressionnant en bois avec une croix gammée, et différents aspects aussi sur la vie quotidienne avec des tickets de rationnement et puis aussi quelques armes.
5: On vient de faire quelques pas, on est passé dans une deuxième salle. Qu'est-ce qu'on va retrouver dans cette deuxième salle?
4: Elle est consacrée à l'histoire de la résistance, donc on montre au départ les premières actions de résister, surtout autour de la contre-propagande ou des actions individuelles et spontanées, mais aussi quelques objets, hein, toujours, et documents d'archives, jusqu'à aller à une grande cabane autour de l'histoire des maquis.
5: Et donc maintenant, on est à côté de cette cabane, il y a un film qui est diffusé à l'intérieur.
4: Oui, tout à fait, c'est donc une belle et grande cabane faite en toile de parachute dans laquelle on peut découvrir un film sur la vie quotidienne dans les maquis.
5: Ça ressemblait à quoi, la vie dans les maquis?
4: Déjà, c'est seulement à partir de 1943, il n'y a pas de maquis auparavant. Au départ, pendant l'hiver, vous imaginez bien qu'il fait très froid, donc certains ont pu se réfugier dans une petite chapelle ou des endroits isolés jusqu'au vraiment printemps 44, l'apogée des maquis avec de nombreux parachutages, et à l'été 44, on va compter 10 000 maquisards dans le Morvan, ce qui est un nombre donc très important.
3: Enfin, la troisième et dernière salle revient sur l'histoire de la libération du Morvan. Aurore Calvert.
4: Avec d'importants combats auxquels participent les maquis du Morvan, notamment à Cru-la-Ville ou à la bataille d'Autun pour la libération. Et on va retrouver des objets autour des parachutages, mais aussi des combats jusqu'à la libération avec des effigies, des broderies autour des symboles des maquis. Les maquis libèrent à eux seuls le Morvan et paient à lourd tribut. Il y a aussi d'importants villages martyrs. On pense notamment à Dun-les-Places où nous avons aussi le Mémorial qui est un centre d'interprétation dédié à l'histoire de ce village martyr qui est le plus touché de Bourgogne, avec 27 personnes qui ont été fusillées et massacrées en juin 44.
3: Le musée de la Résistance en Morvan est accessible notamment via la sortie 22 de l'autoroute A6. 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
1: Excellente fin de matinée, bon dimanche, il est 11h.
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1: Et on continue notre route ensemble avec des perturbations à prévoir au sud de Grenoble sur la Nationale 85, la route Napoléon pour vous qui roulez en direction de Visil et de Briançon. 2 km de bouchons à vous annoncer. Il faudrait 10 minutes pour passer le secteur. Un bouchon que vous allez traverser lorsque vous aurez quitté la 480 par la sortie numéro 8. Peu après cette sortie numéro 8, il y a donc ce bouchon sur cette Nationale 85 en direction de Visil et de Briançon, ainsi que des stations de Loisans. Ça se passe bien partout ailleurs, hein, sur les différentes autoroutes sur lesquelles vous circulez actuellement. Pas d'autres bouchons ni même ralentissements à vous annoncer en ce dimanche matin. Attention quand même à la présence d'un véhicule arrêté en bordure de l'A43 en direction de Chambéry et de Turin, au kilomètre 55, c'est-à-dire après la sortie 9.1 de la Tour du Pin Est, il y a un véhicule qui est arrêté sur la bande d'arrêt d'urgence, donc veillez à bien vous décaler sur la partie gauche de l'autoroute lorsque vous approchez de la zone afin de respecter le corridor de sécurité. Et puis, vous le constatez, il fait encore chaud, il va encore faire très chaud ce dimanche, un phénomène à ne pas prendre à la légère lors de vos déplacements car cela peut augmenter l'hypovigilance, cause de près d'un tiers des accidents mortels sur autoroute Elliott Monod.
2: Pour éviter de s'endormir lorsqu'il fait très chaud, il est plus que jamais recommandé de s'arrêter tous les 200 km environ, toutes les 2 heures, sur des aires de repos ou de service, de façon à aérer votre véhicule, vous dégourdir les jambes et vous désaltérer. Si votre voiture est équipée de la climatisation, utilisez-la avec raison. Pas trop frais à l'intérieur pour éviter les chocs thermiques. Pensez enfin, même si cela paraît évident, à bien vous hydrater et à garder un œil sur les personnes les plus fragiles.
1: L'actualité en une minute, on retrouve les titres de notre partenaire France Info.
3: Appel de l'actualité en une minute et la mort d'un enfant de 2 ans hier soir au nord de Paris.
4: Le pavillon familial d'Aubervilliers s'est effondré à cause d'une explosion provoquée par une fuite de gaz selon l'agence Radio France et France Télévisions. 7 blessés dont 2 en urgence absolue selon la préfecture de police de Paris. Nouvelle journée de négociations pour les 2 émissaires américains Steve Witkoff et Jared Kushner en Ukraine aujourd'hui pour des entretiens avec le président Volodymyr Zelensky. Après avoir parlé hier pendant plus de 3 heures à Moscou avec le président Vladimir Poutine, le Kremlin a salué une conversation constructive et extrêmement franche. La disparition à l'âge de 85 ans de Robin Morgan, militante féministe, poétesse. L'Américaine s'était engagée dans le mouvement des droits civiques dans les années 60 et contre la guerre du Vietnam. C'est à cette figure du féminisme qu'on doit ce symbole du mouvement, le point dans la croix de Vénus.
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1: Et on parlera de vos conditions de circulation dans un instant. 11h15, on retrouvera également les prévisions de Météo France. Vous restez avec moi. Un beau programme vous attend sur Autoroute Info. On se retrouve juste après Adèle Castillon. Été avec toi sur Autoroute Info. Très bon

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2: Et attention à ce véhicule arrêté en bordure de l'A43 en direction de Turin et de Chambéry au kilomètre 55 après la sortie 9.1 de la Tour du Pin Est. Une voiture arrêtée sur bande d'arrêt d'urgence, donc pas de gêne direct au trafic. Et attention quand même à bien vous décaler sur la gauche. Respectez bien le corridor de sécurité lorsque vous approchez de la zone. Les Cardigans arrivent dans un instant. Ce sera juste après Carly Rae Jepsen sur Autoroute Info.

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1: 11h15, attention à ce véhicule en panne en bordure de l'A43. Vous êtes en direction de Chambéry et de Turin. Une voiture arrêtée sur la bande d'arrêt d'urgence après la sortie 9.1 de la Tour du Pin Est. Respectez bien le corridor de sécurité en vous décalant sur la partie gauche de l'autoroute lorsque vous arrivez à sa hauteur. Attention également à ce bouchon qui reste d'actualité au sud de Grenoble sur la Nationale 85. Direction Visil et Briançon. 2 à 3 km de bouchon. On parle désormais de 20 minutes quand même pour passer le secteur. Ça commence à se compliquer. Le trafic est dense, bien chargé en ce dimanche matin en direction du sud, en direction de Briançon sur cette Nationale 85, la route Napoléon. Bouchon que vous allez traverser dès lors que vous aurez quitté la 480 par la sortie numéro 8. Voilà pour les principales difficultés, pour l'essentiel des difficultés que vous rencontrez. Il n'y en a pas d'autres, en tout cas pas d'autres difficultés signalées pour le moment. Ça se passe relativement bien en cette fin de matinée sur les différentes autoroutes que vous empruntez. Attention quand même à cette vigilance orange canicule maintenue dans la Drôme et l'Ardèche. Il va encore faire très chaud aujourd'hui. On est déjà à 25 degrés du côté de Lyon, 24 pour Bourgoin-Jallieu. Et déjà du côté de Grenoble, 26 degrés également. Le thermomètre qui devrait dépasser 30 degrés encore aujourd'hui. Et donc ce conseil, celui de faire des pauses de manière plus régulière sur les aires de repos ou de service pour limiter le risque d'hypovigilance et donc de somnolence au volant.
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1: Et on continue de parler météo. Le temps pour la suite de ce dimanche 6 septembre, on voit tout cela avec Marion Pira de Météo France.
2: Cet après-midi, le temps devient lourd et le ciel est de plus en plus nuageux entre la région centre et le bassin parisien. Le soleil est parfois voilé de la Nouvelle-Aquitaine à l'Auvergne-Rhône-Alpes, sur la Bourgogne-Franche-Comté et le Grand Est, mais l'impression reste belle et lumineuse. Les températures repartent à la hausse cet après-midi. Elles sont régulièrement 7 à 10 degrés au-dessus des niveaux de saison. Les thermomètres grimpent jusqu'à 29 degrés à Nancy, 30 à Paris, 31 degrés à Dijon et Besançon, 33 à Bourges, 34 degrés pour Lyon, Grenoble et Clermont-Ferrand, 35 à Bordeaux et même 36 degrés du côté de Mont-de-Marsan. En fin d'après-midi ou début de soirée, le vent basculera à l'ouest sur l'Aquitaine et des averses orageuses feront leur apparition, ce qui fera nettement baisser le mercure. Ces orages se propageront en cours de nuit vers le Massif central, puis Rhône-Alpes et la Bourgogne-Franche-Comté. Marion Pira, Météo France pour Autoroute Info.
1: Et je vous retrouve dans un instant. On se plongera dans le quotidien d'un patrouilleur autoroutier. Immersion donc au plus près avec ceux qui veillent en permanence sur votre sécurité. Dans un instant, ce sera juste après la playlist d'Autoroute Info. Voici Teddy Swims pour vous accompagner sur les prochains kilomètres.

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1: Un véhicule est en panne en bordure de l'A43, c'est en direction de Chambéry et de Turin que cela vous concerne, au kilomètre 55, c'est après la sortie 9.1 de la Tour du Pin Est. Voiture sur bande d'arrêt d'urgence, attention, décalez-vous bien à gauche lorsque vous approchez de la zone, respectez bien le corridor de sécurité. Allez, on vous emmène maintenant dans les coulisses de l'autoroute pour découvrir le quotidien d'un patrouilleur et sa mission de sécurité. Elliot Monod s'est rendu dans l'Allier sur l'A79. Il s'est installé à bord d'un fourgon.
2: Au volant ce jour-là et en pleine ronde.
3: Julien Pitot, moi je suis agent de surveillance sur l'autoroute A79 sur le site de Dompierre et je suis rentré dans la société en 2020.
2: Il surveille chaque jour le tracé d'une partie de l'A79, une portion d'une soixantaine de kilomètres entre Digoin et Toulon-sur-Allier. Et s'il est habituellement seul à bord de son fourgon, il travaille malgré tout en duo.
3: Le patrouilleur va être en lien toute la journée avec l'opérateur PC, ça va marcher en binôme. Moi je vais l'appeler si je découvre un événement, lui va déclencher les panneaux à messages variables. Informer également 177 pour tout de suite dire attention aux clients, il y a un patrouilleur qui va traverser les voies. L'opérateur PC vient faire l'ange gardien du patrouilleur quand le patrouilleur vient faire l'ange gardien du client.
2: Et pour assurer la sécurité des conducteurs, les patrouilleurs s'exposent à de nombreux risques.
3: On se met en danger forcément, c'est un métier dangereux. On travaille seul, donc il faut quand même avoir les yeux partout. Il ne faut pas se précipiter, garder son sang-froid. Après, je pense que tous les patrouilleurs vous le diront, c'est une vraie fierté d'être là, présent, intervenir. C'est nous qui protégeons tous les intervenants, qui protégeons le client, on évite le suraccident. Derrière, c'est quand même une belle image. Ouais Fabrice, moi c'est bien pris pour moi, le morceau de bois dans la bretelle entrée sans ça.
2: Le métier de patrouilleur offre aussi son lot de bons souvenirs.

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1: Et on continue notre route ensemble en cette fin de matinée, 11h30. Bienvenue à tous ceux qui nous rejoignent sur Autoroute Info. Des conditions de circulation qui sont plutôt bonnes en ce moment sur les différentes autoroutes que vous empruntez, avec un bémol quand même au sud de Grenoble sur la Nationale 85. Un bouchon s'est formé en direction de Vizille et de Briançon. 2 km de bouchon. Une fois passé la bifurcation avec la 480, entre 10 et 15 minutes pour parcourir ces 2 km de difficulté d'après les données GPS. Ailleurs, ça se passe bien, trafic qui s'écoule correctement sur les autoroutes des Alpes. Attention à quelques véhicules en panne qui peuvent vous surprendre. Par exemple, après Albertville, sur la 430 en direction de Chambéry, au kilomètre 133, une voiture est arrêtée sur la bande d'arrêt d'urgence. C'est après le péage de Sainte-Hélène. Et puis un autre véhicule arrêté en bordure de la 41. Ça se passe en direction d'Annecy et de Genève, au kilomètre 98, après la sortie numéro 13 d'Aix-les-Bains-le-Lac. Attention dans ces secteurs à bien vous décaler sur la partie gauche de l'autoroute pour respecter le corridor de sécurité. La chaleur au rendez-vous encore pour ce dimanche, une chaleur qui impacte forcément votre bien-être et par conséquent votre conduite. Il est temps de faire baisser la température, comme nous l'explique Vivien Taupin.
2: Au soleil, l'habitacle d'une voiture peut gagner jusqu'à 30 degrés en 30 minutes. Pour évacuer rapidement la chaleur après un stationnement, ouvrez les fenêtres et mettez la ventilation à fond en direction du sol. Ainsi, la chaleur va remonter et s'évacuer pour permettre de retrouver une température confortable. Après quelques minutes, vous pourrez fermer les fenêtres, régler la climatisation et maintenir une température adaptée. Pensez à vous hydrater régulièrement, ayez une bouteille d'eau à portée de main. Il est bon également d'avoir un brumisateur d'eau. Privilégiez les vêtements légers, pensez à faire des pauses. La fatigue, la chaleur et les bouchons sont un cocktail à risque sur la route.
1: Et enfin, lors de la pause sur une aire, ne laissez personne ni votre animal de compagnie dans la voiture. Allez, l'actualité de ce dimanche 6 septembre. On fait le point avec les titres de France Info.
3: Actualité avec vous, Marie-Marty Rossian. Et dans l'Aude, l'incendie parti avant-hier soir ne progresse plus.
4: C'est ce qu'indiquent ce matin les pompiers qui sont mobilisés sur ce feu à Puy-Lorin. Il a parcouru au total 225 hectares de végétation. Les secours comptent sur des conditions météo un peu plus favorables aujourd'hui pour espérer fixer ce feu dans la journée. Le préfet de Seine-Saint-Denis exprime son émotion et sa solidarité avec les habitants d'Aubervilliers après l'explosion survenue hier soir vers 21h30 dans un pavillon de cette commune de région parisienne suite à une fuite de gaz. Un enfant est mort, 7 personnes sont blessées, dont 2 qui le sont gravement. Une centaine de pompiers étaient là mobilisés. Après Moscou, hier, direction Kiev pour les deux émissaires de Donald Trump. Steve Witkoff et Jared Kushner sont attendus en Ukraine aujourd'hui pour discuter d'un plan de paix entre les deux pays. Ils ont échangé avec le président russe Vladimir Poutine hier. Une conversation, je cite, constructive, selon un conseiller du Kremlin. Et puis la suite de la troisième journée de Ligue 1 de foot cet après-midi avec 3 rencontres, dont celle-ci, Marseille-Paris FC, en clôture à 20h45. Des matchs qui seront bien sûr à vivre en direct sur France Info.
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1: Et je vous retrouve dans un instant, on reparlera de vos conditions de circulation. Ce sera juste après Charlotte Cardin, le retour de la playlist d'Autoroute Info. Bon dimanche.

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1: Vous êtes nombreux au sud de Grenoble à emprunter la route Napoléon, la Nationale 85, en direction de Vizille et de Briançon. Il y a 2 km de bouchons sur cette route Nationale 85. Lorsque vous aurez passé la bifurcation avec l'A480, comptez une dizaine de minutes, d'après les données GPS, pour traverser cette difficulté. 11h45, vous restez avec moi. On refera un point complet sur vos conditions de circulation après Irène Cara et Shaggy sur Autoroute Info. Bon dimanche.

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1: Le trafic reste toujours perturbé au sud de Grenoble sur la Nationale 85 en direction de Vizille et de Briançon. 2 à 3 km de bouchons toujours au sud de cette agglomération grenobloise sur la route Napoléon après la bifurcation avec la 480. 10 à 15 minutes pour traverser cette difficulté d'après les données GPS. Le trafic s'écoule bien partout ailleurs avec quelques véhicules en panne quand même dont il faut faire attention, notamment après Albertville sur la 430 en direction de Chambéry au kilomètre 133. Voiture arrêtée sur la bande d'arrêt d'urgence après donc Albertville et après le péage de Sainte-Hélène. Attention également à cette autre voiture arrêtée sur la bande d'arrêt d'urgence de la 41 en direction d'Annecy et de Genève au kilomètre 98. Une voiture arrêtée en bordure des voies de l'autoroute avec le dépanneur qui est sur les lieux après la sortie 13 d'Aix-les-Bains, le lac dans ces deux secteurs. Il faudra bien serrer à gauche et respecter le corridor de sécurité. Et puis vous pouvez noter qu'en début de semaine prochaine, le tunnel du Fréjus sera fermé la nuit dans les deux sens de circulation entre la France et l'Italie. De 22h à 6h, ça concernera les nuits de lundi et de mardi, donc les deux premières nuits de la semaine prochaine. Vous pouvez noter également que la 40 en direction de Chamonix sera fermée elle aussi de 20h30 à 6h entre la sortie 13 Saint-Julien en Genevois et la sortie 13.1 d'Archamps. Et là, ça concernera les nuits de lundi, mardi et mercredi.
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1: Et dans un instant, on fera un bout de chemin en compagnie du chanteur Joseph Kamel. Vous restez avec nous sur Autoroute Info. On se retrouve dans un instant, juste après Temper City.

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2: Des bouchons, toujours des difficultés au sud de Grenoble, là, sur la Nationale 85, la route Napoléon, direction Visil et Briançon, 3 à 4 km de bouchons. Il faudrait une quinzaine de minutes pour passer cette perturbation. C'est après la bifurcation avec la 480 que vous êtes concerné. On prend maintenant la route avec Joseph Kamel. Et avant de parler voyage, Xavier Ferrand lui a demandé de se présenter.
3: S'il me restait qu'un mot, je dirais qu'il n'y a pas plus beau qu'un dernier au revoir.
4: Joseph Kamel, c'est moi, un auteur, compositeur, interprète, franco-égyptien, musicalement. C'est quelqu'un qui n'a pas envie de se mettre des étiquettes, et du coup, le terme variété me va bien, il y a un peu de tout.
5: Est-ce que vous avez un lieu qui vous fait du bien quand vous n'avez pas le moral? Vous allez où?
4: Mon jardin, ou la terrasse de chez mes parents. C'est les deux endroits dans lesquels je me sens bien, je me ressource un peu là-bas. Et puis après, il y a aussi un studio que j'ai construit dans le sous-sol de chez mes parents, avec un vieux piano, etc. Et il n'y a pas trop de fenêtres, donc je peux y aller en oubliant complètement le temps.
5: Allons plus loin, peut-être, que votre jardin. Est-ce qu'il y a un pays dans lequel vous êtes déjà allé et vous vous êtes dit, il faut absolument que j'y retourne?
4: Moi, je suis égyptien, donc forcément, j'ai grandi là-bas. C'est un pays qui m'est cher et dès que j'ai l'occasion d'y retourner, ça me fait du bien.
5: Parlons de l'Égypte, tiens, justement. Pour ceux qui nous écoutent, qui se disent, tiens, on va aller en Égypte, est-ce que vous auriez quelques conseils à leur donner, mais j'allais dire, hors des sentiers battus?
4: Bah, justement, ce serait ça, surtout. Ne faites pas... Enfin, moi, quand on me dit j'ai été en Égypte, j'ai fait une croisière sur le Nil, je me fais oui, je comprends, mais ce serait comme ne visiter la France qu'en prenant la Seine et en faisant Paris, on arrive à Rouen, on revient. C'est dommage, quoi. C'est un pays où il faut prendre son temps et ne pas négliger le Caire, parce que beaucoup de gens ils passent comme ça en se disant c'est mon point d'arrivée et après je vais voir les pyramides, nanana. L'Égypte, c'est évidemment toute l'égyptologie, etc., mais il y a aussi toute une histoire qui arrive après et qu'il faut découvrir, qui est sublime.
5: Merci beaucoup, Joseph Kamel, pour ce voyage. Merci à vous.
4: Merci, c'était un plaisir.

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1: Très bon dimanche, soyez les bienvenus, il est midi.
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1: Ravi de vous accompagner en cette mi-journée sur la route avec des difficultés du côté du bassin grenoblois au sud de la ville en Isère. On va en parler dans un instant. Pour le moment, quelques véhicules en panne qui peuvent vous surprendre, notamment sur l'A40 en direction de Chamonix. Dans la sortie numéro 17 de Bonneville, un véhicule est arrêté. Il peut être gênant. Ça vous concerne donc lorsque vous quittez l'A40 direction Chamonix par cette sortie numéro 17. Attention, ralentissez au moment d'emprunter cette bretelle. D'autres véhicules qui peuvent vous surprendre, par exemple sur l'A430 en direction de Chambéry. On était peu après Albertville, au kilomètre 133, après le péage de Sainte-Hélène. Voiture arrêtée sur la bande d'arrêt d'urgence de l'autoroute. Même chose d'ailleurs sur la 43 en direction de Lyon, au niveau du kilomètre 8, près de Saint-Priest. Donc après la bifurcation avec la 46, une voiture là aussi arrêtée en bordure des voies. Dans ces secteurs, il faut bien respecter le corridor de sécurité et en vous décalant le plus possible sur la partie gauche de l'autoroute. Du monde donc, des perturbations à prévoir au sud de Grenoble sur la Nationale 85 en direction de Briançon, de Vizille et des stations de Loisan, 3 à 4 km de bouchons et puis 20 minutes de temps de parcours estimé pour traverser cette difficulté, que ça commence à être assez difficile sur cette Nationale 85, bouchon qui va vous concerner lorsque vous aurez quitté la 480 par la sortie numéro 8 sur cette route Napoléon, au début de la route Napoléon en direction de Vizille. Trafic perturbé. Voilà pour les principales difficultés du moment. Ailleurs, ça se passe bien. En Rhône-Alpes, pas d'autres difficultés à vous annoncer. J'ajoute que 6 départements restent en vigilance orange, canicule, dont la Drôme et l'Ardèche. Dans ce contexte, faites des pauses plus régulièrement afin de limiter les risques d'hypovigilance et donc de somnolence au volant. Vous restez avec nous. On parlera de météo à 12h15. On retrouvera les prévisions de Météo France pour la suite de ce dimanche. Pour le moment, on s'intéresse à l'actualité, les titres de France Info.
2: Puyo et 7 départements en risque élevé au feu de forêt.
3: Le risque de départ de feu est supérieur à la normale dans l'Aveyron, le Gard, la Haute-Garonne, l'Hérault, les Pyrénées-Orientales, le Vaucluse et l'Aude. Dans l'Aude, l'incendie de Puy-Laurence n'est pas encore fixé. 225 hectares ont été parcourus, mais le feu ne progresse plus, disent les pompiers. De nouveaux témoins accusent l'ex-député maire d'Alençon, Joachim Pueyo, d'abus sexuels sur mineurs. Ils ont décidé de porter plainte. 5 mois après la sortie du livre du journaliste Frédéric Pommier qui raconte un viol mettant en cause l'ancien maire d'Alençon, ce dernier conteste fermement les faits. Regain de tension entre Téhéran et Washington, le négociateur en chef iranien menace de riposte plus rapide et plus intense aux attaques américaines. Téhéran qui a revendiqué ce matin l'attaque d'un drone naval américain dans la région d'Hormuz après des frappes américaines hier. Un enfant de 2 ans est décédé et 7 autres personnes blessées, dont 2 gravement, après l'effondrement hier soir d'un pavillon à Aubervilliers, au nord de Paris, dû à une explosion à cause d'une fuite de gaz. Une enquête judiciaire est ouverte.
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1: Allez, on se retrouve dans un instant pour reparler évidemment de vos conditions de circulation. On se retrouve juste après la playlist d'Autoroute Info. Voici Vanessa Paradis pour vous accompagner sur les prochains kilomètres. Très bon dimanche sur Autoroute Info.

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2: Toujours du monde au sud de Grenoble, sur la Nationale 85, direction Vizy-lès-Briançon. 20 minutes dans 3 km de bouchon, 20 minutes pour le traverser d'après les données GPS. Des difficultés qui débutent après la bifurcation avec la 480. On va se retrouver à midi et quart pour un nouveau point complet sur vos conditions de circulation. Jean-Jacques Goldman arrive dans un instant. Ce sera juste après Cyril sur Autoroute Info. Bon voyage, bon dimanche à nos côtés.

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1: À midi et quart, le point sur vos conditions de circulation avec un véhicule en panne qui peut vous surprendre lorsque vous êtes sur l'A40 en direction de Chamonix. En direction de Chamonix sur l'A40, lorsque vous quittez l'autoroute par la sortie numéro 17 de Bonneville, une voiture est en panne dans cette bretelle de sortie numéro 17. Attention évidemment, ralentissez bien au moment de l'emprunter. Un véhicule qui peut vous surprendre un peu plus loin également sur l'A40 en direction de Chamonix, toujours au kilomètre 4 après la sortie numéro 20 de Sallanches. Là aussi, on parle d'une voiture en panne sur la bande d'arrêt d'urgence cette fois-ci. Décalez-vous bien à gauche au moment d'emprunter ce secteur. Et puis au sud de Grenoble, sur la Nationale 85, la route Napoléon, il y a du monde en ce dimanche midi en direction de Vizille et de Briançon sur cette route Nationale 85. 2 à 3 km de bouchon, on parle toujours d'une quinzaine de minutes pour passer ce secteur. C'est après la bifurcation avec la 480 que vous êtes concerné par cette difficulté. Vigilance orange, canicule maintenue pour 6 départements pour ce dimanche 6 septembre, dont en Rhône-Alpes, la Drôme et l'Ardèche. Dans ce contexte, faites des pauses régulièrement. Le risque d'hypovigilance et donc de somnolence au volant est plus important les journées de forte chaleur.
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1: Et on va justement continuer à parler de la météo. Le temps pour la suite de ce dimanche, on fait le point avec Marion Pira de Météo France.
2: Cet après-midi, le temps devient lourd et le ciel est de plus en plus nuageux entre la région centre et le bassin parisien. Le soleil est parfois voilé de la Nouvelle-Aquitaine à l'Auvergne-Rhône-Alpes, sur la Bourgogne-Franche-Comté et le Grand Est, mais l'impression reste belle et lumineuse. Les températures repartent à la hausse cet après-midi. Elles sont régulièrement 7 à 10 degrés au-dessus des niveaux de saison. Les thermomètres grimpent jusqu'à 29 degrés à Nancy, 30 à Paris, 31 degrés à Dijon et Besançon, 33 à Bourges, 34 degrés pour Lyon, Grenoble et Clermont-Ferrand, 35 à Bordeaux et même 36 degrés du côté de Mont-de-Marsan. En fin d'après-midi ou début de soirée, le vent basculera à l'ouest sur l'Aquitaine et des averses orageuses feront leur apparition, ce qui fera nettement baisser le mercure. Ces orages se propageront en cours de nuit vers le Massif central, puis Rhône-Alpes et la Bourgogne-Franche-Comté. Marion Pira, Météo France pour Autoroute Info.
1: Dans les toutes prochaines minutes, on parlera du don du sang sur Autoroute Info, un geste qui peut sauver des vies. Ce sera juste après la playlist d'Autoroute Info. Voici Naïka pour vous accompagner sur les prochains kilomètres. Bonne route et très bon dimanche à tous sur Autoroute Info.

0: avec un bouchon, toujours en place. Au sud de Grenoble, vous êtes nombreux à rouler sur la route nationale 85, la route Napoléon, en direction de Visil et des stations de Loisans. 3 à 4 km de bouchon, temps de parcours qui oscille entre 10 et 20 minutes. C'est après la bifurcation avec la 480 que vous êtes concerné, un bouchon que vous allez rencontrer dès lors que vous quitterez la 480 par la sortie numéro 8. Le don de sang est un geste qui peut sauver des vies. Marélus Bouennec, biologiste médicale à l'établissement français du sang à Dijon, nous détaille d'abord les critères requis pour être donneur. Elle est au micro de Jérémy Esclavard.
1: Pour donner son sang, il faut avoir 18 ans et moins de 70 ans. Il faut avoir un poids supérieur à 50 kg. Les femmes peuvent donner 4 fois par an, les hommes 6 fois par an. Et on n'a pas besoin d'être à jeun. Il faut bien s'hydrater avant de venir.
2: Quand c'est la première fois qu'on veut donner, on vient, on répond à un questionnaire et c'est bon, oui. Il y a quand même une période entre le moment où on vient et le moment où on donne notre sang.
1: Quand vous venez, vous remplissez un questionnaire, vous voyez un médecin et ensuite vous faites le don de sang, si vous êtes éligible. C'est tout de suite après la consultation médicale. Un don de sang total, c'est environ 20 minutes, sachant qu'il faut rester pour prendre une collation, pour qu'on puisse surveiller s'il n'arrive rien ou s'il n'y a pas de conséquences sur le don.
3: Des dons de sang, il en faut bien évidemment tout au long de l'année, mais il arrive que pendant certaines périodes, les stocks soient en tension. Marie-Luce Bouennec.
1: Il faut comprendre que les besoins, ils sont permanents. Alors, il est vrai que les périodes de congés, les périodes de pont, on sait qu'on va avoir moins de donneurs. On essaye d'anticiper pour collecter en amont un peu plus parce qu'on sait qu'on va avoir des périodes de tension. On essaye de réguler comme ça, mais il faut vraiment que les donneurs se mobilisent en permanence et on peut donner sur son lieu de vacances. C'est pas parce qu'on n'est pas chez soi ou dans sa région qu'on ne peut pas donner, puisqu'on peut donner sur l'ensemble du territoire national et qu'il y a des collectes régulières.
2: Est-ce que vous avez un conseil ou quelque chose à dire à ceux qui n'ont jamais donné et qui hésitent à franchir le pas?
1: Alors, le don, c'est quelque chose qui, je trouve, est valorisant pour soi-même, très important pour quelqu'un qui en a besoin. Et je pense que l'appréhension qu'on peut avoir, peut-être du prélèvement, peut-être de l'aiguille, en fait, il faut venir l'avoir fait et voir comment ça se passe. Les équipes qui prélèvent, elles font tout pour que ça se passe très très bien, que les gens soient vraiment à l'aise. Les maisons du don sont des endroits qui sont très confortables.

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1: Je suis ravi de vous accompagner en ce dimanche midi sur les autoroutes des Alpes, des conditions de circulation qui sont bonnes en ce moment à la mi-journée sur les différentes autoroutes que vous empruntez. Pas de difficultés majeures à vous annoncer. Attention quand même lorsque vous êtes sur la 40 en direction de Chamonix au moment d'emprunter la sortie numéro 17 de Bonneville. Il y a du gasoil répandu sur la chaussée. De fait, cette bretelle peut être un petit peu glissante. Il y a un agent autoroutier sur place en train de traiter la chaussée, de mettre du produit absorbant. En attendant, la chaussée peut être un petit peu glissante. Ralentissez au moment de quitter la 40 en direction de Chamonix par cette sortie numéro 17 de Bonneville. Ailleurs, je le disais, ça se passe globalement bien. Quelques véhicules en panne qui peuvent vous surprendre. Par exemple, en Haute-Savoie, sur la 410 en direction d'Annecy, au niveau du kilomètre 160, c'est-à-dire après la bifurcation avec la 40, il y a un véhicule qui est arrêté sur la bande d'arrêt d'urgence de l'autoroute. Veillez à bien vous décaler sur la gauche et à respecter le corridor de sécurité lorsque vous approchez de la zone. Et puis, la chaleur au rendez-vous encore hein, ce dimanche. On avoisine déjà près de 30 degrés. On avoisine les 30 degrés autour des grandes agglomérations de Rhône-Alpes, que ce soit Grenoble, Chambéry et Lyon. Quelques conseils pour vous qui êtes sur la route pendant cette journée de forte chaleur, c'est avec Élise Balade.
2: Pour éviter de s'endormir lorsqu'il fait très chaud, il est plus que jamais recommandé de s'arrêter tous les 200 km environ, ou toutes les deux heures sur les aires de repos ou de service, de façon à aérer votre véhicule, vous dégourdir les jambes et vous désaltérer. Si votre voiture est équipée de la climatisation, utilisez-la avec raison, pas trop frais à l'intérieur pour éviter les chocs thermiques. Pensez enfin, même si cela paraît évident, à bien vous hydrater et à garder un œil sur les personnes les plus fragiles pour leur proposer régulièrement de l'eau.
1: L'essentiel de l'actualité de ce dimanche 6 septembre, on écoute les titres de France Info.
3: Marie Martirossian, le rappel de l'actualité et le bilan s'alourdit au Tibet après la crue dévastatrice survenue fin août.
4: Entre le sud de la Chine et le Népal, le nombre de morts au Tibet est passé d'une trentaine à 43 morts, ce qui porte donc à plus de 1300 personnes décédées. Le bilan total de s'écouler debout. Les secours sont toujours mobilisés dans la région pour tenter de retrouver d'éventuels survivants. Après Moscou hier et une longue discussion avec Vladimir Poutine, les deux émissaires de Donald Trump sont arrivés à Kiev à l'instant. Steve Witkoff et Jared Kushner, envoyés donc par le président américain pour discuter d'un plan de paix entre la Russie et l'Ukraine. Il fait encore bien chaud dans 6 départements du sud de la France, l'Ardèche, l'Aude, la Drôme, mais aussi le Gard, l'Hérault et le Vaucluse. Hier, des records de température ont été battus sur place. Et puis Arthur Géa, dernier Français en lice à l'US Open de tennis, le 87e joueur mondial, est venu à bout hier de l'Américain Michael Zeng, qualifié donc pour les huitièmes de finale du tournoi.
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1: Et retour de l'information trafic dans moins de 5 minutes sur Autoroute Info. Vous restez avec moi. On continue notre route ensemble. Pour le moment, c'est le retour de la playlist d'Autoroute Info. Voici Ed Sheeran.

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2: Un véhicule est en panne en bordure de l'A410 en direction d'Annecy, kilomètre 160. Un véhicule arrêté sur la bande d'arrêt d'urgence de l'autoroute après la bifurcation avec l'A40. Décalez-vous bien à gauche. Respectez bien le corridor de sécurité lorsque vous approchez de ce secteur. Je vous retrouve à 12h45. On refera un point complet sur vos conditions de circulation juste après Lynn Marlin et Georges Ezra sur Autoroute Info. Bonne route, bon voyage et bon dimanche.

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1: Attention à la présence d'un véhicule arrêté sur l'A41 en direction de Chambéry, au kilomètre 99. Après la sortie numéro 14 de Saint-Égrève, voiture en panne. Elle est gênante, hein, cette voiture, puisqu'elle dépasse sur la voie de droite. Décalez-vous bien à gauche, kilomètre 99 de l'A41 direction Chambéry. Après la sortie 14 d'Aix-les-Bains, Montrevin.

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1: Et à 12h45, une voiture en panne gênante sur la 41 en direction de Chambéry au kilomètre 99. C'est près d'Aix-les-Bains que vous êtes concerné après la sortie 14 d'Aix-les-Bains-Montrevard. Voiture arrêtée à cet endroit, donc sur la bande d'arrêt d'urgence. Elle dépasse un peu sur la voie de droite. Décalez-vous bien à gauche lorsque vous approchez de ce kilomètre 99 de la 41 en direction de Chambéry. En Haute-Savoie, autre voiture qui peut vous surprendre sur la 410 en direction de Chambéry. En direction d'Annecy et de Chambéry, kilomètre 160 après la bifurcation avec la 40, après le secteur de Genève. Il y a une voiture donc arrêtée en bordure des voies de l'autoroute. Là aussi, il faut plutôt se décaler à gauche en respectant bien le corridor de sécurité. Cette règle du code de la route qui consiste à vous décaler le plus possible de l'intervention en cours, en l'occurrence donc le plus possible sur la gauche. Ailleurs, eh bien ça se passe bien sur les autres autoroutes que vous empruntez, pas de difficultés majeures à vous annoncer. En ce moment, vigilance orange canicule, hein, qui est maintenue pour 6 départements en ce dimanche 6 septembre. En Rhône-Alpes, la Drôme et l'Ardèche sont concernés par cette vigilance orange, mais il va faire chaud un petit peu partout en Rhône-Alpes aujourd'hui, avec le mercure qui flirte avec les 30 degrés, que ce soit à Annecy, Albertville, Chambéry, Grenoble et Lyon en ce moment. On est déjà à 29 degrés par exemple également du côté de Valence. Une journée de forte chaleur encore un qui s'annonce. Avec cette consigne et ce conseil, surtout celui de bien vous hydrater tout au long de votre trajet, de ne pas attendre la pause et de faire des pauses d'ailleurs de manière plus régulière pour limiter les risques d'hypovigilance. Et si vous comptez prendre la route la nuit, ou en tout cas certaines nuits de la semaine prochaine en Rhône-Alpes, eh bien on va jeter un œil à ce qu'il va se passer au rayon des fermetures. Vous pouvez noter que sur l'A43, eh bien vous ne pourrez pas ni entrer ni sortir de l'autoroute par les diffuseurs 9 et 11. Donc en clair, sur l'A43, les deux premières nuits de la semaine prochaine, celle de lundi et de mardi, eh bien vous ne pourrez pas quitter l'autoroute par la sortie 9, la Tour du Pin, ni par les sorties 11 Saint-Genis-sur-Guiers, que ce soit d'ailleurs en direction de Lyon ou en direction de Chambéry, et vous ne pourrez pas non plus vous engager sur cette A43 depuis ces mêmes diffuseurs 9 et 11 de la Tour du Pin et de Saint-Genis-sur-Guiers.
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1: Allez, vous restez avec nous dans un instant, on vous proposera une idée de sortie pour les prochains week-ends. On vous emmènera en Haute-Marne à la découverte d'un restaurant étoilé situé à Colombey-les-Deux-Églises, le pays du général. On se retrouve dans un instant, on reparlera de vos conditions de circulation dans 3 minutes, juste après Marine, sur Autoroute.

0: Un véhicule en panne est gênant, ça se passe près d'Aix-les-Bains, sur la 41, en direction de Chambéry, au kilomètre 99. Une voiture arrêtée sur la bande d'arrêt d'urgence. Elle dépasse un peu sur la voie de droite après la sortie 14 d'Aix-les-Bains. Montrevard. Allez, on poursuit la route ensemble. On va se retrouver à 13h. On fera un point complet sur vos conditions de circulation. Vous restez avec nous sur Autoroute Info. Je vous emmène dans le département de la Haute-Marne. Vous avez sûrement déjà entendu parler de Colombey, les deux églises, village cher au général de Gaulle. Dans cette petite cité, on trouve aussi l'hôtellerie La Montagne, un restaurant étoilé qui vaut le détour. Fabrice Aubry s'est rendu sur place. Reportage.
1: Il est 11h30 du matin, l'équipe du restaurant est sur le pont à l'approche du déjeuner. 5 personnes sont en cuisine et le chef, c'est Jean-Baptiste Nathalie.
2: Je suis chef de l'hôtellerie de la Montagne à Colombey-les-Églises, étoilé Michelin depuis 2002. J'ai aussi mon petit bistrot qui s'appelle la Table du Général. Alors j'aime beaucoup travailler avec les herbes sauvages, vous voyez autour de vous, c'est avec des forêts, donc j'ai mes ramasseurs de champignons, voilà, les chasseurs aussi qui sont là en cas de besoin pour préparer ma carte.
1: Ici on est à Colombey-les-Églises, qui est un village connu dans toute la France, parce que évidemment c'est là où a vécu et où est enterré le général de Gaulle. Ici à l'hôtellerie La Montagne, est-ce qu'il y a un petit clin d'œil, une référence au général de Gaulle?
2: J'essaie de toujours mettre un plat que le général aimait.
1: Et justement, le général de Gaulle, c'était quoi son plat préféré? Qu'est-ce qu'il aimait manger?
2: Il aimait bien les truites aux amandes, il aimait tous les petits plats, les pâtés en croûte, des choses comme ça qu'il adorait.
1: Le jour de notre reportage, il n'y a pas que des pâtés en croûte ou des truites aux amandes. Surtout, le restaurant s'apprête à recevoir de nombreux clients. Covilaine est l'un des seconds du chef Jean-Baptiste Nathalie.
3: On a deux groupes. On a un groupe à la table du général et on a un groupe de 25 ici en restaurant ici chez nous.
1: C'est une grosse journée là?
3: Oui, on a une grosse journée aujourd'hui effectivement. Là, on essaye de faire la mise en place. On doit être prêt au midi.
4: On confirme les poitrines de porc.
1: Hein. Poitrines de porc, ils sont en train de cuire.
2: Okay. Pendant 7-8 heures, on va bien les faire confire.
1: Et parmi les groupes de clients dont nous parlait Covilaine, il y a des touristes venus d'Italie. Rossana Damiani en fait partie.
5: Nous avons déjà déjeuné l'année passée ici. On s'est trouvé très bien. Tout le monde était très content. Et donc on a décidé de revenir encore une fois.
1: L'hôtellerie La Montagne est accessible via l'autoroute A5 par la sortie 24.

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1: Très bon dimanche, ravi de vous accompagner. Il est 13h.
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1: Et dans l'ensemble, ça se passe bien sur les différentes autoroutes que vous empruntez en ce moment. Les conditions de circulation sont bonnes à cette heure-ci, malgré quelques véhicules en panne qui peuvent vous surprendre. Par exemple, sur la 49 en direction de Grenoble au kilomètre 49, eh bien, il y a une moto qui est arrêtée après la barrière de péage de Châteaudange. Une moto donc qui se trouve à proximité des voies de l'autoroute. Décalez-vous bien à gauche à l'approche de cette zone, kilomètre 49 de la 49 en direction de Grenoble, peu après Valence. Il faut respecter le corridor de sécurité. Autre voiture en panne à la sortie de Lyon sur la 43 en direction de Chambéry et de Grenoble au kilomètre 18. Après la bifurcation avec la 432, cette autoroute qui part vers l'aéroport de Lyon-Saint-Exupéry. On parle également d'une voiture arrêtée sur la bande d'arrêt d'urgence avec la même consigne, celle de vous décaler le plus possible sur la partie gauche de l'autoroute. Voilà pour les principales difficultés liées au trafic. Ça se passe bien dans l'ensemble, vous l'avez compris, en Rhône-Alpes. Attention quand même à cette période de forte chaleur, hein. Il va encore faire très chaud cet après-midi autour de Rhône-Alpes. Et dans ce contexte, le risque d'hypovigilance est plus élevé et la somnolence également peut survenir. Somnolence qui au volant est la principale source d'accidents mortels sur l'autoroute. Alors comment la reconnaître et surtout l'éviter? On écoute Octavine Brobel-Dorsman.
2: On connaît tous cet état intermédiaire entre la veille et le sommeil. C'est surtout l'état que l'on ne prend pas assez au sérieux. Pourtant, nos facultés d'observation et d'attention sont grandement diminuées. Sur l'autoroute, un accident mortel sur trois est associé à la somnolence. Bâillements fréquents, paupières lourdes, picotements aux yeux, difficultés à maintenir la trajectoire ou encore raideur dans la nuque, il est important de repérer les signes pour intervenir à temps. Pour prévenir cette hypovigilance, il convient de dormir correctement de manière à ne pas avoir de dette de sommeil. Il est aussi déconseillé de partir après une grosse journée de travail sans être reposé. Et pour limiter ces risques d'accident, faites une pause au moins toutes les deux heures.
1: Et n'attendez pas d'être trop fatigué pour faire la pause dès les premiers signes de somnolence. Il faut prévoir un arrêt sur la prochaine aire de service ou de repos. L'actualité en une minute, détour par la rédaction de nos confrères de France Info.
3: Chien est dans les Pyrénées-Atlantiques, l'incendie en cours depuis mercredi se poursuit.
4: Une centaine d'hectares ont été parcourus par les flammes dans la vallée d'Aspe. Le feu n'a pas progressé dans la nuit, mais les pompiers sont toujours mobilisés. Le secteur est en haute montagne et donc difficile d'accès. Le préfet de Seine-Saint-Denis exprime son émotion, sa solidarité avec les habitants d'Aubervilliers après cette explosion survenue hier soir vers 21h30 dans un pavillon de cette commune de région parisienne suite à une fuite de gaz. Un enfant est mort et 7 personnes sont blessées, dont 2 qui sont dans un état grave. Les émissaires de Donald Trump, Jared Kushner et Steve Witkoff sont arrivés tout à l'heure à la gare centrale de Kiev dans un train en provenance de Pologne. Après un échange hier à Moscou avec Vladimir Poutine, ils doivent s'entretenir avec les autorités ukrainiennes pour discuter d'une fin de la guerre avec la Russie. Et puis plus de 13,5 millions d'euros collectés déjà par plusieurs centaines de créateurs de contenu pour The Event, le marathon caritatif en ligne, toujours en cours ce week-end au profit d'une vingtaine d'associations. Si vous souhaitez faire un don, vous avez jusqu'à ce soir 18h pour le faire.
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1: Je vous retrouve dans un instant, on reparlera de vos conditions de circulation. 13h15, on fera un point météo également. On trouvera les prévisions de Météo France pour la suite de ce dimanche. Pour le moment, eh bien, c'est le retour de la playlist d'Autoroute Info pour vous accompagner sur les prochains kilomètres. On va retrouver ce titre que l'on a beaucoup entendu tout au long de cet été. Nous, sur Autoroute Info, on aime prolonger l'été, on aime prolonger les vacances. Voici Tame Impala et Jenny. Très bon dimanche sur Autoroute Info.

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2: Ça continue à bien se passer en cette mi-journée sur les différentes autoroutes que vous empruntez en ce moment. Pas de difficultés particulières à vous annoncer, profitons-en. Continuez à respecter les distances de sécurité, à respecter la limitation de vitesse en vigueur et tout devrait continuer à bien se passer. Et puis pensez également à circuler sur la voie de droite lorsque vous avez terminé un dépassement. Eh bien, rabattez-vous sur la voie de droite et ne restez pas inutilement sur la voie du milieu. 13h15, prochain point complet sur vos conditions de circulation. Ce sera après Murrayhead et Ariana Grande sur Autoroute Info.

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1: Et merci d'avoir choisi Autoroute Info pour vous accompagner en ce dimanche après-midi sur les autoroutes des Alpes. Et c'est un calme assez complet que vous retrouvez sur les différentes autoroutes de Rhône-Alpes. Pas de difficultés à vous annoncer en ce moment. Ça, c'est plutôt une bonne nouvelle. Attention quand même à la présence de ce véhicule en panne qui peut vous surprendre sur la 41 en direction d'Annecy et de Genève au kilomètre 99. Véhicule arrêté sur la bande d'arrêt d'urgence. Alors, c'est en direction de Chambéry, pardon, que vous êtes concerné, kilomètre 99, 7 après la sortie 14 d'Aix-les-Bains, Mont-Revard, voiture en panne sur bande d'arrêt d'urgence, avec les services de sécurité des autoroutes AREA qui sont sur place. Voilà, c'est un fourgon en plus qui est en panne, donc décalez-vous bien à gauche, tout cela peut prendre un petit peu de place sur la bande d'arrêt d'urgence. Respectez bien le corridor de sécurité.
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1: 6 départements toujours placés en vigilance orange, canicule, dont la Drôme et l'Ardèche. Le temps pour la suite de ce dimanche 6 septembre. On fait le point avec Marion Pira de Météo France.
2: Cet après-midi, le temps devient lourd et le ciel est de plus en plus nuageux entre la région centre et le bassin parisien. Le soleil est parfois voilé de la Nouvelle-Aquitaine à l'Auvergne-Rhône-Alpes, sur la Bourgogne-Franche-Comté et le Grand Est, mais l'impression reste belle et lumineuse. Les températures repartent à la hausse cet après-midi. Elles sont régulièrement 7 à 10 degrés au-dessus des niveaux de saison. Les thermomètres grimpent jusqu'à 29 degrés à Nancy, 30 à Paris, 31 degrés à Dijon et Besançon, 33 à Bourges, 34 degrés pour Lyon, Grenoble et Clermont-Ferrand, 35 à Bordeaux et même 36 degrés du côté de Mont-de-Marsan. En fin d'après-midi ou début de soirée, le vent basculera à l'ouest sur l'Aquitaine et des averses orageuses feront leur apparition, ce qui fera nettement baisser le mercure. Ces orages se propageront en cours de nuit vers le Massif central, puis Rhône-Alpes et la Bourgogne-Franche-Comté. Marion Pira, Météo France pour Autoroute Info.
1: Les autoroutes peuvent parfois prendre de l'altitude. Dans quelques minutes, on verra quelles sont indispensables dans l'aviation. Rencontre avec un instructeur de vol qui nous expliquera comment il se sert des autoroutes pour se repérer en vol. Ce sera dans un instant après Mylène Farmer sur Autoroute Info.

0: Des véhicules en panne qui peuvent vous surprendre, par exemple sur la 41 direction de Chambéry et de Lyon au kilomètre 129 après la sortie 17 d'Annecy. Attention, décalez-vous bien à gauche au moment d'emprunter ce secteur. Et on prend désormais un peu de hauteur. Les autoroutes que vous empruntez permettent aussi à certains pilotes d'avion de se repérer plus facilement. Le reportage de Marie Morlot.
1: Pour vous, l'autoroute sert à partir en vacances ou à rejoindre votre destination en voiture, en toute sécurité. Pourtant, elles sont un outil indispensable aux pilotes d'aviation légère. Alors en quoi une autoroute peut-elle être utile une fois dans les airs? Réponse avec Gérald Goulard. Il est pilote instructeur à la Flight Academy de Tilchâtel, située tout près de l'A31 au nord de Dijon.
2: Aujourd'hui, nous, on fait beaucoup de vols VFR, c'est-à-dire du vol à vue. Donc, pour naviguer, on va avoir besoin de repères. Les plus évidents, les plus faciles pour nous, sont très souvent les autoroutes. L'intérêt de l'autoroute, c'est qu'on peut cheminer. Ça s'appelle du vol au cheminement, c'est-à-dire qu'on peut suivre une autoroute pour aller dans une direction donnée. C'est même quasiment le principal repère pour nos pilotes. Ils sont très, très visibles de loin, particulièrement. Le tracé est continu, donc on le repère facilement. Les échangeurs sont aussi très faciles à voir, hein. C'est super important pour nos élèves.
1: Alors, je crois que ces axes aussi ont d'autres atouts.
2: C'est aussi important de savoir qu'ils sont peu sensibles aux variations de saison, hiver comme été. Ils permettent de confirmer très rapidement leur position, si on se situe à droite, à gauche, à l'est, à l'ouest de ceci. Imaginons qu'un élève, nous sommes situés près de Dijon, souhaiterait aller vers Tours, par exemple.
1: Eh bien, justement, on ferait comment?
2: Vers Tours, c'est un sens est-ouest. Dans ces cas-là, il n'y a pas d'autoroute qui va relier Dijon à Tours, mais on sait que de nombreuses autoroutes vont être croisées. Et donc, on apprend à l'élève, en fonction de sa vitesse, estimer un temps de vol. Imaginons qu'il lui faut une demi-heure pour se retrouver vers l'autoroute A6, je crois, près d'Avallon. Et bien voilà, il va prendre son chronomètre, décoller de Dijon, voler une demi-heure. Il doit se retrouver perpendiculaire à l'autoroute A6, qui est facilement reconnaissable. L'autoroute a cette particularité d'être visible vraiment de très très loin. C'est un long bandeau qui est presque rassurant pour nos élèves, pour nos pilotes.
1: Et pas d'inquiétude, si un avion se retrouve en difficulté, il est très peu probable qu'il atterrisse devant vous. Ça, c'est plutôt dans les films.

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1: Ravi de faire la route en votre compagnie. Merci d'avoir choisi Autoroute Info pour vous accompagner sur la route ce dimanche 6 septembre avec des conditions de circulation qui sont bonnes à la mi-journée sur la plupart des autoroutes que vous empruntez. Il n'y a pas de difficultés particulières, même sur l'ensemble des autoroutes sur lesquelles vous circulez. Il n'y a pas de difficultés à vous annoncer. Et ça, c'est plutôt une bonne nouvelle. Alors, il peut y avoir quand même quelques zones où le trafic ralentit, notamment sur la 41 en direction de Chambéry, notamment à cause de véhicules en panne en bordure d'autoroute au kilomètre 129 de la 41 en direction de Chambéry. C'est après la sortie numéro 17 d'Annecy. Il y a une voiture qui est arrêtée sur la bande d'arrêt d'urgence. La dépanneuse est sur place. Tout ça, ça peut prendre un petit peu de place sur la bande d'arrêt d'urgence. Et les automobilistes passant par là peuvent ralentir un petit peu. C'est d'ailleurs pour la même raison que je vous signale ce véhicule en panne sur la bande d'arrêt d'urgence de la 49 en direction de Grenoble au kilomètre 50 après la barrière de péage de Châteauzange. Mais voilà, partout ailleurs, ça se passe bien. Continuez à bien respecter les limitations de vitesse et les distances de sécurité. Ça devrait continuer à plutôt bien se passer en ce dimanche après-midi. On va s'intéresser à une situation bien connue de tous et qui exaspère bon nombre de conducteurs, ces usagers qui restent sur la voie du milieu ou celle de gauche sans jamais se rabattre. Elise Valade.
2: Sur autoroute, on roule à droite. Rodolphe Cyr des autoroutes APRR.
3: Comme le stipule le code de la route, article R412-9, sur autoroute, on roule à droite, bien sûr, sans empiéter sur la bande d'arrêt d'urgence. Les autres voies, quel que soit leur nombre, ce sont des voies qui sont dédiées au dépassement. Sur une autoroute, par exemple, à trois voies, dès lors qu'on n'a personne sur la voie de droite, on n'a rien à faire sur la voie médiane ou sur la voie de gauche. On doit rouler sur la voie de droite, très clairement.
2: Rouler sans raison valable sur une autre voie que celle de droite sur autoroute est puni par l'amende de 35 euros prévue pour les contraventions de deuxième classe.
1: Vous voilà prévenu. Le reste de l'actualité, on retrouve les titres de France Info.
4: Trouvez Pierre Boudias pour le rappel de l'actualité en une minute. Pierre, un enfant de 2 ans tué, 7 personnes blessées après une explosion au gaz à Aubervilliers.
5: Elle a provoqué l'effondrement d'un pavillon dans la soirée d'hier. Une enquête judiciaire a été ouverte sous l'autorité du parquet de Bobigny. Le fonds d'indemnisation d'aide aux pesticides a reçu plus de 1000 demandes en 2025. Une première selon le rapport annuel de cet organe créé il y a 5 ans. La grande majorité des demandeurs sont des hommes exposés à ces substances dans le cadre de leur activité professionnelle. Le négociateur en chef iranien menace les États-Unis de ripostes plus rapides et plus intenses à leurs attaques. Déclaration au lendemain de frappes américaines sur des pétroliers iraniens de part et d'autre du détroit d'Ormuz. Téhéran estime que l'ère des ripostes proportionnées est, je cite, révolue. Et puis le mythique Grand Prix de F1 d'Italie attend les pilotes, à commencer par le français Pierre Gasly, le pilote alpine qui démarrera en pole position de la course qui s'élancera à 15h. Les Ferrari et le leader italien du classement général Kimi Antonelli seront bien sûr aussi très attendus par les fans.
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1: 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On se retrouve dans un instant, on reparlera de vos conditions de circulation après Shakira et Burna Boy sur Autoroute Info.

0: Autoroute Info Rhône-Alpes sur les réseaux AREA, ATMB, SFTRF et les voies rapides urbaines de Grenoble et Chambéry. 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
1: Et ça continue à très bien se passer en ce moment sur les autoroutes en ce tout début d'après-midi. Pas de difficultés particulières à vous annoncer. On va se retrouver à 13h45. On fera un point complet sur vos conditions de circulation après REM et Vianney sur Autoroute Info.
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1: Et ça continue à bien se passer, 13h45 sur les différentes autoroutes que vous empruntez, une voiture quand même en panne sur bande d'arrêt d'urgence, c'est une moto même qui est en panne sur la bande d'arrêt d'urgence de l'A49 en direction de Grenoble, peu après Valence, au kilomètre 50 après le péage de Chatuzange. Moto sur la bande d'arrêt d'urgence, décalez-vous bien à gauche, respectez bien le corridor de sécurité et abaissez votre vitesse hein, lorsque vous approchez de ce secteur. Autre véhicule qui peut vous surprendre, ça se passe près d'Annecy sur la 41 en direction de Chambéry, kilomètre 120. Donc on est peu après Annecy, après la sortie 17 d'Annecy-le-Vieux. Il y a une voiture hein, qui est arrêtée sur la bande d'arrêt d'urgence. Le dépanneur est sur place. Décalez-vous bien à gauche. Et là aussi, il faut bien respecter le corridor de sécurité. Côté météo, vous le constatez, de fortes chaleurs hein, qui sont encore enregistrées en ce début d'après-midi. On avoisine quasiment partout les 30 degrés. 30 degrés par exemple à Saint-Marcellin ou encore 29 Bourgoin-Jallieu, Voiron, Grenoble ou Lyon. Des températures très élevées pour la saison. Faites des pauses plus régulièrement hein, dans ce contexte puisque le risque d'hypovigilance est plus élevé lorsque les températures sont élevées. Que faut-il faire si l'on est témoin d'un accident ou d'un obstacle sur l'autoroute? Les conseils de Sébastien Vattier, responsable pédagogique pour Centaure Grand Est, au micro de Raphaël Giudicelli.
2: La première chose à ne pas faire, c'est déjà de s'arrêter tout de suite pour aller voir ce qui se passe, parce que ça risque d'encombrer la chaussée, et là on va être sur un risque de suraccident. Donc l'idéal, c'est d'aller jusqu'au prochain refuge, où on va trouver une borne d'appel, ou alors si on ne veut pas utiliser la borne d'appel, aller quand même jusqu'au refuge, de manière à pouvoir se serrer sur le côté droit, et puis utiliser une application style les applis SOS Autoroute.
1: L'application SOS Autoroute qui utilise les fonctions de géolocalisation de votre smartphone pour émettre un appel d'urgence et signaler votre position au poste de contrôle sécurité. C'est bien pratique.
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1: Et vous restez avec moi, dans un instant on quittera l'A6 à la sortie 23 de Bières-les-Semur pour se rendre au musée au parc Alésia qui propose cette année de nouvelles expériences. On en reparle dans un instant, on vous donnera des idées de sortie pour les prochains week-ends dans le prochain quart d'heure sur Autoroute Info. Ce sera juste après Adèle Castillon, le retour de la playlist d'Autoroute Info.

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2: Une moto en panne en bordure des voies de l'A49, ça se passe un peu après Valence, kilomètre 50 de l'A49 en direction de Grenoble, après le péage de Chatuzange. Une moto en bordure des voies de circulation, décalez-vous bien à gauche lorsque vous approchez du secteur. Le musée au parc Alésia en Bourgogne fait le plein de nouveautés. Cette année, Roald de Bilbo a fait le déplacement pour en savoir un peu plus.
3: En 2026, on a eu envie de proposer de nouvelles choses à nos visiteurs.
4: Mathilde Lepiolloville, responsable action culturelle.
3: On a installé des tables de jeu. Les visiteurs peuvent venir s'installer dans l'atrium, faire le puzzle d'Archimède. Ils peuvent aussi découvrir l'Alésiathèque, ces nouvelles bibliothèques où les enfants, les adultes, les chercheurs peuvent venir pour trouver une documentation sur Alésia, Vercingétorix, ses et tous les thèmes en relation avec notre site.
4: Et vous misez aussi beaucoup sur le numérique cette année.
3: On a installé sur la terrasse une installation sonore qui propose aux visiteurs d'entendre le récit du siège d'Alésia, mais par Vercingétorix lui-même.
5: Enfin, je les vois, j'entends leur carnix, les secours arrivent.
4: Alors je suis désormais à l'extérieur du musée au parc, tout proche des lignes de reconstitution fortifiées, avec Stéphanie Fossé, responsable développement, pour parler d'une autre nouveauté, une expérience en réalité augmentée. Expliquez-nous ça, Stéphanie.
6: On va scanner le QR code avec son téléphone, ça va déclencher l'expérience de visite et ça va vous mettre dans l'espace de 52 avant Jésus-Christ. En fait, tout le paysage autour de vous va changer et vous allez être projeté dans l'Antiquité. Et vous avez Rufus et Félix, les légionnaires, qui vont vous parler et vous expliquer comment ils vivent dans ce camp romain.
7: Comme beaucoup de soldats, je n'ai que le strict nécessaire. Un scutum, une galéa, un gladius et un pilum.
6: Le principe, c'est d'être interactif. Donc, on a trois temps. On a la présentation, on a un deuxième temps où on peut en savoir plus. Donc, on clique sur différents points du paysage. Et il y a un petit quiz où on va pouvoir jouer en famille pour savoir si on a bien écouté, on a bien compris. On va savoir si on va pouvoir intégrer la Légion de César.
4: Alors, j'ai répondu aux questions. On va voir tout de suite ce que ça donne.
7: Bon, tu n'as aucune bonne réponse. Il va falloir revoir tes leçons, citoyen.
4: Bon, visiblement, je ne suis pas encore prêt à intégrer la Légion. Je vais retenter ma chance. Merci beaucoup, Stéphanie, pour la démonstration.

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1: Avec un véhicule arrêté en bordure de l'A43, Maurienne, en direction de l'Italie, au kilomètre 127, c'est-à-dire après la sortie numéro 24 d'Eton. Un agent de l'autoroute est sur place, un fourgon donc sur bande d'arrêt d'urgence, décalez-vous bien à gauche à cet endroit.

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1: Excellent début d'après-midi, bon dimanche, il est 14h.
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1: Et ça continue à bien se passer en ce tout début d'après-midi sur les différentes autoroutes que vous empruntez. Pas de difficultés particulières à vous annoncer. Un trafic qui s'écoule correctement sur l'ensemble des autoroutes alpines. On parle de quelques véhicules en panne sur bande d'arrêt d'urgence. Par exemple, sur l'A41 en direction de Chambéry et de Lyon au kilomètre 129. Il y a une voiture qui est arrêtée sur la bande d'arrêt d'urgence après Annecy. Après la sortie numéro 17 d'Annecy, il y a donc ce véhicule sur la bande d'arrêt d'urgence. Veillez à bien vous décaler sur la partie gauche de l'autoroute et à bien respecter le corridor de sécurité lorsque vous approchez de la zone. Décalez-vous le plus possible sur la partie gauche de l'autoroute. Autre voiture en panne sur la bande d'arrêt d'urgence, ça se passe sur l'A48 en direction de Lyon. Donc on est peu après Grenoble, une fois passé le kilomètre 73. Voiture en panne après la sortie numéro 10 de Voiron-Champfeuillet. Ailleurs, ça se passe bien. Vous le constatez quand même, de fortes chaleurs sont constatées en ce moment. Un phénomène à ne pas prendre à la légère lors de vos déplacements, car cela peut augmenter l'hypovigilance, cause de près d'un tiers des accidents mortels sur l'autoroute. Elliot Mono.
2: Pour éviter de s'endormir lorsqu'il fait très chaud, il est plus que jamais recommandé de s'arrêter tous les 200 km environ, toutes les deux heures, sur des aires de repos ou de service, de façon à aérer votre véhicule, vous dégourdir les jambes et vous désaltérer. Si votre voiture est équipée de la climatisation, utilisez-la avec raison. Pas trop frais à l'intérieur pour éviter les chocs thermiques. Pensez enfin, même si cela paraît évident, à bien vous hydrater et à garder un œil sur les personnes les plus fragiles.
1: Le reste de l'actualité de ce dimanche, on retrouve les titres de France Info.
3: Et après Moscou, les émissaires américains sont à Kiev.
4: Steve Witkoff et Jared Kushner doivent s'entretenir avec le président ukrainien Volodymyr Zelensky après des pourparlers hier à Moscou avec son homologue russe Vladimir Poutine. Des plans substantiels pour les prochaines étapes de paix seront annoncés dans les prochaines semaines, a déclaré un responsable de la Maison-Blanche. À Toulouse, un jeune homme de 23 ans est mort abattu devant une école maternelle la nuit dernière. Une fusillade a éclaté dans le quartier de la Faourette, au sud de Toulouse, sur fond de règlement de compte et de trafic de drogue. Le président libanais exhorte Washington à faire cesser les attaques israéliennes après une dangereuse escalade. Des frappes ont fait 4 morts au sud du Liban dans la matinée. Au Tibet, le bilan des crues mortelles dans l'Himalaya fin août passe de 30 à 43 morts. Un bilan revu à la hausse qui a également fait au moins 1300 morts et près de 5000 disparus au Népal voisin. Et puis en Formule 1, le français Pierre Gasly va s'élancer en pole position avec son Alpine au Grand Prix d'Italie à 15h. C'est une première depuis 1997.
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1: Je vous retrouve dans 5 minutes. On reparlera de vos conditions de circulation dans un instant sur Autoroute Info. Pour le moment, eh bien c'est le retour de la playlist pour vous accompagner sur les prochains kilomètres. On retrouve ceux qui ont

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2: Et ça continue à très bien se passer sur les différentes autoroutes de Rhône-Alpes. En ce moment, aucune difficulté à cette heure-ci à vous annoncer. Ça se passe bien en ce tout début d'après-midi sur les axes que vous empruntez. Nena arrive dans un instant. Ce sera juste après Shawn Mendes et Camila Cabello. C'est tout de suite le retour de la playlist d'Autoroute Info. Très bon dimanche, bonne route et bon week-end à tous.

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1: La voie de droite est neutralisée sur l'A41 en direction de Chambéry au niveau du kilomètre 129. On est juste après Annecy et la sortie numéro 17 d'Annecy-le-Vieux. Une voie de droite neutralisée pour permettre le dépannage d'un véhicule arrêté donc au kilomètre 129 sur l'A41 direction Chambéry et Lyon. Sur la bande d'arrêt d'urgence de l'autoroute, attention, décalez-vous bien à gauche. Lorsque vous approchez de ce secteur, il y a du monde sur les lieux. Ailleurs, eh bien, ça se passe bien, hein, sur les autoroutes de Rhône-Alpes. On parle quand même d'un véhicule arrêté également bordure de l'A48 en direction de Lyon, au kilomètre 73 après la sortie 10, voie Ronchamp-Feuillet. Voiture sur bande d'arrêt d'urgence et le dépanneur qui est également sur les lieux.
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1: Il fait encore très chaud cet après-midi. 6 départements sont en vigilance orange, dont la Drôme et l'Ardèche. Mais il fait chaud partout en Rhône-Alpes avec le thermomètre qui a franchi par endroits les 30 degrés. C'est le cas par exemple à Grenoble, 32 degrés, 31 pour Voiron, 32 pour Saint-Marcellin, Valence, 30 à Lyon et Bourgoin-Jallieu. Le temps pour la suite de ce dimanche 6 septembre. On fait le point avec Marion Pira de Météo France.
2: Cet après-midi, le temps devient lourd et le ciel est de plus en plus nuageux entre la région centre et le bassin parisien. Le soleil est parfois voilé de la Nouvelle-Aquitaine à l'Auvergne-Rhône-Alpes, sur la Bourgogne-Franche-Comté et le Grand Est, mais l'impression reste belle et lumineuse. Les températures repartent à la hausse cet après-midi. Elles sont régulièrement 7 à 10 degrés au-dessus des niveaux de saison. Les thermomètres grimpent jusqu'à 29 degrés à Nancy, 30 à Paris, 31 degrés à Dijon et Besançon, 33 à Bourges, 34 degrés pour Lyon, Grenoble et Clermont-Ferrand, 35 à Bordeaux et même 36 degrés du côté de Mont-de-Marsan. En fin d'après-midi ou début de soirée, le vent basculera à l'ouest sur l'Aquitaine et des averses orageuses feront leur apparition, ce qui fera nettement baisser le mercure. Ces orages se propageront en cours de nuit vers le Massif central, puis Rhône-Alpes et la Bourgogne-Franche-Comté. Marion Pira, Météo France pour Autoroute Info.
1: La route est la première cause de mortalité chez les 14-24 ans. Dans un instant, on verra que des opérations sont menées un peu partout en France pour initier les plus jeunes à la conduite d'un deux-roues motorisé. Pour le moment, c'est le retour de la playlist Autoroute Info. Alex Warren pour vous accompagner.

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4: Ça continue à très bien se passer sur les différentes autoroutes que vous empruntez. Pas de difficultés à signaler en ce début d'après-midi. Chaque année, en partenariat avec le ministère de l'Intérieur et l'association Assurance Prévention, une piste d'éducation routière s'installe dans une vingtaine de villes en France. Elle permet d'initier les plus jeunes à la conduite d'un deux roues motorisé. Reportage près de Lyon.
5: Allez, donc on démarre la moto, on tourne la clé. Voilà. Okay. Maintenant, je vais mettre la première vitesse. Alors là, on ne met pas qu'un doigt, on met les quatre doigts, d'accord ?
4: Des conseils comme cela, les policiers de la CRS vont en donner cette année à 8000 personnes, principalement des jeunes, grâce à leur piste d'éducation routière mobile qui s'est installée quelques jours du côté du centre des expositions Eurexpo de Lyon pendant le salon du deux roues.
6: Nous, on est là pour faire vraiment un apprentissage sécurisé ou une reprise en main pour ceux qui n'ont pas roulé depuis très longtemps. On accueille un peu tout le monde à partir de 14 ans.
4: Christophe Écolan est policier au sein de la CRS. Il est le responsable de la piste d'éducation routière.
6: Les jeunes, quand on les prend à partir de 14 ans, c'est des jeunes qui n'ont aucune mauvaise habitude.
5: S'accélère un petit peu. La moto avance, le centre, la roue tourne. La moto
6: on a
5: avance.
6: Des motos à double commande. L'instructeur est à l'arrière, il bénéficie d'un guidon fixe et d'un rappel des commandes d'embrayage et de frein arrière. On va leur faire faire d'abord l'atelier moto home trainer pour leur montrer comment fonctionne une machine. On va les équiper ensuite. Les premiers tours de roue se feront avec le moniteur à l'arrière sur les motos double commande. Et puis ensuite, on a 18 machines là, qui sont prêtées par 9 marques. On a des motos, on a des motos thermiques, on a des motos électriques.
5: Quand le stop arrive, on m'arrête. Premièrement, j'arrête d'accélérer. Donc je vais dans ce sens-là. Deuxièmement, je serre le levier avec mes quatre doigts, d'accord ? Troisièmement, avec mon pied droit, avec devant mon pied, j'appuie sur le frein.
4: Axel, c'est ça ?
5: Je vais te chercher des gants
7: pour essayer le circuit.
4: T'as déjà fait de la moto ?
7: J'en ai fait une ou deux fois déjà.
4: Ça te fait quoi, les premières sensations ?
7: Ça fait un peu bizarre.
4: Et toi, c'est quoi ton prénom ?
8: Méline.
4: Tu voudras passer ton permis moto plus tard ?
8: Normalement, je passe mon BSR.
4: Déjà ? Ok, donc tu vas avoir un petit deux roues. Donc c'est important d'avoir un peu les premières sensations sur la route ?
8: Oui.
6: On prend par exemple un groupe de 50 élèves qui va venir sur une demi-journée. Peut-être qu'il n'y en aura que 5 ou 6 qui feront la moto plus tard. Mais par contre, tous les autres auront pu voir en fait comment se comporte une moto. Dans le cadre du partage de la route et de faire attention aux autres sur la route, ils seront plus indulgents dans leur conduite future.
4: La route demeure la première cause de mortalité chez les 14-24 ans. À elle seule, cette tranche d'âge représente un décès sur 5 sur les routes.

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1: 14h30, des conditions de circulation qui sont bonnes en ce début d'après-midi sur les différentes autoroutes que vous empruntez. En effet, pas de difficultés majeures à vous annoncer en ce moment sur les autoroutes des Alpes.

0: Véhicules en panne quand même qui peuvent vous surprendre, notamment sur la 48 en direction de Lyon, peu après Grenoble. Kilomètre 73, voiture arrêtée sur la bande d'arrêt d'urgence après la sortie numéro 10, Voiron-Champfeuillet. L'actualité trafic marquée également par ces fortes chaleurs qui continuent de nous concerner en Rhône-Alpes. En ce moment, il fait encore très chaud avec autour des grandes agglomérations de la région une trentaine de degrés, voire plus. Alors quelques conseils pour vous qui êtes sur la route pendant ces journées de forte chaleur avec Élise Balade.
1: Pour éviter de s'endormir lorsqu'il fait très chaud, il est plus que jamais recommandé de s'arrêter tous les 200 km environ, toutes les deux heures, sur des aires de repos ou de service, de façon à aérer votre véhicule, vous dégourdir les jambes et vous désaltérer. Si votre voiture est équipée de la climatisation, utilisez-la avec raison. Pas trop frais à l'intérieur pour éviter les chocs thermiques. Pensez enfin, même si cela paraît évident, à bien vous hydrater et à garder un œil sur les personnes les plus fragiles.
0: Voilà, c'était Elliot Mono donc pour ses conseils liés aux fortes chaleurs que l'on constate actuellement en Rhône-Alpes. Voilà, pour les principales difficultés du moment, pour l'essentiel des difficultés du moment d'ailleurs, ça se passe bien sur Rhône-Alpes à cette heure-ci. L'actualité en une minute, on retrouve les titres de France Info.
2: Il reste en 14h20, le fil info en quête ouverte après une explosion au gaz à Aubervilliers.
3: Elle a eu lieu hier soir et provoqué l'effondrement d'un pavillon. Le bilan est lourd, un enfant de 2 ans a perdu la vie. 7 personnes ont été blessées, dont 2 grièvement. Les obsèques des 2 enfants retrouvés morts à côté de leur père à J auront bien lieu mardi. Annonce de la mairie de la ville de Haute-Saône qui assure qu'une marche blanche est à l'étude. Les 2 jeunes âgés de 6 à 10 ans ont été victimes de tirs d'armes à feu. La thèse de l'infanticide par leur père en instance de divorce est privilégiée. 150 000 passagers bloqués en Indonésie après la fermeture de 8 aéroports, conséquence de l'éruption d'un volcan à 150 km de la capitale Jakarta. Un événement qui disperse des cendres volcaniques dans une large zone, rendant dangereuse le départ des vols. Et puis Emmanuel Macron salue une victoire pour l'Europe après le décollage réussi de la fusée Dizar Aerospace, un engin allemand qui a décollé depuis le sol européen, en Norvège précisément, une première pour un acteur privé du vieux continent. Le président français y voit sur X une Europe qui, je cite, prend son destin en main.
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0: Prochain rendez-vous trafic dans 3 minutes, juste après 4 sailles sur Autoroute Info.

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1: Des conditions de circulation qui sont très bonnes en ce début d'après-midi, en ce dimanche après-midi. Pas de difficultés à vous annoncer sur les autoroutes de Rhône-Alpes. On va se retrouver à 14h45 pour reparler de vos conditions de circulation après Talk Talk et Pink. C'est le retour tout de suite de la playlist d'Autoroute Info.

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1: Et ça se passe bien ce début d'après-midi sur les autoroutes de Rhône-Alpes, des conditions de circulation qui sont bonnes, et ça c'est une bonne nouvelle. Trafic fluide, que ce soit sur l'A43 entre Lyon et Chambéry, sur l'A48 entre Lyon et Grenoble, aux portes de l'Italie, au niveau du tunnel du Mont-Blanc, pas de difficultés à vous annoncer. Franck Pélissier et Géraldine Millard répondent aux questions que vous pouvez vous poser concernant les travaux sur l'autoroute.
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2: Vrai ou faux, il est fréquent de traverser des zones de travaux sans y voir d'ouvriers.
3: C'est vrai, et on peut tout à fait comprendre ce questionnement. Alors, il y a deux raisons principales à cela. Tout d'abord, la pose d'un balisage doit être réalisée afin de sécuriser autant les agents autoroutiers que les conducteurs, comme par exemple très tôt le matin, quand il y a très peu de monde en circulation. Il est donc tout à fait possible de traverser une zone de balisage avant l'arrivée sur place des entreprises et des ouvriers.
2: Quelle est l'autre raison ?
3: Eh bien, selon la nature des chantiers, on ne peut pas retirer un balisage juste après la fin des travaux. Certaines opérations et certains ateliers nécessitent des temps de séchage ou de prise plus ou moins longs, comme pour les bétons. Et dans ce cas aussi, on peut constater qu'il n'y a personne dans un balisage pour travaux.
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1: Et quant à moi, je vous retrouve dans un instant, on parlera d'un monument que vous avez sans doute déjà vu sans pour autant connaître son nom, la colonne de Juillet à Paris, ce sera dans un instant, juste après la playlist d'Autoroute Info Bruno Mars, tout de suite le retour de la musique pour vous accompagner sur les prochains kilomètres. Très bon dimanche, bon week-end.

0: Et le trafic qui s'écoule correctement en ce début d'après-midi sur les différentes autoroutes de Rhône-Alpes. Aucune difficulté à vous annoncer. C'est un monument emblématique de Paris, la colonne de Juillet, située sur la place de la Bastille. Adeline Després a voulu en savoir un peu plus sur cet édifice. Le connaît-on vraiment si bien que cela ?
1: C'est vrai qu'il y a une confusion. On pense souvent que le monument est là pour célébrer la prise de la Bastille.
2: Émeric Péniguet de Stoultz, administrateur du site.
1: Il est édifié pour la Révolution de 1830 et il servira à nouveau en 1848.
2: Un parcours permet justement de parfaire vos connaissances sur ce lieu historique. Suivons le guide avec Émeric Péniguet de Stoultz.
1: La visite que propose le Centre des Monuments Nationaux part de l'hôtel de Sully dans le Marais jusqu'à cette colonne de Juillet en évoquant l'histoire de l'hôtel de Sully, l'histoire du quartier et l'histoire de la prise de la Bastille.
2: Un monument dans lequel il est possible de pénétrer.
1: Si vous poussez la double porte de bronze, vous entrez dans un espace orné de marbre polychrome, de blanc, de rouge, de noir, de vitraux également qui donnent sur des courettes, elles-mêmes donnant d'ailleurs sur le canal Saint-Martin. Et vous descendez par des escaliers dans deux cryptes. La première est celle où reposent les combattants de 1830, tombés lors de cette révolution appelée les Trois Glorieuses, morts pour les libertés publiques. Une deuxième crypte où se trouvent les combattants tombés en 1848, notre troisième révolution, celle qui voit la chute de Louis-Philippe. En 1848, si l'on se bat et si l'on meurt, c'est pour la mise en place d'une république démocratique et sociale.
2: La colonne de Juillet, une architecture remarquable.
1: Ce sont des tambours de bronze boulonnés les uns aux autres. C'est plus de 50 mètres de hauteur et un escalier entièrement en bronze qui tourne en spirale dans la colonne. Le sentiment presque d'être dans un décor steampunk, d'être le capitaine Nemo, si vous voulez, dans cet ensemble métallique.
2: Les visites de ce site s'effectuent plutôt le week-end. Plus d'infos sur le site colonnedejuillet.fr.

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1: Très bel après-midi, bienvenue, il est 15h.
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1: Un trafic qui s'écoule correctement en ce début d'après-midi sur les autoroutes de Rhône-Alpes. Pas de difficultés majeures, ça c'est plutôt la bonne nouvelle sur les autoroutes que vous empruntez à cette heure-ci. Par contre, quelques véhicules en panne qui peuvent vous surprendre. Par exemple, sur la 49 en direction de Grenoble, au kilomètre 25, une voiture est arrêtée sur la bande d'arrêt d'urgence de l'autoroute après la sortie numéro 9 de Saint-Marcelin. Autre voiture arrêtée sur la bande d'arrêt d'urgence, ça se passe cette fois-ci sur la 48. On est en direction de Grenoble également, kilomètre 64, après la bifurcation avec la 43 et l'aire de repos de Ponteret. Voilà pour les principales difficultés du moment. Vous l'aurez compris, des conditions de circulation qui sont bonnes à cette heure-ci. Par contre, les températures sont très élevées hein, pour un début de mois de septembre, avec un thermomètre qui affiche plus de 30 degrés, que ce soit Chambéry, Grenoble, Lyon, Valence. Dans ce contexte, eh bien, on va vous donner quelques conseils pour vous qui êtes sur la route pendant cette journée de forte chaleur avec Élise Valade.
2: Pour éviter de s'endormir lorsqu'il fait très chaud, il est plus que jamais recommandé de s'arrêter tous les 200 km environ ou toutes les 2 heures sur les aires de repos ou de service de façon à aérer votre véhicule, vous dégourdir les jambes et vous désaltérer. Si votre voiture est équipée de la climatisation, utilisez-la avec raison. Pas trop frais à l'intérieur pour éviter les chocs thermiques. Pensez enfin, même si cela paraît évident, à bien vous hydrater et à garder un œil sur les personnes les plus fragiles pour leur proposer régulièrement de l'eau.
1: On reparlera de la météo à 15h15 avec les prévisions de Météo France pour la suite de ce dimanche à retrouver dans un instant. Pour le moment, on va s'intéresser à l'actualité générale, les titres de France Info.
3: 5, votre fil info, Marie-Marcy Rossian, les pourparlers viennent de débuter en Ukraine.
4: Entre les deux émissaires pour la paix de Donald Trump, Jared Kushner et Steve Witkoff, et le président ukrainien Volodymyr Zelensky, des discussions auxquelles participent des conseillers européens à la sécurité nationale, ajoute le président ukrainien. Les attaques israéliennes sur le sol libanais doivent cesser, exhorte le président du Liban, Joseph Aoun. De nouvelles frappes ce matin ont fait 4 morts dans le sud du pays malgré la trêve censée toujours être en place. Le président libanais qui appelle les États-Unis à agir face à, je cite, une dangereuse escalade. Une partie du sud de la France en vigilance orange pour canicule et les autorités appellent à la prudence face au risque élevé d'incendie. 3 départs de feu ont été recensés hier dans les Bouches-du-Rhône sur les hauteurs des Pennes Mirabeau à cause de feux d'artifice sauvages, dénonce la mairie. Les flammes ont pu être éteinte ce matin. Et puis c'est une première depuis près de 30 ans. C'est un Français qui va s'élancer tout à l'heure en première position d'un Grand Prix de Formule 1. Le pilote rouennais Pierre Gasly chez Alpine en pole position du Grand Prix d'Italie après les qualifications qu'il a remportées.
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1: Le retour de l'information trafic, c'est dans 3 minutes sur Autoroute Info après Tove Lo et Stromae. Le retour tout de suite de la playlist d'Autoroute Info.

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2: Et ça continue à bien se passer en ce dimanche après-midi sur les autoroutes de Rhône-Alpes. Pas de difficultés majeures à vous annoncer en ce moment. On va se retrouver à 15h15 pour vous donner des nouvelles de vos conditions de circulation à Paris. Après, Marvin Gaye et les Cat Centuries sur Autoroute Info.

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1: Et ça se passe bien toujours en Rhône-Alpes sur les différentes autoroutes que vous empruntez. Pas de difficultés majeures à vous annoncer. Je parle quand même d'un véhicule qui est arrêté sur la bande d'arrêt d'urgence de la 48 en direction de Lyon au niveau du kilomètre 51. C'est après la sortie numéro 9 de Rives. Il y a le dépanneur qui est sur place en train de procéder à l'évacuation de ce véhicule en difficulté. Attention à bien vous décaler sur la gauche et à bien respecter le corridor de sécurité.
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1: On poursuit avec la météo. Temps caniculaire pour ce dimanche, on voit tout cela avec Marion Pira de Météo France.
2: Cet après-midi, le temps devient lourd et le ciel est de plus en plus nuageux entre la région centre et le bassin parisien. Le soleil est parfois voilé de la Nouvelle-Aquitaine à l'Auvergne-Rhône-Alpes, sur la Bourgogne-Franche-Comté et le Grand Est, mais l'impression reste belle et lumineuse. Les températures repartent à la hausse cet après-midi. Elles sont régulièrement 7 à 10 degrés au-dessus des niveaux de saison. Les thermomètres grimpent jusqu'à 29 degrés à Nancy, 30 à Paris, 31 degrés à Dijon et Besançon, 33 à Bourges, 34 degrés pour Lyon, Grenoble et Clermont-Ferrand, 35 à Bordeaux et même 36 degrés du côté de Mont-de-Marsan. En fin d'après-midi ou début de soirée, le vent basculera à l'ouest sur l'Aquitaine et des averses orageuses feront leur apparition, ce qui fera nettement baisser le mercure. Ces orages se propageront en cours de nuit vers le Massif central, puis Rhône-Alpes et la Bourgogne-Franche-Comté. Marion Pira, Météo France pour Autoroute Info.
1: Certaines autoroutes françaises portent des surnoms en plus de leurs numéros. Dans un instant, on fera un tour d'horizon de ces différentes appellations juste après Teddy Swims pour le retour de la playlist d'Autoroute Info.

0: Le prochain point complet sur vos conditions de circulation, ce sera à 15h30. Ça se passe toujours aussi bien sur les autoroutes de Rhône-Alpes en ce moment. Pas de difficulté à vous annoncer. Elles sont tellement familières qu'elles ont, comme certains de vos proches, un surnom. Elles, ce sont certaines autoroutes que vous empruntez régulièrement. Tour d'horizon avec Vivien Taupas.
1: Certaines ont choisi la simplicité comme l'autoroute du Nord, la 1, la plus ancienne des autoroutes françaises qui relie Paris à Lille. Et puis il y a les autres.

0: Rue du Soleil est probablement la plus connue, ou plutôt les plus connues, puisqu'elles sont deux. La 6 vous conduit de Paris à Lyon, puis la 7 prolonge le trajet jusqu'à Marseille. Elles sont nées dans les années 60 avec l'essor des congés payés et l'envie des Français de rejoindre le soleil méditerranéen. Mais il n'y a pas que la mer comme destination de vacances. Avec l'un des plus grands domaines skiables d'Europe, la France a construit des autoroutes pour rejoindre les vallées alpines. La 43, qui mène jusqu'en Italie, est surnommée, sur son dernier tronçon, l'autoroute de la Maurienne, en référence à la célèbre vallée savoyarde. Sa petite sœur, la 40, part de Mâcon et rejoint le tunnel du Mont-Blanc en Haute-Savoie. Elle porte deux noms selon les secteurs, l'autoroute blanche en raison de la neige, omniprésente sur les sommets, et aussi l'autoroute des Titans, en hommage aux prouesses techniques et aux gigantesques viaducs et tunnels nécessaires pour franchir les Alpes. Certaines autoroutes jouent les profs d'histoire géo.
1: Bonjour les adolescents, je suis votre nouveau professeur d'histoire, car j'ai réussi mon CAPES.
0: La 65, l'autoroute de Gascogne, relie Pau à Langon et tire son nom de la province historique de Gascogne, située sur les territoires actuels des Landes, du Gers et des Hautes-Pyrénées. La 71, dite l'Arverne, permet de rejoindre l'Auvergne depuis Orléans. Elle doit son nom aux Arvernes, peuple gaulois dirigé par Vercingétorix. Clermont-Ferrand, ville chère à Valéry Giscard d'Estaing, est aussi traversée par l'A89 qui relie Bordeaux à Lyon en passant par la Corrèze, fief de Jacques Chirac et François Hollande. On la surnomme donc l'autoroute des présidents.
2: Au revoir.
0: Vous l'aurez compris, les patronymes des autoroutes sont le reflet des territoires variés qu'elles traversent.

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1: Suis la route ensemble, 15h30, merci de faire la route en notre compagnie. Vous êtes sur Autoroute Info, les conditions de circulation sont bonnes en ce milieu d'après-midi sur les différentes autoroutes que vous empruntez. Pas de bouchons, pas de ralentissement, que vous soyez entre Lyon et Chambéry sur la 43, mais également entre Genève et Chamonix sur la 40, les conditions de circulation qui sont bonnes, avec quelques véhicules en panne quand même par endroit, notamment sur la 49 en direction de Grenoble au kilomètre 25 après la sortie 9 de Saint-Marcelin. Une voiture est arrêtée sur la bande d'arrêt d'urgence. Le dépanneur est sur place. Même chose sur la 48 en direction de Grenoble, kilomètre 52 après l'aire de Bursin et la bifurcation avec la 43. Là aussi, on note la présence d'un véhicule en panne sur la bande d'arrêt d'urgence de l'autoroute. Veillez à bien vous décaler sur la gauche dans ces différents secteurs afin de respecter le

0: corridor de sécurité. L'actualité en bref, on retrouve les titres de France Info.
1: N'étant plus celui qui a subi, mais en étant celui qui choisit.
0: Qu'on essayera de retrouver aux alentours de 16h, le retour de la playlist Autoroute Info, Teddy Bear.
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6: Bonne route, bon week-end, ça se passe bien en ce moment sur les différentes autoroutes que vous empruntez. Pas de difficulté à vous annoncer les One Republic et Michael Field pour vous accompagner sur les prochains kilomètres sur Autoroute Info.

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1: 15h45, des conditions de circulation qui sont toujours aussi bonnes en ce moment sur les différentes autoroutes de Rhône-Alpes. Pas de difficulté à vous annoncer un trafic fluide, quel que soit l'axe sur lequel vous circulez. Quelques travaux à noter sur votre carnet de route, vous qui allez circuler les nuits de la semaine prochaine en Rhône-Alpes. Notez que le tunnel du Fréjus entre la France et l'Italie sera fermé les deux premières nuits de la semaine prochaine, c'est-à-dire la nuit de lundi puis celle de mardi, de 22h à 6h le lendemain. Deux nuits de fermeture pour permettre des travaux à l'intérieur de ce tunnel. Notez également que sur l'A43, pareil, hein, les nuits de lundi et mardi, il ne sera pas possible de quitter l'autoroute par la sortie 9, la Tour du Pin, et la sortie 11, Saint-Genis-sur-Guiers. Et il ne sera pas possible non plus de vous engager sur cette A43 depuis les diffuseurs 9 et 11 de la Tour du Pin et Saint-Genis-sur-Guiers. Et ce, quel que soit votre sens de circulation.
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1: Et je vous retrouve dans un instant. On reparlera des conditions de circulation dans moins de 5 minutes sur Autoroute Info. Ce sera juste après Zao et MC Solar. Très bon dimanche, bonne route.

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4: Avec des conditions de circulation qui restent bonnes en ce milieu d'après-midi, aucune difficulté à signaler en ce moment sur votre route. On va mettre le cap sur Chalon-sur-Saône en Bourgogne, berceau de la photographie. C'est là que se trouve un musée consacré à son inventeur. Emmanuel Vieillard, responsable communication, répond aux questions d'Emma Logerette qui lui a d'abord demandé qui était ce pionnier de l'image.
5: Alors Nicéphore Niépce, c'est un génial inventeur puisqu'il a mis en place le principe de la photographie en 1827. C'est le premier à avoir vraiment réussi à fixer une image dans la chambre noire et à pouvoir la conserver sur une plaque de métal. Donc c'est vraiment l'inventeur de la photographie.
6: C'est quoi l'histoire de ce musée? Comment il est arrivé dans la ville?
5: Nicéphore Niépce, c'était chalonnais d'origine. Et donc le musée s'est créé au départ sur les objets de Nicéphore Niépce. Donc ses outils, ses premiers essais, ses lettres, enfin tout un tas de documents qui avaient été rassemblés. Et puis dans les années 70, l'idée de faire un musée vraiment dédié à la photographie à Chalon-sur-Saône est née. Il a ouvert au public en 1974. Très rapidement, l'idée était de ne pas faire un mausolée à Niépce, mais de parler de photographie au sens large. On conserve aujourd'hui un peu plus de 4 millions de phototypes. On a plus de 30 000 livres dans la bibliothèque, des magazines et un peu plus de 10 000 appareils photo.
6: Est-ce qu'on a vraiment toutes les époques qui sont représentées?
5: Ça va du premier appareil de Niépce, hein, qui est l'appareil avec lequel il a fait le point de vue du gras en 1827. Ça va jusqu'à des choses très contemporaines, des appareils photographie numériques. On a aussi des téléphones portables.
6: On arrive devant un grand écran qui nous présente différentes œuvres.
5: Un écran tactile et qui est manipulable, et on peut donc décider de choisir une photographie dans ce qui défile de manière aléatoire, et on se trouve sur une ligne de temps qui reprend toute l'histoire de la photographie, et on peut grâce à un petit curseur revenir aux origines de la photo et voir quelles étaient quelles étaient les différentes techniques ou les différentes représentations de l'époque.
7: Pour découvrir le reste du musée Niépce, rendez-vous à Chalon-sur-Saône. La ville est accessible via l'autoroute A6, sortie 25.2 et 26. Les horaires d'ouverture, expositions temporaires et autres informations sont à retrouver sur www.museeniepce.com.

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1: Excellent après-midi, bon dimanche à vous, bienvenue, il est 16h.
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1: Et ça se passe très bien sur les axes sur lesquels vous circulez en ce milieu d'après-midi. Pas de bouchons, pas de ralentissement, trafic fluide sur l'ensemble des autoroutes alpines. Pas d'événements non plus qui pourraient vous surprendre. Vous faites en sorte évidemment que ces bonnes conditions de circulation se poursuivent en limitant les risques d'accrochage et d'accident. Attention à respecter la vitesse, pas plus de 130 sur le réseau autoroutier. Puis maintenez, c'est important également, vos distances de sécurité par rapport aux autres véhicules. Forte chaleur, hein, toujours vite. Vigilance orange à la canicule dans 6 départements français, dont la Drôme et l'Ardèche. Donc attention là aussi à vous hydrater régulièrement. Vous buvez de l'eau sur votre trajet et vous faites des pauses également régulières. Et le reste de l'actualité, c'est tout de suite avec les titres de France Info.
2: Hier sur France Info, Marie Martirossian, le bilan s'alourdit au Tibet après la crue dévastatrice survenue fin août.
3: Entre le sud de la Chine et le Népal, le nombre de morts au Tibet est passé à 43 morts, ce qui porte donc à plus de 1300 personnes qui sont décédées. Le bilan total donc de ces coulées de boue. Les secours sont toujours mobilisés pour tenter de retrouver d'éventuels survivants. 4 personnes tuées dans le sud du Liban dans de nouvelles frappes israéliennes ce matin, et ce alors que la trêve est censée être toujours en place. Le président libanais Joseph Aoun appelle Washington à faire cesser ces frappes d'Israël après ce qu'il qualifie d'une dangereuse escalade. 3 départs de feu recensés hier dans les Bouches-du-Rhône sur les hauteurs des Pennes Mirabeau à cause de feux d'artifice sauvages, dénonce la mairie. Les flammes ont pu être éteintes toutefois ce matin. Et puis le président de la FIFA sera bien candidat à sa réélection à la tête de la Fédération internationale de foot depuis 2016. Gianni Infantino est pour le moment le seul candidat. Le scrutin se tiendra l'année prochaine en avril, dans un contexte de tension autour du projet avorté d'ouverture de la fédération à des investisseurs privés.
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1: Et le voyage qui se poursuit avec Neika sur Autoroute Info, je vous retrouve, c'est promis, dans moins de 5 minutes.
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2: Ça se passe très bien ce dimanche après-midi hein, sur l'ensemble des autoroutes. Si vous nous rejoignez, sachez qu'il n'y a aucune perturbation particulière, pas de bouchons, pas de ralentissement, et ce, sur l'ensemble des autoroutes. Il y aura peut-être un peu plus de monde en fin d'après-midi avec les retours du dimanche, les retours du week-end. On sera là, hein, quoi qu'il en soit, pour vous tenir informé de l'évolution du trafic. Le point complet sur vos conditions de circulation à 16h15, après un titre souvenir des années 80 avec le groupe Bananarama dans quelques instants. Et pour l'instant, c'est Trio et l'hymne de nos campagnes. 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
1: Et vous restez vigilant hein, en Haute-Savoie si vous empruntez dans la vallée de Chamonix, la nationale 205 direction justement Chamonix avec ce cycliste hein, qui roule sur les voies de cette route nationale dans le secteur situé entre la sortie 28 des Gravières et 30 des Bossons. Attention, le temps que les services de sécurité viennent récupérer ce cycliste. Évidemment, sur le reste des autoroutes sur lesquelles vous circulez, ça se passe bien. Intervention là aussi des services de sécurité tout de même en Isère sur la 48. On est en direction de Grenoble et de Valence. Un véhicule est en panne après avoir passé le sommet du col de la Rossatière au kilomètre 64 précisément. Et la voie de droite a été neutralisée sur environ 500 mètres hein, pour permettre notamment le dépannage prochain de ce véhicule sur cette partie de l'autoroute A48. Partout ailleurs, ça se passe très bien. Hein, pas d'autres difficultés à vous signaler à cette heure-ci.
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1: Et grand ciel bleu, mais forte chaleur, hein, toujours à constater sur une bonne partie de la France. 6 départements toujours en vigilance orange à la canicule, notamment la Drôme et l'Ardèche. Le temps pour la suite de cette journée avec les prévisions de Météo France préparées et présentées aujourd'hui par Marion Pira.
2: Cet après-midi, le temps devient lourd et le ciel est de plus en plus nuageux entre la région centre et le bassin parisien. Le soleil est parfois voilé de la Nouvelle-Aquitaine à l'Auvergne-Rhône-Alpes sur la Bourgogne-Franche-Comté et le Grand Est, mais l'impression reste belle et lumineuse. Les températures repartent à la hausse cet après-midi. Elles sont régulièrement 7 à 10 degrés au-dessus des niveaux de saison. Les thermomètres grimpent jusqu'à 29 degrés à Nancy, 30 à Paris, 31 degrés à Dijon et Besançon, 33 à Bourges, 34 degrés pour Lyon, Grenoble et Clermont-Ferrand, 35 à Bordeaux et même 36 degrés du côté de Mont-de-Marsan. En fin d'après-midi ou début de soirée, le vent basculera à l'ouest sur l'Aquitaine et des averses orageuses feront leur apparition, ce qui fera nettement baisser le mercure. Ces orages se propageront en cours de nuit vers le Massif central, puis Rhône-Alpes et la Bourgogne-Franche-Comté. Marion Pira, Météo France pour Autoroute Info.
1: Et dans quelques minutes, on visitera une usine d'assemblage de voiturettes, hein, les fameuses voitures sans permis. On mettra le cap sur la Savoie. Reportage à suivre après Temper City sur Autoroute Info et ce titre, Self-Aware.

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2: 16h20 avec les services de sécurité toujours en intervention en Isère sur l'A48 direction Grenoble et Valence auprès de ce véhicule en panne juste après le sommet du col de la Rossatière, kilomètre 64, la voie de droite est neutralisée sur près de 500 mètres. Actuellement il va falloir absolument, vous l'avez compris, vous décaler sur la voie la plus à gauche. Chris De Burgh et Clara Luciani pour nous emmener jusqu'à notre prochain rendez-vous trafic. Ce sera à 16h30. Les voitures sans permis sont de plus en plus plébiscitées, notamment par les jeunes. Le site de production du principal constructeur français est visible le long de l'A41 Nord en Savoie, dans le secteur d'Aix-les-Bains. Reportage sur place avec Paulin Caillard.
3: Aujourd'hui, je vous emmène à la découverte d'une usine d'assemblage de voitures sans permis. Je me suis rendu dans l'usine savoyarde d'Aixam, un constructeur de voiturettes français. J'y ai retrouvé Olivier Pelletier, le directeur général d'Aixam, qui, entre deux bruits de perceuse, m'a expliqué comment fonctionnait son usine.
4: Donc là, la première étape, donc vous prenez la coque. Ici, on va assembler d'abord les roues, hein, avec, vous voyez, toute la partie. Tout d'abord, on va assembler tout ce qui est train arrière. Puis au fur et à mesure, donc, on a environ 30 étapes de fabrication de la voiture. Hein, et au fur et à mesure, on va apporter différents éléments supplémentaires. Donc sur cette ligne, par exemple, avec ses mains, on fabrique des modèles électriques, on fabrique des modèles thermiques. Et ce qui nous permet d'être totalement flexible quant à l'évolution du marché. Ce qui était très important pour nous.
3: Mais récemment, il y a eu du changement. Avec le boom des voitures sans permis chez les jeunes, il a fallu réagir et s'adapter aux exigences de cette nouvelle clientèle.
4: Premièrement, on a complètement électrifié notre gamme. Puis, par contre, on a fait une nouvelle gamme qu'on appelle Minoto et qui est vraiment focalisée sur les jeunes, où là, on va plus aller à l'essentiel.
3: Une voiturette épurée, mais qui coûte quand même la bagatelle de 10 000 euros. À l'autre extrémité de la fourchette de prix, on trouve le haut de la gamme Aixam, qui est bien plus accessoirisé et personnalisable.
4: On a maintenant une gamme Aixam, qui est notre gamme plus traditionnelle, qui a vraiment tous les codes de la voiture, où on va avoir des accessoirisations très importantes. Donc on va avoir un choix de couleur, on va avoir une caméra de recul, on va avoir des radars de recul, on va avoir des tablettes dedans, tous les attributs d'une vraie voiture. Ça, c'est plus pour notre population traditionnelle, et ça va faire des produits qui peuvent monter jusqu'à 20 000 euros.
3: L'assemblage est en grande partie fait à la main, et de bout en bout, une voiturette prend une trentaine d'heures de travail et passe par les mains de plus de 70 personnes.

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1: 16h30 au cœur de l'après-midi avec toujours de bonnes conditions de circulation, hein, pas de perturbations majeures à vous signaler à cette heure-ci sur l'ensemble des autoroutes alpines. On constate un peu plus de monde tout de même sur votre trajet, trafic qui aura tendance certainement à se densifier jusqu'en fin d'après-midi avec les habituels retours du dimanche et de week-end, mais pour l'instant aucune attente particulière à prévoir sur votre trajet. Vous subissez certainement la chaleur sur votre parcours, la chaleur présente sur une majeure partie de la France et toujours ces 6 départements en vigilance orange à la canicule, notamment l'Ardèche et la Drôme, mais aussi le Gard, l'Hérault, l'Aude et le Vaucluse. Pensez à vous hydrater régulièrement sous ces fortes chaleurs. Attention également à l'hypovigilance, cause de près d'un tiers des accidents mortels sur autoroute, comme nous le rappelle Elliot Monod.
2: Pour éviter de s'endormir lorsqu'il fait très chaud, il est plus que jamais recommandé de s'arrêter tous les 200 km environ, toutes les 2 heures, sur des aires de repos ou de service, de façon à aérer votre véhicule, vous dégourdir les jambes et vous désaltérer. Si votre voiture est équipée de la climatisation, utilisez-la avec raison. Pas trop frais à l'intérieur pour éviter les chocs thermiques. Pensez enfin, même si cela paraît évident, à bien vous hydrater et à garder un œil sur les personnes les plus fragiles.
1: Oui, voilà, bon, c'est quelques conseils toujours très utiles avec ces températures qui ont tendance à grimper fortement et ça va durer jusqu'à mardi. Et le reste de l'actualité, on retrouve la rédaction de France Info.
3: La canicule qui frappe toujours 6 départements du sud de la France.
4: L'Ardèche, l'Aude, la Drôme, le Gard, l'Hérault et le Vaucluse sont tous en vigilance orange ce dimanche. On a notamment enregistré plus de 38 degrés à Toulouse cet après-midi. Forte chaleur qui rend la lutte contre les incendies toujours aussi complexe, notamment celui de Puy-Laurens qui n'est pas fixé ce dimanche. Il a parcouru plus de 200 hectares. Les prévisions météorologiques sont plutôt favorables sur la préfecture qui évoque des taux d'humidité en hausse. L'heure des ripostes proportionnées est désormais révolue. La mise en garde est signée de l'Iran au lendemain de frappes américaines sur 3 pétroliers de part et d'autre du détroit d'Ormuz. Téhéran promet des réponses plus rapides et plus douloureuses à toute nouvelle attaque américaine. Et puis la Ligue 1 et 3 qui accueillent

0: Strasbourg. En ce moment même, on joue la 58e minute de jeu. Les Strasbourgeois mènent 2 buts à 1. À 17h15, Angers accueille Rennes. Et puis à 20h45, le Paris FC se déplace sur la pelouse de l'OM.
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2: Pierre Demar sur Autoroute Info pour les prochains kilomètres. Grand retour après 3 ans d'absence pour cet artiste dont le nouvel album devrait sortir d'ici à la fin de ce mois de septembre. Il est tout de suite sur Autoroute Info.

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4: Merci de nous rejoindre en plein cœur de cet après-midi dominical. Hein, ça se passe bien, quoi qu'il en soit, sur les autoroutes sur lesquelles vous circulez à cette heure-ci. Pas de perturbation, trafic fluide, en attendant certainement un peu plus de monde d'ici la fin d'après-midi avec les retours du dimanche. On sera là, quoi qu'il en soit, pour vous informer hein, de l'évolution de vos conditions de circulation. D'ailleurs, notre prochain rendez-vous trafic, le point complet, ce sera à 16h45. Après Gérald De Palmas et Cyndi Lauper avec ce titre des années 80. Vous vous en rappelez certainement, un Time after time.

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1: Excellent après-midi à vous. Bon week-end avec toujours un trafic fluide hein, sur la plupart des axes sur lesquels vous circulez la plupart, puisque ça y est, le premier bouchon apparaît sur nos écrans. Il va vous concerner désormais en Haute-Savoie pour rentrer en Suisse via la douane franco-suisse de Bardonnay, avec environ 1 km de bouchon dans ce secteur. C'est assez habituel le dimanche en fin de journée. Partout ailleurs, ça se passe bien, mais le trafic augmente hein, notamment à l'approche de Grenoble sur les rocades de la ville. Pas de bouchon, pas de ralentissement, mais beaucoup plus de circulation désormais, et risque de ralentissement également dans les prochaines minutes ou les prochaines heures du côté de l'A43 en direction notamment de Lyon, même si pour l'instant également tous les voyants restent au vert. Et demain, reprise de la semaine avec des travaux prévus les soirs et les nuits de la semaine prochaine, notamment sur cette autoroute A43 entre Lyon et le secteur de Chambéry, avec le diffuseur neuf de la Tour du Pin qui sera fermé chaque nuit de cette prochaine semaine entre 21h et 6h le lendemain matin. Et puis à noter que dans les nuits de lundi et mardi, c'est le tunnel du Fréjus en Savoie entre la France et l'Italie qui sera lui aussi fermé dans les deux sens de 22h à 6h le lendemain. Et durant ces deux prochaines nuits, il faudra passer évidemment par le tunnel du Mont-Blanc en Haute-Savoie pour rejoindre ou revenir d'Italie.
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1: Cap sur la maison d'Izieux dans quelques instants. Nous irons dans le département de l'Ain pour ce lieu de mémoire, visiter ce lieu de mémoire plus précisément. Ce sera dans quelques minutes sur Autoroute Info après ce duo tube de cet été 2026, Tame Impala et Jenny sur Autoroute Info. Dracula, bonne fin de week-end.

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4: 10 minutes à patienter pour ceux d'entre vous qui veulent rejoindre la Suisse hein, via la douane franco-suisse de Bardonnay en Haute-Savoie avec près d'un kilomètre de bouchon dans ce secteur. Première perturbation de cette fin de journée d'après-midi de dimanche partout ailleurs. Le trafic est en augmentation mais pas d'autres bouchons, pas d'autres ralentissements à prévoir. Vous restez hein, tout de même vigilant évidemment au volant de votre véhicule. Vous êtes de plus en plus nombreux à circuler sur les autoroutes. Et on va se retrouver évidemment à 17h, le point complet sur vos conditions de circulation avec notamment Amy McDonald's et le groupe Madness dans quelques instants. Mais pour l'instant, nous partons le long de l'autoroute A43, l'axe Lyon-Chambéry, où un panneau touristique indique le mémorial des enfants d'Izieux. Que se cache derrière cette grande maison et le sourire de ces enfants? Reportage sur place avec Géraldine Mia.
5: Izieux, petite commune dans l'Ain, à la limite des départements de l'Isère et de la Savoie, située à une quarantaine de kilomètres à l'ouest de Chambéry. Sur les hauteurs de ce petit village, en pleine campagne, une grande maison à la façade blanche et au volet bleu ciel. Un cadre idyllique pour un contexte historique dramatique durant la Deuxième Guerre mondiale. Alexandre Nuc-Bourchat est le directeur de la maison d'Izieux.
6: Il s'agit d'un musée mémorial qui a ouvert ses portes au public en 1994, qui raconte l'histoire d'une colonie qui a été ouverte au printemps 1943 par Sabine et Miron Zlatin pour y recueillir des enfants réfugiés. Et en réalité, ils ont accueilli plus de 100 enfants qui étaient pour la plupart juifs et qu'il fallait mettre à l'abri des persécutions dont ils étaient les victimes. Ce lieu raconte aussi l'histoire de plus de 50 sauvetages et, à l'exception d'une petite fille, tous ceux qui étaient passés par cette maison et qui l'avaient quitté avant la rafle ont survécu. Donc c'est ce qui fait la spécificité de ce lieu. C'est à la fois le lieu d'une tragédie et aussi un lieu de sauvetage.
5: Avant ce terrible 6 avril 1944, lors de la rafle de la Gestapo de Lyon, ordonnée par Klaus Barbie, la colonie d'Izieux était surtout un lieu de vie.
6: Et c'est toujours un lieu de vie aujourd'hui, et c'est très important de le souligner, et c'est aussi ce qui fait encore une spécificité du lieu. On pourrait dire que c'est un lieu de mémoire de la Shoah, mais là où tous les autres lieux de mémoire de la Shoah ou presque sont adossés à des lieux très négatifs, des lieux de mort, des camps, quels qu'ils soient, ici, c'est une maison où des enfants ont pu vivre comme des enfants. Un lieu où on a pu redonner à ces enfants, leur redonner leur enfance. Voilà, donc un lieu de vie.
5: En 1991, le site est protégé et inscrit à l'inventaire supplémentaire des monuments historiques.

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1: Bel après-midi à vous, bon dimanche, bienvenue, il est 17h.
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1: Les retours en effet qui débutent et un premier bouchon qui s'est formé en Haute-Savoie pour ceux qui rentrent en Suisse et qui passent par cela par la douane franco-suisse de Bardonnay. Il y a toujours près d'un kilomètre de bouchon, une dizaine de minutes à patienter avant la douane, avant de poursuivre sans encombre côté suisse. Pas de difficulté à prévoir au-delà de cette douane de Bardonnay. Et puis ailleurs sur les autoroutes sur lesquelles vous circulez en ce moment, ça se passe globalement bien. Trafic qui a tendance à se densifier tout de même, notamment en direction de Lyon, sur l'autoroute A43, encore sur les rocades de Grenoble, mais pas d'autres bouchons, pas d'autres ralentissements à prévoir. Le trafic qui pourrait augmenter au fil des prochaines heures. On va évidemment continuer de surveiller tout cela. Mais pour l'instant, c'est le reste de l'actualité avec les titres de France Info.
2: Le fil info, l'info en une minute, Marie Martyr aussi en 6 départements, vigilance orange pour canicule encore demain.
3: Une vigilance prolongée par Météo France, de l'Aude jusqu'au Vaucluse. Il a encore fait très chaud aujourd'hui, avec notamment 38 degrés relevés à Albi, 38 également à Toulouse. Prudence aussi face au risque de feux de forêt jugé très élevé dans 7 départements du sud de la France. Un jeune homme de 23 ans tué la nuit dernière à Toulouse, selon nos confrères d'ici Occitanie, c'est la piste d'un règlement de compte qui est privilégié sur fond de trafic de stupéfiants. Le jeune homme a été visé alors qu'il était devant une école maternelle avant d'être transporté à l'hôpital où il est décédé ensuite. Des pourparlers qui ont été significatifs, estime Steve Witkoff à l'instant à Kiev, émissaire de Donald Trump envoyé avec Jared Kushner à Moscou hier, puis en Ukraine aujourd'hui pour tenter de négocier la paix entre la Russie et l'Ukraine. Des pourparlers qui se poursuivront aussi longtemps qu'il le faudra, estime Steve Witkoff. Et puis c'est la dégringolade pour Pierre Gasly et son Alpine au Grand Prix d'Italie en Formule 1. Le Français parti en pole position est pour le moment relégué à la 7e place du classement, à 10 tours désormais de l'arrivée.
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1: Merci d'avoir choisi Autoroute Info en ce dimanche après-midi. Adèle Castillon et ce titre, ce tube, même été avec toi. On se retrouve évidemment juste après.

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2: Les retours du dimanche avec de l'attente pour rejoindre le secteur de Genève, la douane franco-suisse de Bardenay en Haute-Savoie. Toujours une dizaine de minutes à patienter, 1 km de bouchon avant de pouvoir passer cette douane. Premier bouchon de cette fin d'après-midi puisque partout ailleurs ça continue de bien se passer pour l'instant. En tout cas, on reste ensemble. Escobar et Emma Domas dans quelques instants. Ce sera juste après George Benson sur Autoroute Info. On se retrouve, c'est promis, à 17h15.

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1: Excellente fin d'après-midi. Bienvenue, Simone Journy, à l'instant, avec un peu plus de monde, hein, vous le constatez autour de vous, sur votre trajet, les retours du dimanche. Un kilomètre de bouchon, d'ailleurs, hein, pour ceux qui empruntent en Haute-Savoie la douane franco-suisse de Bardonnay pour rentrer en Suisse et dans le secteur de Genève, notamment. Un kilomètre de bouchon et une dizaine de minutes de patience dans ce secteur, alors qu'ailleurs, pour l'instant, ça se maintient, même s'il y a de plus en plus de monde, notamment sur la 43 en direction de Lyon, encore sur les rocades de l'agglomération de Grenoble. C'est ralenti désormais également sur la Nationale 85 au sud de Grenoble pour ceux qui reviennent de Gap ou encore de Briançon, avec 2 à 3 km de ralentissement après avoir passé le secteur de Vizille.
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1: Et je vous retrouve dans 5 minutes pour un retour sur le trafic. Ce sera également un retour vers le futur qui vous attendra sur Autoroute Info, puisque nous parlerons d'une grande innovation technologique, le radio cassette qui revient en force, hein, et à la mode de plus en plus. On en reparle après. Alex Warren sur Autoroute Info, Fever Dream.

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1: Et vous restez vigilants, hein, vous êtes de plus en plus nombreux à circuler en ce moment, notamment en Haute-Savoie. Pour rejoindre le secteur de Genève, c'est ralenti, il y a un bouchon d'un kilomètre, hein, toujours au niveau de la douane franco-suisse de Bardonnay. C'est la première perturbation de cette fin d'après-midi partout ailleurs. Pour l'instant, ça se passe plutôt bien sur le reste des autoroutes sur lesquelles vous circulez. 17h30, notre prochain rendez-vous trafic avec Bob Marley et les Black Eyed Peas dans quelques instants. Après les disques vinyles il y a quelques années, c'est au tour des radiocassettes de redevenir tendance. Retour vers le futur avec Curtis Thévenon. Mais j'en peux plus des Spotify et autres Deezer. Est-ce qu'on pourrait avoir du vrai son pour une fois?
2: Ça tombe bien, j'ai peut-être quelque chose qui pourrait vous intéresser. Le vinyle, c'est bien, mais bon, se balader en voiture avec le tourne-disque et les amplis, c'est pas très confort ni recommandé, vous en conviendrez. Mais qu'est-ce qui date du siècle dernier et permet d'écouter la musique en voiture?
1: Le répertoire très restreint des chansons que mes enfants apprennent à l'école?
2: Mais non, je parle des radiocassettes. Elles ont totalement disparu de nos tableaux de bord. Aujourd'hui, on branche le téléphone en Bluetooth et c'est parti. Mais le marché des cassettes se refait une petite place dans le cœur des usagers. À ce jour, la seule usine de fabrication française, Records Master ou RTM, affiche une croissance annuelle de 20%. Et il n'existe pas que des musiques anciennes sous forme de cassettes. Parmi les artistes convertis, on retrouve Billie Eilish, Sabrina Carpenter ou encore Lady Gaga, pour ne citer qu'elles. D'ailleurs, certaines entreprises fabriquent des Walkman modernes. On peut citer Muse ou encore, pour rester français, la start-up We Are Rewind. Ceci embarque les dernières technologies, notamment le Bluetooth. On peut y connecter un casque sans fil, une enceinte, mais aussi sa voiture. Et hop, une bonne dose de nostalgie. Alors attention, tout n'est pas compatible et le son risque de ne pas être aussi clair qu'en passant par le téléphone. Mais la plupart des lecteurs proposent également un branchement par câble jack pour s'adapter à la plupart des systèmes.
1: Ah, j'ai retrouvé une vieille compile dans mon grenier, on va tester cela tout de suite. Ah mince, la bande s'est encore emmêlée.
2: Eh oui, ça fait partie du charme de la cassette. Vous auriez pas un crayon de papier sous la main ?

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1: Merci de nous rejoindre 17h30 avec des bouchons à prévoir sur votre trajet, notamment pour ceux entre vous qui circulent en Haute-Savoie sur l'autoroute A40 en direction de Genève et de Paris. Un bouchon avant de pouvoir passer la barrière de péage de Cluses, et ce en raison de travaux en cours sur cette partie de l'autoroute A40. Une seule voie de circulation de disponible et un bouchon d'un peu plus d'un kilomètre, une dizaine de minutes à patienter sur cette partie de l'autoroute A40. Ceux qui vont poursuivre ensuite en direction de Genève vont rencontrer eux aussi un bouchon d'environ 1 km, cette fois-ci avant la douane franco-suisse de Bardonnay. Et là aussi, 10 minutes environ de patience avant de passer côté suisse. Ailleurs, sur les autoroutes sur lesquelles vous circulez en ce moment, ça se passe globalement bien. Mais il y a également des bouchons au sud de Grenoble, cette fois-ci sur la route Napoléon, la nationale 85, entre le secteur de Visil et celui de Grenoble. De retour du sud de la France, 2 à 3 km de bouchons sur cette route nationale 85, et puis un trafic parfois un peu plus dense sur la roquette sud de Grenoble ou encore la 480. C'est parfois dense également sur la 43 en direction de Lyon cette fois-ci. Et le reste de l'actualité avec les titres de France Info.
2: Infantino qui maintient sa candidature à sa réélection.
3: Le président de la FIFA depuis 2016 souhaite briguer un nouveau mandat à partir de mars 2027 et ce, malgré la crise provoquée par son projet avorté d'ouverture de la Coupe du Monde aux investisseurs privés. L'Allemagne suspendue au résultat de l'élection régionale en Saxe-Anhalt où le parti d'extrême droite, l'AFD, était en tête des sondages avec plus de 40%. Une percée historique et potentielle première depuis la fin de l'Allemagne nazie, fermeture des bureaux de vote à 18h. Les 6 départements concernés par la vigilance orange à la canicule aujourd'hui le resteront pour la journée de demain. Des chaleurs caniculaires records pour un mois de septembre ont été atteints ce week-end. La troisième journée de Ligue 1 s'achève ce soir avec 3 matchs. Déjà celui entre Strasbourg et Troyes est terminé. 6-2 pour Strasbourg. La rencontre entre Angers et Rennes vient de débuter. Le match de clôture ce soir, c'est le Paris FC OM. Coup d'envoi à 20h45.
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1: Allez, on se retrouve dans quelques instants et tout de suite avec l'un des tubes de cet été 2026, Shakira et Burna Boy sur Autoroute Info, Day Day.

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4: Deux zones de bouchons au programme en Haute-Savoie sur la 40, tout d'abord direction Genève et Paris, avec ce bouchon d'environ 1 km avant de passer la barrière de Pève de Cluses, générée par des travaux dans ce secteur, et puis toujours 1 km également de bouchon. Cette fois-ci pour rejoindre la Suisse via la douane franco-suisse de Bardonnay, à chaque fois une dizaine de minutes à patienter dans ces deux secteurs au Savoyard. On se retrouve dans quelques minutes, hein, 17h45, le point complet sur vos conditions de circulation. Après ce tube des années 90, Alliance Ethnique, dans quelques instants, ce sera juste après Ed Sheeran sur Autoroute Info. Belle fin d'après-midi.

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1: Et malheureusement, un accident qui vient de se produire en Isère sur l'autoroute A43 en direction de Lyon. Attention, deux voitures accidentées au kilomètre 49. On est dans le secteur situé juste avant la sortie 9 de la Tour du Pin, dans une zone où il y a des virages. Attention, deux véhicules accidentés sur la voie de gauche gênent le trafic. Évidemment, sur cette partie de l'autoroute A43, avec d'ores et déjà un bouchon qui s'est formé en amont, bouchon sur un peu plus d'un kilomètre sur cette partie de l'autoroute A43. Les services de sécurité se rendent actuellement sur place. Prochain rendez-vous trafic dans moins de 3 minutes sur Autoroute Info.
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1: Et je vous rappelle cette information, accident qui vient de se produire en Isère sur l'autoroute A43 direction Lyon, juste avant la sortie 9 de la Tour du Pin, kilomètre 49, précisément deux voitures accidentées sur la voie de gauche et la circulation évidemment qui ne se fait plus que sur la seule voie de droite et d'ores et déjà un bouchon de près de 2 km sur cette partie de l'autoroute A43, 10 minutes pour passer le secteur d'après les relevés GPS. Soyez vigilants, pour l'instant les services de sécurité ne sont pas encore arrivés sur les lieux, donc merci de bien rester sur la voie la plus à droite sur cette partie de l'autoroute A43, d'autant plus que les passagers des différents véhicules se trouvent à l'extérieur de leur voiture sur la voie de gauche. C'est évidemment dangereux sur cette partie de l'autoroute A43. Bouchon également à prévoir cette fois-ci en Haute-Savoie en direction de Genève et de Paris, notamment sur l'A40 avant de passer la barrière de péage de Cluses, un peu plus d'un kilomètre de bouchon en raison de travaux toujours en place dans ce secteur, et puis attente avant de passer la douane franco-suisse de Bardenay et rejoindre le secteur de Genève avec là aussi quasiment un kilomètre de bouchon et à chaque fois 10 minutes à patienter. Des travaux à prévoir également pour la semaine qui arrive. On va d'ailleurs rester en Haute-Savoie puisque l'autoroute A40 sera fermée chaque soir et nuit de la semaine prochaine entre 21h et 5h le lendemain matin en direction de Chamonix au niveau du diffuseur 20 de Sallanches. Déviation qui sera mise en place à partir de ce diffuseur et de cette sortie numéro 20 avec un bref passage sur la départementale 1205 avant de reprendre immédiatement l'autoroute A40 au niveau de cette entrée de ce même diffuseur numéro 20 pour Sallanches. Et puis à noter que l'A40 en direction de Chamonix sera également fermée de 20h30 à 6h entre la sortie 13 de Saint-Julien-en-Genevois et la sortie 13.1 pour Archamps, avec là aussi une déviation locale qui vous sera évidemment proposée.
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1: Allez, notre prochain rendez-vous dans quelques minutes sur Autoroute Info et puis notre chronique en route avec également, on fera quelques kilomètres avec la chanteuse Adé. Ce sera juste après Sound of Legend sur Autoroute Info.

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2: Trois voitures impliquées finalement dans cet accident survenu en Isère sur l'A43 en direction de Lyon. Accident qui s'est produit au kilomètre 49 après la sortie 9 points de la Tour du Pin Est dans une zone où il y a des virages très prononcés. Circulation qui n'est possible que sur la voie de droite à cet endroit. Merci de bien rester sur cette voie de droite le plus tôt possible pour faciliter l'écoulement du trafic à cet endroit puisqu'un bouchon assez conséquent s'est formé d'ores et déjà. Bouchon sur un peu plus de 2 km sur cette partie de l'autoroute et 20 minutes à patienter dans ce secteur d'après les relevés GPS. Les services de sécurité ne sont pas encore arrivés sur les lieux et attention, hein, l'ensemble des passagers des trois véhicules se trouvent à l'extérieur, arrêtés eux aussi sur la voie de gauche de l'autoroute. Donc merci de votre vigilance et de votre prudence évidemment sur cette autoroute A43. On va revenir évidemment sur cet accident à 18h. Le point complet d'ailleurs sur vos conditions de circulation après Benson Boone et Hanson dans quelques instants. Mais pour l'instant, c'est notre chronique en route avec la chanteuse Adé que Véronique Voiron a rencontrée récemment.
3: Tu me connais pas, mais tu penses que c'est. Ouais, j'ai menti.
4: Bonjour Adé.
5: Bonjour.
4: Ça fait quelques années maintenant que vous évoluez toute seule en solo. Comment vous définiriez votre style ?
5: Ma musique, elle est pop, je pense, avant tout. J'aime bien chercher les mélodies qui rentrent un peu dans la tête. Et après, je m'autorise d'un album à l'autre à aller explorer des choses. Donc, mon premier disque, il était plus un peu folk. Là, dans mon deuxième, il est beaucoup plus rock. J'ai branché les guitares et j'ai dit, on y va. J'avais envie de faire un disque pour la scène et d'y aller à fond.
4: Alors, vous êtes en tournée. Est-ce que vous avez une anecdote qui vous serait arrivée lors d'un trajet ?
5: C'est vrai que moi, j'aime bien quand on tourne en van aussi parce qu'on roule la journée. Donc, on s'arrête dans les heures d'autoroute. J'aime bien les heures d'autoroute. Je trouve ça un peu, je sais pas, il y a un truc un peu spécial, j'aime bien. Mon grand truc, c'est de prendre un mochaccino dans les machines de café qui sont censées être pas très bons, mais moi je trouve ça trop bon en fait. Donc à chaque fois, j'achète du mochaccino et je le partage avec mon bassiste Seb. Je prends un mini gobelet et je lui donne un bébé mocha. À chaque fois, je lui verse un peu de mon mocha. Et voilà, c'est une petite tradition sur les heures d'autoroute.
4: Est-ce que vous avez le permis de conduire ?
5: Oui, mais je suis extrêmement nulle. Tellement que j'ai repris des heures il y a pas longtemps parce que j'avais peur de l'autoroute et j'ai fait l'erreur classique d'une parisienne qui a passé son permis et qui n'a pas conduit tout de suite après. Et donc du coup j'avais de nouveau peur et je me suis dit non mais c'est pas possible. Donc je suis allée reprendre des heures et je suis après allée ensuite sur l'autoroute toute seule et c'était une grande victoire. Et voilà, mais en soi c'est génial de conduire, c'est la liberté quoi.
4: Et là c'est bon pour la conduite ?
5: Il faut encore que je me force un peu, mais j'y suis presque. J'essaie de respirer, je mets de la musique, le fait de chanter ça me détend beaucoup au volant.
4: Qu'est-ce qui vous agace justement parmi le comportement des autres conducteurs ?
5: Bah, juste leur présence parce qu'ils me font peur.
4: Un endroit où vous aimez aller pour vous ressourcer, vous apaiser, ce serait où ?
5: J'aime bien aller à la campagne. Moi, je suis très campagne, en fait.
4: Un pays que vous ne connaissez pas encore et qui vous attire, ce serait lequel et pourquoi ?
5: C'est fou, mais je suis jamais en Espagne. Alors que c'est quand même pas loin. Et on peut y aller en roulant. Donc j'adorerais aller découvrir ça.
4: Merci beaucoup, Adé, d'avoir fait ces quelques kilomètres en notre compagnie.
5: Bonne route.

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1: Une belle fin d'après-midi, restez prudents, bienvenue, il est 18h.
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1: Avec notamment cet accident qui s'est produit en Isère sur l'autoroute A43 direction Lyon. Trois voitures accidentées sur la voie de gauche de l'autoroute. Ça se passe après la sortie 9 points de la Tour du Pin Est au kilomètre 49 précisément avec ça hier. Les gendarmes notamment qui viennent d'arriver sur place. La voie de gauche qui est neutralisée. Il faut donc bien rester sur la voie de droite sur cette partie de l'autoroute A43 pour ne pas vous retrouver bloqué derrière cette zone d'accident. Quoi qu'il en soit, un bouchon qui augmente évidemment en amont, bouchon qui remonte sur 3 km qui débute avant cette sortie 9 points de la Tour du Pin Est. Il faut d'après les données GPS près de 30 minutes pour passer cette partie de l'autoroute A43. D'autres services de sécurité devraient arriver sur les lieux, les agents autoroutiers et peut-être les dépanneurs. Laissez passer ces véhicules d'intervention s'ils se trouvent juste derrière vous. Décalez-vous bien pour laisser libérer le passage. On part en Haute-Savoie avec là aussi des bouchons à prévoir, notamment sur l'A40 en direction de Genève et de Paris. Bouchons avant de passer la barrière de péage de Cluses sur environ 2 km en raison de travaux en place dans ce secteur. La voie de gauche qui est neutralisée et la circulation possible également uniquement sur la voie de droite. Et puis bouchons enfin pour ceux qui veulent rejoindre la Suisse. On reste en Haute-Savoie via la douane franco-suisse de Bardonnay. Ça n'a pas franchement évolué avec toujours 1 km. De bouchons avant de pouvoir passer la douane et poursuivre en direction de Genève. Partout ailleurs, c'est souvent dense. Attention également à ces perturbations au sud de Grenoble sur la Nationale 85. C'est ralenti sur environ 2 km à la sortie de Visil en direction de Grenoble et 10 minutes à patienter également à cet endroit. L'actualité nationale et internationale avec les titres de France Info.
2: 45, un nouveau point sur l'info. Laurette Puyot et ses discussions à Kiev. Discussions entre le président Zelensky et les émissaires américains. Apparemment, il y a des avancées significatives.
3: Oui, Jared Kushner et Steve Witkoff envoyés avec un plan de paix. Ils sont en pourparlers avec Volodymyr Zelensky. Des discussions qui ont permis de dégager de nouvelles pistes. Elles se poursuivront aussi longtemps qu'il le faudra, a dit Steve Witkoff. Hier, les deux Américains ont rencontré Vladimir Poutine à Moscou. La présidente de la Commission européenne, Ursula von der Leyen, a entamé aujourd'hui une visite au Groenland, territoire autonome danois, convoité par le président américain Donald Trump. La chef de l'exécutif européen compte bien afficher le soutien de l'Union européenne à l'île arctique. Les bureaux de vote ferment dans 15 minutes dans la région de Saxe-Anhalt, en Allemagne. Élection régionale où le parti d'extrême droite, l'AFD, est donné en tête. Et puis 16 millions d'euros, le record de dons du The Event, marathon caritatif d'Internet, a été dépassé. L'objectif, c'est 20 millions d'euros pour la 10e et dernière année de l'événement qui se termine dans la soirée. Les dons seront reversés à 22 associations via la Fondation de France.
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1: Restez vigilants, vous êtes très nombreux en cette fin d'après-midi sur les autoroutes alpines. On revient sur l'ensemble de vos conditions de circulation juste après Teddy Swims sur Autoroute Info.

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3: Environ 40 minutes à patienter sur la 43 direction Lyon en raison d'un accident qui s'est produit après la sortie 9.1 de la Tour du Pin Est avec trois voitures accidentées sur la voie de gauche. Circulation toujours possible uniquement sur la voie de droite et un long bouchon donc un peu plus de 3 km dans ce secteur. Depuis le diffuseur 10 des Abreils, vous êtes déconseillé à présent de vous engager sur la 43 pour aller en direction de Lyon puisque vous allez forcément vous retrouver dans ce bouchon si vous engagez sur l'autoroute actuellement, et ce serait évidemment une mauvaise idée pour passer ce secteur avec 40 minutes sur cet itinéraire. D'autres bouchons également et des nouvelles perturbations d'ailleurs en Haute-Savoie pour ceux qui empruntent désormais l'autoroute A40 en direction de Chamonix ou dans l'autre sens d'ailleurs en direction de Paris, avec toujours 2 km de bouchons dans chaque sens à l'approche du tunnel du Vuage situé entre la sortie 11 de Seyssel et 13 de Saint-Julien-en-Genevois, 5 minutes à patienter à chaque fois. Attente également à l'approche de la douane franco-suisse de Bardonnay, 1 km de bouchon toujours. Et puis toujours en Haute-Savoie sur la 40, cette fois-ci en direction de Genève et de Paris, bouchon d'environ 2 km avant de passer la barrière de péage de Cluses. Là aussi 10 minutes de patience. Détour par Grenoble pour terminer avec sur la nationale 85 un bouchon de 2 km à la sortie de Visil en direction de Grenoble. 18h15, notre prochain rendez-vous trafic, ce sera après les Doobies Brothers sur Autoroute Info et Amir.

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1: Retour du dimanche et vous êtes nombreux à circuler sur la 43, notamment en direction Lyon à la sortie de Chambéry. Ça commence à ralentir à l'entrée du premier tunnel de cette autoroute à 43 sur près d'un kilomètre. Mais c'est surtout un peu plus loin sur cet itinéraire en direction de Lyon que vous allez rencontrer un important bouchon après la sortie 10 des Abrets. 3 kilomètres de bouchon et près de 3 quarts d'heure à patienter en raison d'un accident qui s'est produit au kilomètre 49 après la sortie 9.1 de la Tour du Pin Est, 3 véhicules accidentés sur la voie de gauche. Service de sécurité sur place. Le dépanneur également vient d'arriver sur les lieux pour prendre en charge les 3 véhicules impliqués. Mais pour l'instant, la circulation n'est toujours possible que sur la seule voie de droite. À cet endroit, positionnez-vous sur cette voie de droite le plus tôt possible. On prend la direction de la Haute-Savoie, l'autoroute A40, avec pas mal d'actualités, avec les retours là aussi, notamment sur cet axe en direction de Genève et de Paris. Un bouchon d'un peu plus d'un kilomètre avant de passer la barrière de péage de Cluses, travaux en cours avec la voie de droite neutralisée dans ce secteur, la voie de gauche plus précisément, et puis toujours de l'attente pour rejoindre Genève via la douane franco-suisse de Bardonnay. Avec quelques centaines de mètres de bouchons. Bouchons également dans l'autre sens, direction Chamonix, sur cette A40, avant de passer le tunnel du Vuage, situé après la sortie 11 de Seyssel, à environ 2 km de bouchons sur cet axe, avant de passer ce tunnel, où là aussi, il y a toujours des travaux en cours. On va terminer ce tour des perturbations avec l'Isère et la région grenobloise au sud de Grenoble. Toujours un bouchon à la sortie de Visil sur la nationale 85, sur 2 km en direction de Grenoble. Trafic très dense désormais sur les rocades de cette agglomération grenobloise.
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1: Et nous avons récemment suivi le déroulement d'un contrôle technique que l'on doit passer tous les 2 ans. C'est en moyenne le délai pour passer ces contrôles. On en reparle d'ailleurs dans quelques minutes, ce sera juste après. Muse sur Autoroute Info. Bonne route à vous, bon retour chez vous.

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1: Et cet accident a toujours d'actualité, malheureusement, du côté de l'Isère. On est sur l'autoroute A43 en direction de Lyon. Trois véhicules impliqués, je vous le rappelle, si vous nous rejoignez à l'instant. Accident survenu après la sortie 9 points de la Tour du Pin Est au kilomètre 49. Les services de sécurité, le dépanneur, toujours sur les lieux. Voie de droite qui est seule disponible à la circulation. La voie de gauche est toujours neutralisée. Un important bouchon en amont, un bouchon sur près de 3 km sur cette partie de l'A43. Ça va vous concerner après la sortie 10 des Abrets, d'après le relevé GPS, près de 50 minutes à présent pour passer ce secteur. Il est toujours déconseillé de vous engager sur la 43 depuis le diffuseur 10 des Abrets. On va aller en Savoie à présent. Attention à présent si vous empruntez l'autoroute A43 direction Turin avec un véhicule en difficulté, semble-t-il, à la hauteur du kilomètre 106 sur cette autoroute A43. C'est peu à présent passer la barrière de péage de Chignac que cela va vous concerner. Véhicule peut-être gênant dans ce secteur, pas plus de précision pour le moment, mais montrez-vous vigilant évidemment sur cette partie de la Savoie. À 18h30, notre prochain rendez-vous trafic avec Miles Smith et le groupe Status Quo dans quelques instants. Souvenir des années 80. Comment se déroule un contrôle technique? Hugo Amiot a pu suivre le déroulement de cet exercice important, évidemment, pour nos véhicules.
2: Vincent Dumais est gérant de deux centres de contrôle technique Sécuritest sur Dijon. Il nous fait l'inventaire des différents points de contrôle.
3: Pour effectuer un contrôle technique, on a 133 points de contrôle technique qui se définissent en plusieurs familles. Les familles sont l'identification, et après, on va faire l'ensemble des équipements de freinage, la direction, la visibilité, tous les feux, l'éclairage, signalisation. On va après s'atteler à contrôler l'ensemble des essieux, roues, pneus, suspensions, les nuisances, tout ce qui est pollution, fuite d'huile, liquide de refroidissement.
4: C'est important de tout bien faire dans l'ordre.
3: Ce qui est important, c'est de tout faire. Il y a 133 points de contrôle. Et après, avec l'habitude, ben, vous voyez, là, par exemple, j'ai contrôlé mes ceintures, mes sièges. Je fais le tour du véhicule, je regarde mes feux, la fixation de plaque. Je vais ouvrir le coffre, regarder le plancher.
4: Là, on teste quoi?
3: Alors là, on va tester le contrôle anti-pollution. On va pouvoir tester les émissions d'opacité des fumées pour un véhicule diesel. Donc l'appareil qu'on a, là, c'est un opacimètre. Donc on introduit une sonde dans le pot d'échappement. Et on va regarder en fait les taux de fumée qui sortent du pot d'échappement. Et on va regarder par rapport à la norme du véhicule. Là, c'est 1,5 à ne pas dépasser. On va voir avec les accélérations si on est dans les normes. On est à 0,56, donc on est trois fois en dessous de la norme maximum. Donc là, c'est impeccable, le véhicule va pouvoir passer son contrôle.
4: Donc là, on a fait les 133 points.
3: Là, on a fait les 133 points, une petite usure anormale. Les disques de frein sont légèrement usés. Pour le reste, il n'y a pas de problème particulier. Elle va pouvoir avoir son contrôle pour 2 ans. Pour terminer, on applique la vignette réglementaire sur le pare-brise pour que l'automobiliste soit en règle.
2: Si votre voiture est un véhicule neuf, le contrôle technique doit être fait dans les 6 mois qui précèdent son 4e anniversaire de mise en circulation. Ensuite, le contrôle doit être renouvelé tous les 2 ans.

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1: Une heure d'attente si vous êtes actuellement sur l'autoroute A43 en direction de Lyon avec un bouchon de près de 8 km qui s'est formé sur cet itinéraire dès la sortie 10 des Abrets, conséquence de cet accident survenu il y a une heure environ d'ailleurs sur cette autoroute au kilomètre 49 juste après la sortie 9 points de la Tour du Pin Est. Trois véhicules accidentés et toujours beaucoup de monde sur place avec même les pompiers qui viennent d'arriver sur les lieux. Trois véhicules accidentés sur la voie de gauche, circulation possible uniquement sur la voie de droite et 8 km de bouchons et un long temps d'attente dans ce secteur de l'A43. Il vous est désormais conseillé de quitter l'autoroute A43 au niveau de la sortie 10 des Abrets pour emprunter ensuite le réseau secondaire et récupérer l'autoroute au niveau de la sortie et le diffuseur 9 de la Tour du Pin. Il n'y a pas de bouchons, pas de ralentissement d'ailleurs sur ce réseau secondaire actuellement. Profitez-en. Ailleurs, sur les autoroutes sur lesquelles vous circulez, toujours des bouchons à prévoir également en Haute-Savoie sur l'autoroute A40, tout d'abord en direction de Genève et de Chamonix, au passage au tunnel du Vuage, ce tunnel situé après la sortie 11 de Seyssel-Frangy, 2 km de bouchons et 10 minutes de patience. Toujours un bouchon de quelques centaines de mètres avant de pouvoir passer la douane franco-suisse de Bardonnay et rejoindre le secteur de Genève. Et puis sur l'A40, cette fois-ci en direction de Genève et de Paris, il y a toujours là aussi près d'un kilomètre de bouchon avant de passer la barrière de péage de Cluses. Il y a toujours des travaux dans ce secteur de l'autoroute A40 et c'est pour ça qu'il y a un peu d'attente à prévoir. On termine avec un œil sur la région grenobloise. Là aussi, encore un bouchon à cette heure-ci au sud de Grenoble sur la Nationale 85. Direction Grenoble, une fois passé Visil, un peu plus de 2 km de perturbation. Le reste de l'actualité, c'est tout de suite avec les titres de France Info.
2: C'est le rappel de l'info, Emmanuel, avec cette percée inédite de l'extrême droite en Allemagne.
3: Depuis 1945, le parti AfD remporte une large victoire aux élections régionales du Land de Saxe-Anhalt en ex-RDA. Annonce de la télévision publique allemande il y a quelques minutes. Selon les premières estimations, le parti d'extrême droite est crédité de 44% des voix, contre 18,5% pour les conservateurs de la CDU jusque-là au pouvoir dans ce Länder. En Haute-Saône, les obsèques des deux enfants retrouvés morts à Gy aux côtés de leur père, suspectés de les avoir tués, auront lieu mardi prochain, annonce la mairie qui prévoit par ailleurs une marche blanche ultérieurement. 8 pays musulmans condamnent les appels de plusieurs ministres israéliens à expulser la population palestinienne de la bande de Gaza par toutes les voies possibles et à l'envoyer à l'étranger. Ils estiment que de telles mesures fragiliseraient le plan de paix défendu par les États-Unis. Gianni Infantino, candidat à sa réélection en mars prochain, le président de la FIFA depuis 2016, brigue donc un nouveau

0: Mandat. Malgré la crise provoquée par son projet finalement avorté d'ouverture de la Coupe du Monde de football aux investisseurs privés. Et puis 16 marins sont partis des Sables d'Olonne en Vendée ce dimanche pour la 4e édition de la Golden Globe Race. Ce tour du monde à la voile en solitaire sans moyens modernes devrait durer plus de 200 jours.
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2: Merci d'avoir choisi Autoroute Info en cette fin d'après-midi de dimanche. Je vous retrouve dans moins de 5 minutes pour un retour sur le trafic. Ce sera après Angèle, What You Want.

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5: Circulation très perturbée en cette fin d'après-midi sur l'A43 en Isère en direction de Lyon avec un bouchon de plus de 8 km avant de pouvoir passer le secteur de la sortie 9 de la Tour du Pin. Plus d'une heure d'attente sur cette partie de l'A43 générée par un accident survenu au kilomètre 49 après la sortie 9.1 de la Tour du Pin Est. Il y a toujours beaucoup de monde sur place et la circulation n'est possible que sur la seule voie de droite. Il vous est d'ailleurs fortement recommandé de quitter désormais l'autoroute A43 au niveau de la sortie 10 des Abrets pour emprunter le réseau secondaire, même s'il y a un bouchon au niveau de cette sortie numéro 10 sur le reste du trajet sur le réseau secondaire, ça se passe plutôt bien, donc vous êtes fortement incité à emprunter cette partie de l'Isère, hein, de quitter l'autoroute au niveau de la sortie 10 et récupérer évidemment la 43 pour poursuivre en direction de Lyon au niveau de notamment la sortie 9 de la Tour du Pin. Voilà pour la principale perturbation de cette fin d'après-midi de dimanche. Je vous retrouve à 18h45 après Robbie Williams et Axel Hepburn sur Autoroute Info. Dans

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1: Allez, un début, je dis bien un début de nouvelles positives hein, sur la 43 direction Lyon, puisque ça y est, l'accident qui s'était produit peu après la sortie 9.1 de la Tour du Pin Est, au kilomètre 49, est terminé. Les trois véhicules qui étaient impliqués et l'ensemble du personnel de secours sont repartis. La voie de gauche a été libérée. Le trafic reprend sur les deux voies, sur cette partie de la 43. Mais il y a toujours des bouchons en amont et pas des moindres. Hein, on parle toujours de près de 8 kilomètres de bouchons et une heure d'attente dès le secteur de la sortie 10 des Abrets, avec un bouchon supplémentaire d'ailleurs qui s'est formé avant cette sortie numéro 10, 5 kilomètres de perturbation, et il vous est toujours d'ailleurs fortement conseillé de quitter l'autoroute A43 au niveau de cette sortie numéro 10 des Abrets pour ensuite bien prendre le réseau secondaire et récupérer la 43 au niveau de la sortie 9 de la Tour du Pin, puisque les perturbations, vous l'avez compris, ne sont pas terminées, loin s'en faut, sur cette partie de l'autoroute A43. On va aller en Haute-Savoie avec là aussi quelques bouchons à prévoir. Sur l'A40 en direction de Genève, depuis Chamonix, toujours un kilomètre de bouchon avant la barrière de péage de Cluses. Bouchon également dans l'autre sens, direction Chamonix, au moment de passer le tunnel du Vuage, situé après la sortie 11 de Seyssel, avec là aussi un kilomètre de difficulté, et puis un kilomètre également avant de passer la douane franco-suisse de Bardonnay. Et on retrouve à présent Géraldine Mia et Franck Pellissier qui répondent aux questions que vous pouvez vous poser concernant les travaux sur autoroute.
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2: Vrai ou faux, il est fréquent de traverser des zones de travaux sans y voir d'ouvriers.
3: C'est vrai, et on peut tout à fait comprendre ce questionnement. Alors, il y a deux raisons principales à cela. Tout d'abord, la pose d'un balisage doit être réalisée afin de sécuriser autant les agents autoroutiers que les conducteurs, comme par exemple très tôt le matin, quand il y a très peu de monde en circulation. Il est donc tout à fait possible de traverser une zone de balisage avant l'arrivée sur place des entreprises et des ouvriers.
2: Quelle est l'autre raison ?
3: Eh bien, selon la nature des chantiers, on ne peut pas retirer un balisage juste après la fin des travaux. Certaines opérations et certains ateliers nécessitent des temps de séchage ou de prise plus ou moins longs, comme pour les bétons. Et dans ce cas aussi, on peut constater qu'il n'y a personne dans un balisage pour travaux.
2: Le vrai faux d'Autoroute Info, ce sont vos questions, nos réponses, à retrouver sur autoroute-info.fr.
1: Excellente fin d'après-midi. Soyez vigilants sur votre trajet. Vous êtes toujours très nombreux à circuler à cette heure-ci. Julien Lib pour vous emmener sur les prochains kilomètres.

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1: Direction l'Isère, la 51 précisément au sud de Grenoble, en direction de Grenoble et de Lyon. Une poubelle est signalée sur les voies au kilomètre 10, hein, dans le secteur situé quelques kilomètres après la sortie 13 de Sinard.

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7: Et toujours beaucoup d'attente hein, sur l'autoroute A43 en cette fin d'après-midi en direction de Lyon et ce dès la sortie 10 des Abrets, conséquence d'un accident qui s'était produit après la sortie 9.1 de la tour du Pin Est. On parle toujours hein, de 8 km de bouchons sur cet axe et toujours près d'une heure pour passer ce secteur de l'autoroute A43. En tout cas, il vous est toujours conseillé de quitter l'autoroute au niveau de la sortie 10 des Abrets pour emprunter le réseau secondaire et récupérer la 43 niveau du diffuseur 9 de la Tour du Pin. Le point complet sur les conditions de circulation, ce sera à 19h. Lumière, son et image, voilà les principaux ingrédients pour créer une ambiance immersive et sensorielle. De nombreux sites gérés par Culture Espace proposent ces visites à 360 degrés. Reportage de Raphaël Judicelli.
8: Et imaginez des œuvres qui prennent vie sur des murs immenses. Images et musique vous plongent au cœur de l'univers des artistes. Bienvenue dans l'expérience immersive. Derrière ces expositions spectaculaires qui fascinent le public, il y a Culture Espace. Pour en comprendre les coulisses, j'ai rencontré son directeur, Grégoire Monnier. Il nous raconte comment tout a commencé.
9: L'histoire, elle commence pour nous aux Carrières de Lumière, donc en Provence, en 2012. C'est une ancienne carrière de pierre dans laquelle on projette directement sur les murs. Et depuis, Culture Espace s'est beaucoup développé sur l'immersif. Nous avons aujourd'hui 10 sites dans le monde et nous accueillons 5 millions de visiteurs par an.
8: Ah oui, quand même, ça fait beaucoup. Alors aujourd'hui, justement, dans quel pays peut-on voir les spectacles immersifs produits par Culture Espace ?
9: Alors nous avons 3 sites en France, donc Paris, la Provence et Carrières de Lumière, et à Bordeaux, Bassin des Lumières, Amsterdam. Et puis en Allemagne, nous avons 2 sites, un site aux États-Unis à New York et à Tokyo, au Japon. Pour un même spectacle, si vous le regardez à 2 endroits différents, l'expérience pour le visiteur est très différente.
8: Grégoire Monnier nous explique comment Culture Espace choisit les artistes qu'ils vont mettre en valeur.
9: Et d'abord, le contraste et la couleur. Il faut que l'artiste ait une profondeur de catalogue, une production qui ait été suffisamment importante. C'est ce qu'on fait avec des Picasso, Van Gogh, Monet.
8: Est-ce que l'immersion numérique est en train de changer notre manière de regarder l'art ? Est-ce que c'est une nouvelle porte d'entrée vers l'art pour le grand public peut-être ?
9: Nous, on pense que l'immersion, c'est une manière sûrement plus accessible d'arriver vers l'art et que derrière, les gens vont dans un vrai musée pour voir à quoi ressemble l'œuvre. Et ça, pour nous, c'est la plus grande victoire, c'est de se dire, on les a fait rentrer dans le monde artistique et on a éveillé leur curiosité et ça leur donne envie d'approfondir derrière en allant voir les vraies œuvres dans les musées.
8: Pour découvrir ces expositions immersives et réserver votre place, rendez-vous sur cultureespace.com.

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1: Excellent début de soirée, belle fin de week-end, bienvenue, il est 19h.
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1: Et il vous faut beaucoup de patience, encore et toujours, hein, en Isère, sur l'autoroute A43, si vous êtes en direction de Lyon, avec deux zones de bouchons qui vont vous concerner. La première, avant la sortie 10 des Abrets, un bouchon d'environ 1 km, avant de pouvoir emprunter cette sortie 10 et poursuivre sur le réseau secondaire, et ainsi éviter un important bouchon toujours en place, un peu plus loin. Un bouchon qui va vous concerner sur près de 7 km jusque dans le secteur de la sortie 9 de la Tour du Pin où un accident s'était produit tout à l'heure. L'accident est terminé, mais il faut toujours 3 quarts d'heure pour passer ce bouchon conséquent sur l'autoroute A43. C'est pour ça qu'on vous recommande de quitter l'autoroute au niveau de la sortie numéro 10. Vous pourrez récupérer évidemment l'A43 direction Lyon au niveau de la sortie 9 de la Tour du Pin, et puis un trafic qui a tendance à se complexifier à l'approche de Lyon sur la fin de cette A43. C'est ralenti en tout cas sur les deux derniers kilomètres dans le secteur de Bron. À présent, on va prendre des nouvelles de la Haute-Savoie avec un véhicule désormais en panne sur l'A40 dans le département de l'Ain. Plus précisément, on a été en direction de Chamonix, véhicule arrêté, peut-être gênant au kilomètre 99. On est dans le secteur de la sortie 10 de Bellegarde, et puis toujours sur cette A40, toujours un bouchon une fois passé la sortie 11 de Seyssel-Frangy sur 2 km, 10 minutes à patienter avant de passer précisément le tunnel du VUH sur cette partie de l'autoroute A40. Ça va mieux en revanche pour ceux qui veulent rejoindre Genève et qui empruntent la douane franco-suisse de Bardonnay. Ça s'est quasiment fluidifié sur cette partie de la Haute-Savoie, et puis pour terminer la Haute-Savoie avec un autre bouchon sur l'A40, cette fois-ci en direction de Genève de Paris, toujours un kilomètre de bouchon avant de passer la barrière de péage de Cluses, où il y a toujours des travaux en cours sur cette partie de l'autoroute A40. Et le reste de l'actualité avec les titres de France Info.
2: 18h45, on fait un nouveau point sur l'info. Emmanuel Langlois, et 6 départements du sud de la France sont maintenus en vigilance orange canicule. Aussi demain.
3: Hein. Les fortes chaleurs qui vont persister jusqu'en début de semaine en Ardèche, dans l'Aude, la Drôme, le Gard, l'Hérault et le Vaucluse, où des températures encore jamais atteintes en septembre ont été enregistrées par Météo France. Il a ainsi fait plus de 40 degrés aujourd'hui à Lavore, dans le Tarn. Dans ce contexte, une femme de 70 ans est morte noyée à 7 dans l'Hérault. Plusieurs nageurs ont dû être secourus ce dimanche, dont un homme de 80 ans à Ballaruc-les-Bains. Il a pu lui être réanimé et puis héliporté vers l'hôpital. En Allemagne, l'extrême droite remporte donc une victoire historique. L'AFD récolte 44,5% des voix lors des élections régionales qui se tenaient ce dimanche en Saxe-Anhalt, petit Land d'ex-Allemagne de l'Est. Le parti d'extrême droite double ainsi son score par rapport aux élections régionales de 2021. D'après les premières estimations, les conservateurs de Friedrich Merz, eux, reculent de plus de 18 points. Et puis 2-2, le Belge Wout van Aert remporte une nouvelle victoire au sprint à l'arrivée de la 15e étape du Tour d'Espagne cycliste. C'était tout à l'heure à Cordoue. L'Espagnol Enric Mas conserve lui son maillot rouge de leader.
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1: Excellent début de soirée. On se retrouve dans moins de 5 minutes. Ce sera après Neka sur Autoroute Info.
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2: Allez, courageux, hein, si vous empruntez en ce moment l'autoroute A43 en direction de Lyon après la sortie 10 des Abrets. Il y a toujours un bouchon, même s'il a tendance à s'améliorer. On parle toujours de 7 km de bouchons sur cet itinéraire et près de 40 minutes pour passer ce secteur. Conséquence d'un accident qui s'était produit juste avant la sortie 9 de la Tour du Pin. L'accident est terminé, la circulation a repris sur les deux voies, mais vous êtes nombreux en ce dimanche soir à prendre la direction de Lyon. Retour de week-end oblige, donc il faut toujours compter avec ces 50-40 minutes plutôt désormais sur cet axe. Il vous est toujours en tout cas conseillé de quitter l'autoroute A43 direction Lyon au niveau de la sortie 10 des Abrets pour emprunter le réseau secondaire. Ça se passe bien d'ailleurs sur le réseau secondaire actuellement. Vous allez pouvoir récupérer ensuite l'A43 au niveau de la sortie 9 de la Tour du Pin. Prochain rendez-vous trafic à 19h15 après Bob Sinclair et Zazie sur Autoroute Info.

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1: Et on va aller en Isère avec un obstacle à présent, une sangle signalée sur les voies de l'A43 direction Turin et Grenoble. Attention, sangle au kilomètre 31 précisément dans le secteur de la sortie numéro 7 de

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1: Et malheureusement, un nouvel incident sur la 43 direction Lyon avec à présent un véhicule en panne sur la voie de droite de l'autoroute au kilomètre 54. On est après la sortie 10 des Abrets dans un secteur où il y a toujours un important bouchon. Donc attention à ce véhicule en panne arrêté sur la voie de droite, kilomètre 54. Prochain rendez-vous trafic dans 3 minutes sur Autoroute.

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1: 40 minutes pour passer près de 8 à 9 km de bouchons. Ça se passe sur la 43 direction Lyon après la sortie 10 des Abrets. Bouchons qui reste conséquent, vous l'avez compris. La sortie 10 qui reste conseillée pour contourner ce bouchon en empruntant le réseau secondaire et récupérer l'autoroute au niveau de la sortie numéro 9 de la Tour du Pin. Qui plus est, un véhicule est tombé en panne dans ce bouchon au kilomètre 55, hein, juste après l'aire des Citelles. Et ça ne facilite pas l'écoulement du trafic, évidemment, sur cette partie de l'autoroute A43. On va se diriger du côté de la Haute-Savoie avec encore des bouchons à cette heure-ci, notamment sur l'autoroute A40 en direction de Genève. Bouchon d'un kilomètre avant de passer une zone de travaux située après, avant la barrière de péage de Cluses précisément. Et puis toujours en Haute-Savoie, cet autre bouchon cette fois-ci en direction de Chamonix après la sortie de Seyssel-Frangy. Toujours 2 kilomètres de bouchon environ avant de passer cette fois-ci le tunnel du VUH et une dizaine de minutes à patienter sur cette partie de la Haute-Savoie.
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1: Allez, on se retrouve une nouvelle fois dans quelques instants sur autoroute.info. Retour sur le trafic, ce sera après Katsai.

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1: Et malheureusement, la situation qui se dégrade sur la 43 direction Lyon avec une dizaine de kilomètres de bouchons désormais, ça augmente à nouveau sur cet axe. Bouchon qui va débuter juste après la sortie 10 des Abrets, conséquence notamment d'un véhicule en panne sur cette autoroute A43 au kilomètre 55 qui gêne l'écoulement du trafic dans cette zone de bouchons et il faut patienter d'après les relevés GPS au moins 30 minutes sur cette partie de l'autoroute A43. Il vous est toujours conseillé de quitter l'autoroute au niveau de la sortie 10 des Abrets pour emprunter le réseau secondaire. Contourner cet important bouchon pour récupérer l'autoroute au niveau de la sortie 9. N'hésitez pas à opérer cet itinéraire puisqu'il n'y a pas d'attente majeure, pas de bouchon, pas de ralentissement en empruntant. Donc ce conseil pour vous qui veulent rejoindre l'agglomération lyonnaise. À l'arrivée sur Lyon également, c'est un bouchon qui vous attend désormais dans le secteur de Bron sur les deux derniers kilomètres. Je vous retrouve à 19h30 pour un point complet sur vos conditions de circulation auprès Cher et Calogero dans quelques instants. Mais pour l'instant, Élise Valade est entrée dans les coulisses de l'autoroute. Reportage dans l'un des PC sécurité des autoroutes PRR près de Dijon.
2: Oui. Oui. D'accord. C'est quoi comme panne sur le véhicule ? D'accord. Je vous appelle le dépanneur, il faut compter une trentaine de minutes. Vous mettez le
3: véhicule. Une borne orange vient d'être activée par un conducteur en détresse. Jordan Herrero reçoit son appel.
2: Donc, quand on a le client au téléphone, on prend toutes les informations sur le véhicule, la plaque d'immatriculation, le nombre de personnes à bord, et ensuite, on doit rapidement appeler le dépanneur pour qu'il intervienne sur place.
4: Oui, allô ?
2: Oui, bonjour, le PC, ce serait pour un dépannage, s'il vous plaît ? Alors, au 350...
4: En fait, la journée, on va être quatre opérateurs et un chef de salle.
3: Fabrice Beaupoil.
4: Et les quatre opérateurs vont se partager le réseau autoroutier. Chacun leur zone avec leur réseau d'appels d'urgence qui vont sonner en priorité chez eux. Si éventuellement, ils sont occupés, ça va déborder sur le collègue d'à côté qui va pouvoir prendre l'appel et pas laisser le client attendre indéfiniment qu'on lui réponde. Ensuite, les chantiers et puis les événements qui arrivent sur leur réseau seront gérés par l'opérateur qui gère cette zone.
3: Émilie Rousseau reçoit un appel d'agent autoroutier.
5: Oui, le PC, j'écoute.
6: C'est pour te dire que je suis en protection rapprochée sur bande d'arrêt d'urgence dans le sens 2 au PK 32 plus 650. Il y a un poids lourd qui est en panne, je t'ai informé.
5: Tu m'as dit sens 2 au 32 650, je te mets un affichage, tu me rappelles.
6: Oui, c'est reçu, on fait comme ça, merci.
3: Une localisation avec une telle précision, à la dizaine de mètres près, ça peut sembler excessif. Et pourtant, c'est primordial. Rodolphe Cyr, chef du département opérationnel Sécurité Trafic.
7: Nos dépanneurs, nos pompiers, voilà, peuvent intervenir sur le domaine autoroutier par des accès de service. Ces accès de service sont localisés à des endroits très précis. Et si on se trompe de quelques centaines de mètres, en fait, on peut utiliser le mauvais accès de service. Et là, à un moment donné, rallonger le temps d'intervention de plusieurs dizaines de minutes, ce qui peut parfois être dramatique.
3: Les PC sécurité des autoroutes PRR reçoivent en moyenne 75 000 appels d'urgence chaque année.
8: C'est pas très loin de la ville.

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1: Difficile ces retours de week-end, notamment en direction de Lyon sur l'A43. On parle toujours d'au moins 10 km de bouchons dès le secteur de la sortie 10 des Abrèges, juste après cette sortie numéro 10, avec toujours beaucoup de monde sur l'itinéraire et d'après les revues GPS, au moins 30 minutes pour passer cette partie de l'A43. La bonne idée, ça reste de quitter l'autoroute au niveau de la sortie numéro 10 pour prendre le réseau secondaire et récupérer l'autoroute au niveau du diffuseur 9 de la Tour du Pin. Bouchon également à l'arrivée sur Lyon, tout au bout de cette A43 dans le secteur de Bron sur les deux derniers kilomètres où c'est toujours ralenti à cette heure-ci. On va changer de département, on va aller en Haute-Savoie avec l'Ancy, aussi quelques difficultés même si ça s'améliore, notamment sur l'A40 en direction de Chamonix au moment de passer le tunnel du Vuage après la sortie 11 de Seyssel. Du reste, un trafic ralenti sur environ 1 km et puis détour également sur l'A40 cette fois-ci depuis la vallée de Chamonix en direction de Genève et de Paris, avec toujours un bouchon, là aussi d'environ 1 km, avant de passer à un secteur où il y a des travaux, juste avant précisément la barrière de péage de Cluse. Et puis ailleurs, sur les autoroutes, ça se passe globalement bien, pas d'autres difficultés particulières à vous signaler. Et le reste de l'actualité, on retrouve la rédaction de France Info.
2: 19h20, on fait un nouveau point sur l'info. Marc Potvin, et à la une, évidemment, l'extrême droite allemande qui l'emporte en Saxe-Anhalt.
3: Nette victoire de l'AfD, l'alternative pour l'Allemagne aux élections dans ce land. Cet état-région de l'ex-RDA, entre 44 et 44,5% selon les premières estimations. Il n'est pas encore clair si son score suffira à diriger la Saxe-Anhalt. L'AfD écrit l'histoire, réagit son chef régional. 8 pays à majorité musulmane condamnent les appels de ministres israéliens à expulser la population palestinienne de la bande de Gaza. Pour eux, ça fragiliserait le plan de paix défendu par les États-Unis. Le déplacement forcé d'une population civile constitue un crime de guerre au regard du droit international. Une femme de 70 ans meurt noyée à 7 dans l'Hérault. La septuagénaire n'a pas pu être réanimée par les pompiers. Plusieurs nageurs ont dû être secourus aujourd'hui dans le département. L'un des 6 du sud encore en vigilance orange canicule. Le record absolu de dons battu au The Event. Le compteur dépasse déjà les 17 millions d'euros. Le marathon caritatif avec des stars des plateformes YouTube et Twitch se termine dans quelques heures. L'édition de cette année, la 10e, est aussi la dernière.
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1: Et le plaisir de vous retrouver dans moins de 5 minutes pour un nouveau point trafic. Ce sera après le dernier Christophe Maé sur Autoroute Info. Belle soirée.

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4: La situation qui s'améliore tout doucement, mais encore beaucoup de monde et des bouchons conséquents sur la 43 direction Lyon. Une dizaine de kilomètres de perturbation après la sortie 10 des Abrets. 20 minutes pour passer ce secteur et poursuivre le trajet en direction de Lyon. Bouchons désormais également avant de passer la barrière de péage de Saint-Quentin-Falavier sur près de 2 kilomètres. 10 minutes de patience et puis tout au bout de la 43, les deux derniers kilomètres de l'autoroute sont impactés également par le trafic dans le secteur de Bron précisément. Le point complet à 19h45 après Vanessa Paradis et Bruno Mars sur Autoroute Info pour poursuivre sur les prochains kilomètres.

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1: Et toujours de la patience hein, ce soir sur la 43 direction Lyon avec ces bouchons qui ont bien du mal à se résorber, notamment celui situé quelques kilomètres après la sortie 10 des Abrets. On parle toujours de 5 à 6 kilomètres de bouchons jusque dans les secteurs de la sortie 9 de la Tour du Pin. 20 minutes hein, pour passer ce premier bouchon puisque au-delà, dans le secteur de la sortie 8 de Bourgoin, c'est de nouveau ralenti sur près de 2 kilomètres. Même tendance également pour passer la barrière de péage de Saint-Quentin-Falavier. Bouchon là aussi à prévoir sur environ 2 kilomètres au total. Hein, toujours plus de 10 kilomètres de bouchons sur l'A43 ce soir en direction de Lyon. On prend la direction de la Savoie avec une nouvelle information. Attention à présent, si vous empruntez l'A430 en direction de Chambéry depuis le secteur d'Albertville notamment, avec un véhicule signalé en panne sur la voie de droite au kilomètre 136. On est juste avant la barrière de péage de Sainte-Hélène sur Isère. Ça peut évidemment vous surprendre. Ailleurs sur les autoroutes sur lesquelles vous circulez, ça va mieux, notamment en Haute-Savoie. Il n'y a plus de bouchons, plus de ralentissements sur ce département. Ça se passe plutôt bien également du côté de l'agglomération grenobloise. Et des travaux à prévoir, alors plutôt à partir de demain, lundi, travaux qui vont vous concerner d'ailleurs sur cette A43 avec le diffuseur neuf de la Tour du Pin qui sera fermé chaque soir et nuit de la semaine prochaine entre 21h et 6h le lendemain matin. Évidemment, pour rejoindre le secteur de la Tour du Pin, il faudra prendre la sortie 9.1 de la Tour du Pin Est notamment.
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1: Et c'est un duo pour poursuivre sur Autoroute Info avec Temim Pala et Jenny. On se retrouve dans un instant, nous irons en pleine nature visiter le parc national de Forêt. C'est l'un des plus récents parcs nationaux à visiter.

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3: Et on s'intéresse à nouveau à l'autoroute A43 direction Lyon, hein, puisqu'il y a toujours des bouchons à cette heure-ci. Une fois passé la sortie 10 des Abrets précisément, 15 minutes à patienter dans un premier bouchon de près de 6 km dans le secteur des sorties 9.1 et 9 de la Tour du Pin. Et puis un peu plus loin, c'est toujours un ralentissement qui vous attend avant de passer la barrière de péage de Saint-Quentin-Falavier sur environ 2 km, quelques minutes de patience. Et puis au-delà, ça se passera bien jusqu'à l'arrivée sur la agglomération lyonnaise. Désormais, la tendance à l'amélioration. Poursuivez vos efforts, restez vigilants et n'allez pas trop vite, évidemment, sur cette autoroute A43, comme partout ailleurs sur les autoroutes alpines. Et notre prochain rendez-vous, trafic à 20h, évidemment, le point complet avec Cheryl Crow et Edouard Maya dans quelques instants. Mais pour l'instant, nous prenons la direction du parc national de Forêt, situé à cheval entre les départements de la Côte d'Or et celui de la Haute-Marne. Sébastien Murcia, responsable communication du parc, nous le fait visiter au micro de Raphaël Judicelli.
4: Nous empruntons un sentier de la forêt domaniale d'Arc-Château-Vilain qui fait partie du parc national de forêt. Quelle est la mission principale d'un parc national ?
5: C'est le plus récent des 11 parcs nationaux de France. Mais quel que soit notre âge, quand on est parc national, nos missions sont les mêmes. Développer la connaissance et le suivi scientifique des patrimoines. Le deuxième point, c'est de protéger, de conserver, de gérer, voire de restaurer les patrimoines qui en ont besoin.
4: Comment fait-on pour visiter le parc national de Forêt ? On peut emprunter plusieurs chemins de randonnée.
5: On va trouver un grand nombre de randonnées, plus de 900 km de randonnées, hein, avec des niveaux de difficulté, on va dire, relativement accessibles.
4: On peut se loger facilement au parc national de Forêt, on peut y séjourner. Et quel type d'hébergement on peut y trouver ici ?
5: Ça va aller du logement insolite, avec par exemple des cabanes dans les arbres, des roulottes, des tipis, jusqu'aux hébergements plus chics, comme notamment au château de Courban, en passant par toute une offre de gîtes pour accueillir des groupes plus ou moins nombreux.
4: On aperçoit devant nous de grands arbres. Qu'est-ce que c'est ?
5: Alors cet arbre majestueux, c'est un chêne. On en trouve beaucoup dans le parc national de Forêt. Celui-là, en l'occurrence, vu sa taille, doit dépasser les 200 ans. On en trouve un certain nombre hein, dans le parc national de Forêt qui sont des arbres très âgés. Ça permet d'avoir une forêt très majestueuse.
4: Et là, en face de nous, j'aperçois une balise. Qu'est-ce que c'est cette balise ?
5: C'est un espace qui est laissé en libre évolution. C'est-à-dire qu'il est interdit de pénétrer dans la forêt à cet endroit-là. L'objectif, c'est d'en faire un observatoire à ciel ouvert pour les scientifiques et observer les effets du changement climatique sur les forêts. Cette réserve intégrale, sa petite particularité, c'est que c'est la plus vaste de France.
4: Le parc national de Forêt est accessible par les sorties 23 et 24 de l'autoroute A5 ou par les sorties 5, 6 ou 7 de l'autoroute A31.

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1: Très belle soirée, bienvenue à vous. Bon dimanche, il est 20h.
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1: Et encore quelques bouchons, mais la tendance est à la nette amélioration sur la 43 désormais en direction de Lyon. Ça va de mieux en mieux. C'est toujours ralenti, hein, tout de même, sur près de 4 km dans le secteur de la sortie 9 points de la Tour du Pin Est. Et ce, jusqu'au niveau de la sortie suivante, un fléché 9 de la Tour du Pin. Attente durant quelques minutes. Et puis à nouveau, un ralentissement qui vous attend un peu plus loin avant de passer la barrière de péage de Saint-Quentin-Falévier avec toujours 2 km de bouchons et quelques minutes de patience. Là aussi, partout ailleurs, ça se passe bien ce soir sur les autoroutes sur lesquelles vous circulez. Pas d'autres difficultés, c'est fluide sur le reste des autoroutes sur lesquelles vous circulez actuellement. Et le reste de l'actualité, on retrouve les titres de France Info.
2: Avec la percée de l'extrême droite en Allemagne, dans une région.
3: Et cette première réaction en France, après la victoire de l'alternative pour l'Allemagne en Saxe-Anhalt, Jean-Luc Mélenchon, candidat insoumis à la présidentielle, y voit la démonstration de l'aveuglement des politiques européennes centristes. Les premières estimations donnent l'alternative pour l'Allemagne entre 44 et 44,5%. Peut-être pas suffisant pour qu'elle dirige seule ce land, cet État région de l'ex-RDA. 7 morts dans des frappes israéliennes au Liban aujourd'hui. 20 personnes ont également été blessées, dont des enfants, selon les autorités du pays. Le président libanais exhorte les États-Unis et la communauté internationale à faire cesser les attaques israéliennes sur son territoire. L'incendie qui s'est déclaré en milieu de semaine en vallée d'Aspe, dans les Pyrénées-Atlantiques, a parcouru 120 hectares de végétation, selon le dernier bilan. Les autorités espèrent qu'il sera fixé dans les prochains jours. Le feu reste éloigné des zones habitées. Le The Event se termine la nuit prochaine, mais déjà le marathon caritatif avec des stars des plateformes YouTube et Twitch bat son record absolu de dons. Plus de 19 millions d'euros déjà récoltés.
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1: Merci d'avoir choisi Autoroute Info en cette soirée de dimanche. On prolonge les vacances avec ce titre signé Adèle Cassillon. Été avec toi.

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2: L'amélioration qui se poursuit, hein, ça va de mieux en mieux et c'est tant mieux sur la 43 direction Lyon, avec encore quelques zones de ralentissement sur environ 1 km désormais dans le secteur de la sortie 9 de la Tour du Pin, et puis encore un peu d'attente à prévoir pour ceux qui rejoignent Lyon et qui passent évidemment par la barrière de péage de Saint-Quentin-Falavier. Là aussi 1 km de ralentissement désormais, un peu plus, même 2 km nous dit-on, quelques minutes en tout cas, patientez avant de poursuivre votre trajet au-delà, sans encombre, en direction de cette agglomération lyonnaise. 20h15, on se retrouve, c'est promis, pour le point complet sur vos conditions de circulation sur les autoroutes alpines, après la disco des Bee Gees et la pop du groupe Keane sur Autoroute Info. Belle soirée.

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1: Très belle soirée avec le trafic qui s'est fluidifié pratiquement partout. Il y a encore du monde, un trafic dense, voire ralenti encore sur l'A43 en direction de Lyon, notamment au moment de passer la barrière de péage de Saint-Quentin à Falavie. Il y a encore pas mal de monde sur 2 à 3 kilomètres avant cette barrière de péage, avant de poursuivre au-delà où ça se passera bien, même si vous serez encore nombreux jusqu'à l'arrivée sur l'agglomération lyonnaise. Et puis je vous rappelle également cette information en Haute-Savoie. Un chevreuil a été aperçu dans le secteur situé entre la sortie 14 d'Annemasse et 13.1 pour Archan. Ça vous concerne évidemment dans les deux sens, puisque l'animal en question, ce chevreuil, peut traverser les voies à tout moment. Attention à réduire votre vitesse sur cette partie de l'autoroute A40. Partout ailleurs, c'est fluide, hein, pas d'autres difficultés particulières.
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1: Et dans quelques instants, nous verrons quels sont les pièges à éviter lorsque l'on veut acheter une voiture d'occasion. Ce sera après Alex Warren sur Autoroute Info, Fever Dream.

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2: Merci d'avoir choisi Autoroute Info. Un peu d'attente, hein, même si ça va nettement mieux sur l'A43 en direction de Lyon. Ralentissement encore en place sur 2 km avant de passer, en tout cas, la barrière de péage de Saint-Quentin-Falavier. C'est le dernier secteur où il y a encore du monde ce soir sur l'ensemble des autoroutes alpines. Les Red Hot Chili Peppers et Kevin Little, la suite sur Autoroute Info pour nous emmener jusqu'à notre prochain rendez-vous trafic. Ce sera à 20h30. Avant de craquer pour une voiture d'occasion, mieux vaut garder la tête froide. Vérification indispensable, documents à examiner, pièges à éviter. Yves Martin de l'association de consommateurs Que Choisir livre ses recommandations au micro de Jérémy Esclavard.
3: Première chose, c'est de discuter avec le vendeur, de lui poser des questions sur l'utilisation de sa voiture, les types de trajets effectués, l'entretien, demander s'il a toutes les factures et le livret d'utilisation.
4: C'est quoi la liste des documents à demander absolument ?
3: Le premier document incontournable et obligatoire, c'est le contrôle technique. Il y a la carte grise, bien évidemment, le certificat d'immatriculation, le certificat de non-gage et un certificat de cession à remplir sur Internet.
4: Avant tout achat, il faut bien entendu faire un contrôle visuel de la voiture.
3: Le premier point, c'est surtout d'acheter en plein jour. Sous la pénombre ou dans un parking, on peut ne pas voir certains défauts de la carrosserie. Faire le tour de la voiture, hein, regarder les éventuelles bosses, l'usure des pneus, tout ce qui est visuel, y compris à l'intérieur, l'usure des caoutchoucs de pédales, des commandes. Et après, il y aura bien évidemment un essai à faire sur route.
4: Essayer la voiture avant de l'acheter, oui, c'est obligatoire.
3: Oui, bien sûr, parce que déjà, ça va permettre de se rassurer sur le type de voiture et que la voiture convient bien à son usage, se sent à l'aise à son volant. Ça permettra de déceler, par exemple, des défauts des suspensions, de la direction, des bruits de freinage, l'embrayage, le passage des vitesses.
4: Est-ce qu'il vaut mieux se tourner vers un professionnel ou un particulier ? C'est quoi les avantages, on va dire, et les inconvénients de chacun ?
3: Se tourner vers un particulier, le premier avantage, c'est le prix. Le prix d'achat est souvent moins élevé et effectivement, il peut y avoir un petit peu plus de risques. Il faudra être attentionné au moment de l'achat de la voiture. Vers un professionnel, où ce sera un tout petit peu plus cher, mais on est sûr d'avoir une garantie de 6 mois, voire 1 an, selon les propositions des professionnels.
4: Enfin, vous pouvez vérifier l'historique de la voiture grâce à Istovec. C'est un site officiel et gratuit du ministère de l'Intérieur. Il permet notamment de voir la date de première mise en circulation, les différents changements de propriétaire ou encore les caractéristiques techniques du véhicule.

0: constaté un trafic fluide désormais sur l'ensemble des axes sur lesquels vous circulez, y compris sur l'autoroute A43 en direction de Lyon. Plus de soucis à vous faire, plus d'attentes majeures. Faites en sorte, évidemment, que ces bonnes conditions de circulation se poursuivent partout et tout le temps. Attention notamment à respecter les limitations de vitesse sur autoroute, pas plus de 130 km/h. Et puis, vous veillez aussi à maintenir, c'est important, vos distances avec les autres véhicules pour éviter les accidents qui se sont produits ce dimanche, dernier en date. C'était en fin d'après-midi sur cette autoroute A43 en direction de Lyon. Et le reste de l'actualité nationale et internationale avec les titres de France Info.
1: En une minute, Emmanuel Langlois à 20h21, c'est une percée inédite dans l'Allemagne depuis 1945.
2: Le parti d'extrême droite AFD remporte en effet ce soir une large victoire aux élections régionales du Land de Saxe-Anhalt en ex-RDA, annonce de la télévision publique allemande. Selon les premières estimations, le parti est crédité de 44 à 44,5% des voix contre à peine plus de 18,5% pour les conservateurs de la CDU jusque-là au pouvoir dans le Länder. Et pour parler sur l'Ukraine, les émissaires envoyés par Donald Trump à Moscou puis à Kiev aujourd'hui se sont félicités tout à l'heure de discussions significatives. Mais le président ukrainien Volodymyr Zelensky juge que la guerre avec la Russie continuera cet hiver, faute de volonté de son homologue russe de négocier directement avec lui, dit-il. 170 000 passagers cloués au sol en Indonésie. Les autorités locales ont en effet fermé ce dimanche 8 aéroports, dont le plus fréquenté à Jakarta après l'éruption du volcan Krakatoa, situé à environ 150 km de la capitale indonésienne. Et puis c'est l'Italien Kimi Antonelli qui remporte le Grand Prix d'Italie de Formule 1 sur le circuit de Monza, l'issue d'une folle remontée. Parti pourtant en pole position, le Français Pierre Gasly, lui, ne termine que 7e de la course. Enfin, The Event a battu son record et même largement dépassé avec près de 20 millions d'euros de dons à quelques heures de la fin de ce marathon caritatif sur la plateforme internet Twitch.
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0: Très belle soirée à vous, je retrouve, c'est promis, dans moins de 5 minutes avec Tempo City pour poursuivre sur les prochains kilomètres.

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1: Ça se passe bien ce soir et ce sur l'ensemble des autoroutes hein, sur lesquelles vous circulez. Pas de perturbations particulières, trafic fluide pour entamer cette soirée dominicale. Vous restez prudent, hein, je vous le rappelle, partout et tout le temps. Et cela va de soi pour limiter les risques d'accidents. Accidents, ça n'arrive pas qu'aux autres, malheureusement. 20h45, notre prochain rendez-vous trafic après les Spice Girls. Néa à suivre, tout cela après ce titre légende de Joe Dassin dans les yeux d'Emily sur Autoroute Info. Belle soirée.
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1: Excellente soirée à vous, bienvenue sur Autoroute Info. Ça se passe bien en ce moment sur les autoroutes hein, sur lesquelles vous circulez. Trafic en tout cas fluide pour entamer cette soirée de dimanche. Pas de perturbations, pas d'incidents ou d'accidents hein, qui pourraient vous surprendre en tout cas sur l'ensemble des autoroutes alpines. Et c'est tant mieux, on espère évidemment et on compte sur vous pour que cela soit le cas, que cela dure le plus longtemps possible. Et l'occasion pour nous de rappeler qu'il va y avoir des travaux les soirs et les nuits de la semaine prochaine. Ça commencera demain soir précisément avec notamment en Savoie le tunnel du Fréjus entre la France et l'Italie qui sera fermé dans les nuits de lundi et de mardi soir dans les deux sens de circulation entre 22h et 6h le lendemain matin. Impossible de rejoindre l'Italie les deux nuits de cette semaine. Il faudra passer par le tunnel du Mont-Blanc en Haute-Savoie pour rejoindre l'Italie lundi et mardi soir. Et puis à noter également qu'en Isère, sur l'autoroute A43, le diffuseur 9 de la Tour du Pin sera fermé chaque soir et nuit de la semaine prochaine, à partir de demain soir, donc entre 21h et 6h le lendemain matin, sur cette autoroute A43. À noter également que le diffuseur 11 de Saint-Genis-sur-Guiers sera totalement fermé et lui aussi entre 21h et 6h, notamment dans la nuit de lundi et de mardi. On aura évidemment l'occasion d'y revenir sur Autoroute Info régulièrement. Prochain point complet sur vos conditions de circulation, ce sera 21h précise avec les Cranberries, Oria également pour vous accompagner sur ce début de soirée et sur les prochains kilomètres. Excellente soirée à vous tous, soyez prudents partout et tout le temps évidemment au volant de votre véhicule.
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1: Et on repart tout de suite avec Oria. Les nuits, les soirées mondaines.

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1: Bonsoir à tous, ravi de vous retrouver, il est 21h, tout pile.
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1: Quel plaisir de vous retrouver. Je vais vous accompagner ce soir et toute cette nuit sur la route. Je vais vous informer régulièrement de vos conditions de circulation, des conditions de circulation qui, dans l'ensemble, au moment où je vous parle, sont excellentes. Pas de difficultés majeures à vous signaler pendant votre voyage. Pour vous qui rentrez peut-être de week-end, vous rentrez peut-être aussi de vacances. Donc voilà, ça se passe bien. Côté météo, un temps sec, sauf attention à l'entrée de la région parisienne où on a un petit peu de pluie dans le secteur de Courtenay, du côté de Sens également, ça vous concerne sur une partie de l'autoroute A6 et sur une partie de l'autoroute A19 dans Lyon et en Seine-et-Marne. Et puis dans le sud-ouest de la France, je vous rappelle cette information, si vous circulez en ce moment sur l'autoroute A65 en direction de Bordeaux, attention à la hauteur du kilomètre 64, c'est-à-dire peu de temps après avoir passé la sortie numéro 4 pour Mont-de-Marsan, il y a un chevreuil blessé, oui, un chevreuil blessé qui se trouve sur les voies de circulation ou tout près des voies. Donc soyez bien attentifs dans ce secteur. On est dans le département des Landes, sur la 65 en direction de Bordeaux, au kilomètre 64, peu de temps après la sortie numéro 4 pour Mont-de-Marsan. Et puis une information carburant à présent, si vous êtes en ce moment sur l'autoroute A6 en Bourgogne, en Côte d'Or, du côté de Beaune, et si vous devez faire le plein, eh bien sachez qu'il n'y a plus du tout de carburant de disponible, que ce soit pour les poids lourds ou pour les voitures, que ce soit du gasoil ou du sans-plomb, plus du tout d'essence de disponible à la station-service de l'air de Beaune-Tailly et de Beaune-Merceuil. C'est au kilomètre 311 sur l'autoroute A6. Si vous circulez en direction de Lyon sur la 6, vous pourrez vous ravitailler à la station suivante, la station de la Ferté, qui se trouve après Châlons, au kilomètre 341. Et si vous circulez en direction de Paris, vous pourrez vous ravitailler à la station-service de l'air de Creux-Moreau, kilomètre 286. Voilà, vous savez tout, on refera le point sur vos conditions de circulation dans les prochaines minutes, bien sûr. Tout d'abord, à 21h02, on fait un détour par la rédaction de France Info, on s'intéresse au reste de l'actualité.
2: Victoire de l'extrême droite en Allemagne, Emmanuel Langlois.
3: Avec entre 44 et 44,5%, l'AFD devance en effet largement les conservateurs de la CDU, qui obtiennent eux 18,5% selon les derniers sondages sortis des urnes lors des élections organisées ce dimanche en Saxe-Anhalt. C'est un camouflet pour le chancelier conservateur Friedrich Merz, mais l'AFD doit encore attendre pour savoir si son score lui permet de diriger ce land d'ex-RDA. Après une première tentative fructueuse en 2022, Fabien Roussel officialise ce soir sa candidature à la présidentielle du printemps prochain. Le secrétaire national du Parti communiste l'annonce sur TF1. Il propose notamment parmi son programme de doubler la part de l'industrie dans le PIB avec 2 millions d'euros à la clé. Il revendique également un plan climat basé sur un renforcement de l'électricité via le nucléaire. La chaleur n'a pas dit son dernier mot. 6 départements du sud de la France seront maintenus demain en vigilance orange canicule. Les fortes chaleurs vont persister jusqu'en début de semaine sur ces départements que sont l'Ardèche, l'Aude, la Drôme, le Gard, l'Hérault et le Vaucluse. Et de deux, le Belge Wout van Aert remporte une nouvelle victoire au sprint à l'arrivée de la 15e étape du Tour d'Espagne cycliste. C'était tout à l'heure à Cordoue. L'Espagnol Enric Mas, lui, conserve son maillot rouge de leader.
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1: Et oui, on voyage ensemble, absolument. Et je vous retrouve dans 3 minutes pour un nouveau point trafic. Dans 3 minutes, même pas le temps d'écouter Jérémy Frérot.
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1: Pas d'évolution à 21h06, ça reste très calme hein, sur les autoroutes que vous empruntez. En ce moment, trafic tout à fait fluide. Côté météo, un temps sec, sauf à l'entrée de la région parisienne. En Seine-et-Marne et dans le département de l'Yonne, on a un petit peu de pluie en ce moment. Ça vous concerne du côté de Courtenay sur l'autoroute A6 ou encore dans le secteur de Sens sur l'autoroute A19. Allez, vous restez avec nous. L'information trafic reviendra à 21h15 sur Autoroute Info. Tout d'abord, on se fait plaisir. Côté musique, en ce dimanche soir, sur la route, la playlist de ce dimanche soir avec Bruce Springsteen et tout de suite Elton John.

0: véhicule à contresens.
1: On vient de me le signaler à l'instant, un véhicule circule à contresens en ce moment sur l'autoroute A49. On est entre Grenoble et Valence. Soyez très prudents sur cette autoroute A49, pas très loin de la sortie numéro 8 pour Saint-Nazaire-en-Royans. On est également près de la sortie numéro 9 pour Saint-Marcellin. Soyez évidemment très très prudents. Voilà, entre la sortie numéro 7 pour Bourg-de-Péage et la sortie numéro 9 pour Saint-Marcellin. Prudence dans les deux sens de circulation sur cette autoroute A49. Ne dépassez pas, respectez bien les distances de sécurité et si possible, arrêtez-vous dans la prochaine aire de repos ou de service. Je vous tiendrai informé, bien sûr, de l'évolution de la situation dans nos prochaines éditions.

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1: Un véhicule circule en ce moment à contresens sur l'autoroute A49 entre Grenoble et Valence. Soyez très prudents si vous circulez en ce moment sur cette autoroute A49 en direction de Valence. Vous risquez donc de croiser ce véhicule qui circule à contresens. Donc soyez évidemment très très prudents. Ne dépassez surtout pas. Respectez bien les distances de sécurité et si possible arrêtez-vous dans la prochaine aire de repos ou de service. Sachez que les péages des sorties numéro 9, 10 et 11 ont été fermés. Donc soyez bien prudents, je vous le rappelle, ça vous concerne si vous circulez sur la 49 en direction de Valence. Une voiture circule en ce moment à contresens.

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1: L'information trafic à 21h15. Et pour commencer,
2: alerte. Véhicule à contresens.
1: L'alerte est toujours en cours sur l'autoroute A49. Ça vous concerne si vous circulez en ce moment sur l'autoroute A49 entre Grenoble et Valence. Si vous roulez en ce moment sur cette autoroute A49 en direction de Valence, vous risquez de croiser donc une voiture qui circule à contresens. Soyez très prudent, ne dépassez pas, respectez bien les distances de sécurité et si possible, arrêtez-vous dans la prochaine aire de repos ou de service. Je vous tiendrai bien sûr informé de l'évolution de la situation dans les prochaines minutes sur Autoroute Info. Dans le reste de l'actualité sur les autres autoroutes que vous empruntez en ce moment, ça se passe bien partout ailleurs sur le reste du réseau, sur l'autoroute A6, notamment entre Paris et Lyon. Sur l'autoroute A6, toutefois, je vous rappelle cette information, carburant, sachez qu'il n'y a plus du tout de carburant de disponible, que ce soit pour les voitures ou les camions, que ce soit de l'essence ou du gasoil, plus du tout de carburant de disponible en ce moment à la station-service de l'aire de Beaune-Merceuil et de l'aire de Beaune-Tailly. Au kilomètre 310 et 311 sur l'autoroute A6.
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1: Allez, dans quelques minutes, on parlera de ces couples qui se disputent au volant. En attendant, on poursuit le trajet avec Taylor Swift. On écoute son titre Polite. Et moi, je vous retrouverai juste après, bien sûr, pour un nouveau point trafic. Soyez prudents, bonne route.

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1: Il est 21h20, je vous rappelle cette information importante.
2: Alerte. Véhicule à contresens.
1: Un véhicule circule en effet à contresens en ce moment sur l'autoroute A49. Ça vous concerne hein, si vous êtes en ce moment sur cette autoroute A49 entre Grenoble et Valence. Si vous circulez sur la 49 en direction de Valence, vous risquez de croiser donc cette voiture qui roule à contresens. Soyez très prudent, ne dépassez pas, respectez bien les distances de sécurité et si possible arrêtez-vous dans la prochaine aire de repos ou de service. Je vous tiendrai informé bien sûr, de l'évolution de la situation dans nos prochaines éditions. Véhicule à contresens qui a été signalé tout à l'heure, tout près de la sortie, numéro 9 pour Saint-Marcelin. Et ailleurs sur le reste du réseau autoroutier que vous empruntez en ce moment, ça se passe bien, notamment sur l'autoroute A6 entre Paris et Lyon. On refera un point trafic plus complet tout à l'heure, au plus tard à 21h30 sur Autoroute Info. Selon une étude réalisée par Direct Assurance, les trajets en couple en voiture sont souvent, comment dire, électriques. Voici les explications de Paulin Caillard.
3: Pour la plupart d'entre nous, c'est agréable de faire de la route avec sa moitié.
4: Tu sais, Pierrot, je vais te dire un truc. On est bien. Le soleil à l'horizon, le moteur qui rugit. Tu me laisseras conduire, Pierrot.
3: Mais pour beaucoup, un trajet en voiture, c'est aussi l'occasion d'un crépage de chignon en règle. Selon une étude de Direct Assurance, 28% des couples déclarent se disputer régulièrement en voiture. Pour les parents, c'est encore pire, puisque les embrouilles au volant concernent un couple avec enfant sur deux. Et si ça se trouve, vous en faites partie. Auquel cas, vous allez sans doute reconnaître ces motifs récurrents de tension qu'a identifié l'étude. D'abord, le style de conduite.
5: Il bloque tout le monde, là! Bon, vas-y, double-le.
4: Je ne peux pas.
5: Double-le. Mais dépasse-le sur la gauche, là.
4: Je ne peux pas dépasser.
5: Loulou, double-le, je te dis. Non, mais c'est pas vrai, hein, mais j'y crois pas. Hein.
4: T'es sûr que tu veux pas conduire, là?
5: Pour m'exciter au volant? Ah bah non, merci, je préfère me détendre, moi.
4: Ah ouais.
3: En tant que passager, on a tous déjà appuyé notre pied devant nous comme si on pouvait actionner une pédale de frein imaginaire. Et ce court, mais très intense instant de panique instinctive peut largement suffire à déclencher une prise de chou. Autre sujet épineux, l'itinéraire. C'est le fameux « Oh, ben moi je serais pas passé par là, c'est plus long ». C'est bon, on connaît, et évidemment, ça agace. Et pour terminer, bien sûr, les remarques du copilote.
6: « Mais surveille ton aile, fais tes angles morts, regarde le rétroviseur, mais que les nouilles !»
3: Ça, ça rend fou, et ça donne très envie de s'arrêter pour laisser notre voisin prendre le relais. Mais justement, ça c'est en fait assez rare. 8 fois sur 10, c'est la même personne qui conduit pendant tout le trajet. Dans une majorité des cas, ce sont des hommes, et quand l'étude interroge les femmes à ce sujet, 29% d'entre elles déclarent que si elles ne prennent pas le volant, c'est à cause de leur partenaire. Chiffre qui grimpe à 46% pour les femmes en couple avec enfants. On le rappelle, mais pour faire de longs trajets en toute sécurité, c'est important de savoir partager le volant et de faire des pauses toutes les 2 heures au moins.
4: Oh là là, je sens qu'on est bien parti là.
7: Et sur toi, je me sens en attaque, hein, je peux conduire.
4: Allez.

0: Véhicule à contresens.
1: Je vous rappelle la présence de ce véhicule à contresens en ce moment sur l'autoroute A49 entre Grenoble et Valence. Soyez très prudents si vous circulez en ce moment sur cette autoroute A49 en direction de Valence. Vous risquez de croiser une voiture qui roule à contresens. Ne dépassez pas, respectez bien les distances de sécurité. Et si possible, arrêtez-vous dans la prochaine aire de repos ou de service. Je vous tiens informé de l'évolution de la situation sur Autoroute Info. Prochain point trafic, ce sera au plus tard à 21h30.

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1: Il est 21h30, tout pile. Et pour commencer, je vous rappelle cette information très importante.
2: Alerte. Véhicule à contresens.
1: L'alerte est toujours en cours sur l'autoroute A49 entre Grenoble et Valence. Soyez très prudents si vous circulez en ce moment sur cette autoroute A49 en direction de Valence. Vous risquez de croiser une voiture qui roule à contresens. Ne dépassez surtout pas dans cette situation. Il ne faut pas dépasser. Respectez bien les distances de sécurité et, si possible, arrêtez-vous dans la prochaine aire de repos ou de service. Je vous tiendrai informé dans les toutes prochaines minutes, bien sûr, sur Autoroute Info. Je vous tiendrai informé tant que ce véhicule restera signalé à contresens. Et évidemment, si ce véhicule sort de l'autoroute, je vous tiens informé également, bien sûr.

0: Et inédite dans l'Allemagne depuis 1945, le parti d'extrême droite AfD remporte ce soir une large victoire aux élections régionales du Land de Saxe-Anhalt en ex-RDA, annonce de la télévision publique allemande. Selon les premières estimations, l'AfD est crédité de 44 à 44,5% des voix contre 18,5% pour les conservateurs de la CDU, jusque-là au pouvoir dans le Land. L'Italien Kimi Antonelli remporte lui le Grand Prix d'Italie de Formula sur le circuit de Monza, à l'issue d'une folle remontée, parti pourtant en pole position, une première depuis 1997. Le Français Pierre Gasly ne termine que septième de la course. Et puis The Event a battu son record absolu avec en ce moment plus de 22 millions d'euros de dons à quelques heures de la fin de ce grand marathon caritatif sur la plateforme Twitch.
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2: Et je vous retrouve dans deux minutes pour un nouveau point trafic. Soyez prudents sur la route en attendant. Je vous retrouve dans deux minutes, ce sera après avoir écouté Gims.

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1: Et attention sur l'autoroute A49 entre Grenoble et Valence.
2: Alerte. Véhicule à contresens.
1: Un véhicule circule toujours en ce moment à contresens sur cette autoroute A49 entre Grenoble et Valence. Ça vous concerne si vous circulez en direction de Valence. Vous risquez de croiser donc cette voiture qui roule à contresens. Soyez très prudent. Ne dépassez pas dans ce genre de situation. Il ne faut surtout pas dépasser. Respectez bien les distances de sécurité et si possible, arrêtez-vous sur la prochaine aire de repos ou de service. Et évidemment, dès que j'ai du nouveau, je vous tiens informé sur Autoroute Info. On refera le point ensemble dans les toutes prochaines minutes sur Autoroute Info. Vous restez avec nous, restez prudents sur la route. La musique vous accompagne à présent, la playlist de ce dimanche soir avec Jennifer et In Excess.
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1: Une bonne nouvelle à vous annoncer, sachez que l'alerte est levée. Le véhicule qui circulait à contresens est sorti de l'autoroute. L'alerte est levée, plus aucun risque, plus de véhicules à contresens sur l'autoroute A49 entre Valence et Grenoble.

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1: Une voiture est en panne depuis quelques minutes en Savoie sur l'autoroute A43. Attention, en direction de Turin, en direction de l'Italie, au kilomètre 141, c'est-à-dire peu de temps après la sortie numéro 25 pour

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1: L'information en trafic à 21h45. Pas mal d'informations à vous rappeler. Tout d'abord, prudence si vous êtes en ce moment sur l'autoroute A6 en Bourgogne, en Saône-et-Loire. Soyez très prudents si vous circulez sur cette autoroute A6 entre la sortie 29 pour Mâcon Sud et la sortie numéro 30 pour Belleville. Il y a un ou plusieurs piétons qui marchent en ce moment sur la bande d'arrêt d'urgence tout près des voies de circulation. C'est évidemment très dangereux, donc soyez bien attentifs dans ce secteur, soyez prudents sur la 6 dans les deux sens de circulation entre la sortie 29 pour Mâcon Sud et la sortie numéro 30 pour Belleville. On part à présent sur l'autoroute A39. On est cette fois-ci dans le Jura, sur l'A39, en direction de Dijon. Attention au kilomètre 40, c'est-à-dire tout près de la sortie numéro 6 pour Dole. Il y a des obstacles sur la chaussée, un animal écrasé et des débris également sur les voies de circulation. C'est dans le Jura, sur l'A39, direction Dijon, au kilomètre 40. Et puis enfin, on part dans les Alpes, en Savoie, dans la vallée de la Maurienne. Attention sur l'autoroute A43, en direction de l'Italie, en direction de Turin, au kilomètre 141, c'est-à-dire peu de temps après la sortie 25 pour Épierre, un petit peu après également l'aire de Saint-Pierre de Belleville, il y a un véhicule arrêté sur le bord des voies. Donc soyez bien attentifs également dans ce secteur. Allez, on va maintenant faire un point sur des travaux, des zones de chantier qui seront nombreuses la semaine prochaine. Sachez qu'il y aura des travaux qui vont se dérouler la nuit. Oui, ce seront des travaux nocturnes. En conséquence, il y aura des fermetures. Tout d'abord en Bourgogne, dans le secteur de Chalon-sur-Saône. Sachez que la sortie 25.2 de Chalon-Centre sera fermée toutes les nuits de cette semaine, de 21h à 6h du matin, fermeture de la sortie 25.2 pour Chalon-Centre, et on ne pourra pas rentrer non plus sur l'autoroute via l'entrée 25.2. Toujours cette semaine, sachez que sur l'autoroute A43, les bretelles d'entrée et de sortie du diffuseur numéro 9 de la Tour du Pin seront fermées. Et puis au bout de l'autoroute A43, sachez que le tunnel du Fréjus sera fermé les deux premières nuits de cette semaine, donc la nuit de lundi à mardi, puis la nuit de mardi à mercredi. Le tunnel du Fréjus au bout de la vallée de la Maurienne sera fermé dans les deux sens de circulation la nuit, uniquement de 22h à 6h du matin, toujours en raison de travaux.
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1: 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Allez, je vous retrouve dans moins de 5 minutes pour refaire un point sur le trafic de ce dimanche soir. Ce sera après avoir écouté Shakira.

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1: Attention, il y aurait des piétons qui circuleraient en ce moment tout près des voies de circulation de l'autoroute A6. On est dans le sud de la Bourgogne, en Saône-et-Loire, sur l'autoroute A6. Soyez prudents dans les deux sens de circulation entre la sortie numéro 29 pour Mâcon Sud et la sortie numéro 30 pour Belleville et Toisé. On refera un point trafic plus complet sur Autoroute Info tout à l'heure au plus tard à 22h. Mais on part à présent dans le Berry pour découvrir la maison d'une célèbre écrivaine du 19e siècle, George Sand. Nous sommes dans la commune de Nohant, précisément, reportage d'Eliott Monod.
2: S'intéresser à l'histoire de ce lieu, c'est évidemment s'intéresser à celle de la femme exceptionnelle qui l'a habité, Aurore Dupin, alias George Sand. Caroline Boutrel est chargée de communication pour le Centre des Monuments Nationaux qui gère l'édifice.
3: C'était une personnalité féminine emblématique du 19e siècle. Elle est arrivée à Nohant à l'âge de 4 ans. La maison avait été achetée par sa grand-mère et en fait, elle y a vécu toute sa vie jusqu'en 1876, la date à laquelle elle est décédée et elle est enterrée à Nohant dans un cimetière privé qui juxtapose le parc.
2: Un lieu qui a donc profondément marqué et inspiré l'écrivaine.
3: Être une femme au 19e siècle est assez difficile et elle a réussi à acquérir son indépendance déjà par rapport à la littérature, elle a une œuvre littéraire foisonnante. Et tous ses écrits nous permettent de suivre sa vie dans cette maison qui était à la fois un refuge et un lieu d'inspiration.
2: Dans lequel un très grand nombre d'invités prestigieux vont défiler. Balzac, Alexandre Dumas, Franz Liszt ou encore Frédéric Chopin. Ce dernier a d'ailleurs vécu à Nohant de 1839 à 1846 et y a composé les deux tiers de son œuvre. Alors si vous prévoyez de vous y rendre, Caroline Boutrel nous décrit les lieux en quelques mots.
3: C'est une maison de maître, en fait, qui n'a... C'est vrai, d'extérieur, elle peut ne rien avoir d'extraordinaire, mais l'intérieur regorge de la mémoire de George Sand.
2: Et parmi les points d'intérêt lors d'une visite sur place, la découverte, aussi étonnant que cela puisse paraître, d'un théâtre. Caroline Boutrel.
3: C'est assez exceptionnel dans ces maisons de fin 19e. Elle aimait la culture en général. Et il y a deux théâtres, en fait, dans la même pièce. Un théâtre de marionnettes, qui a été développé plus par son fils Maurice. Et un théâtre d'acteurs vivants, vraiment un plateau de théâtre, où elle s'exerçait pour, justement, jouer ses pièces à Paris.
2: La maison de George Sand à Nohant, gérée par le Centre des Monuments Nationaux, est à découvrir dans le Berry, à environ une heure au sud de Bourges. Bonjour.

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1: Très heureux de vous accompagner en ce dimanche soir. Il est 22h.
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1: Et pour commencer, attention si vous êtes en ce moment sur l'autoroute A6 en direction de Lyon. On est en Saône-et-Loire, dans le sud de la Bourgogne, sur l'autoroute A6 direction Lyon, au kilomètre 395, c'est-à-dire un petit peu après la sortie 29 pour Mâcon Sud. Il y a un piéton qui se trouve sur la bande d'arrêt d'urgence. Un patrouilleur vient d'arriver à côté. Les gendarmes se rendent sur les lieux. Donc il faut ralentir et serrer sur les voies les plus à gauche pour respecter un corridor de sécurité. On part après pas très loin de là, dans le département de l'Ain, sur l'autoroute A40, en direction de Paris. Attention, sur la 40, direction Paris, au kilomètre 166, tout près de la sortie numéro 6 pour Bourg-en-Bresse, il y a un obstacle assez important, un gros morceau de pneu qui se trouve en plein milieu des voies de circulation. Donc soyez bien attentifs pour éviter cet obstacle sur la 40, direction Paris, au kilomètre 166. Autre obstacle, cette fois-ci dans le Jura, sur l'autoroute A39, en direction de Dijon, au kilomètre 40, tout près de la sortie numéro 6. Pour Dole, il y a cette fois-ci un animal écrasé sur les voies avec des débris également à proximité. Et puis attention si vous êtes en ce moment dans la vallée de la Maurienne, sur l'autoroute A43 en direction de l'Italie, au kilomètre 141, un petit peu après la sortie 25 pour Épierre, il y a une voiture arrêtée sur le bord des voies de circulation. Voilà, mis à part cela, partout ailleurs ça se passe bien, le trafic est fluide et c'est calme, par exemple en Auvergne, si vous êtes en ce moment sur l'autoroute A71, sur l'autoroute A31 également entre Beaune et Nancy. Et puis un mot de la météo avec attention, un peu de pluie ce soir avec des averses en ce moment sur l'autoroute A65. On est dans le sud-ouest de la France sur la 65 entre Bordeaux et Pau avec quelques averses et même quelques coups de tonnerre. Allez, à 22h02, on retrouve la rédaction de France Info pour le reste de l'actualité.
2: 34 minutes. Emmanuel Langlois, la très large victoire de l'extrême droite en Allemagne.
3: Ça va être entre 44 et 44,5%. L'AFD devance en effet largement les conservateurs de la CDU qui obtiennent de leur côté 18,5% lors des élections de ce dimanche en Saxe-Anhalt. C'est un camouflet en tout cas pour le chancelier conservateur allemand Friedrich Merz. Mais l'AFD doit encore attendre des résultats plus complets pour savoir si son score lui suffit à diriger ce land de Saxe-Anhalt de l'ex-RDA. 6 départements du sud de la France maintenus demain lundi en vigilance orange canicule. Les fortes chaleurs jouent les prolongations. Elles vont persister jusqu'en début de semaine en Ardèche, dans l'Aude, le Drôme, la Drôme, le Gard, l'Hérault et le Vaucluse. L'Hérault, où une femme de 70 ans est morte noyée à 7. Plusieurs nageurs ont dû être secourus ce dimanche dans le département, dont un homme de 80 ans à Ballaruc-les-Bains. Il a pu être lui ranimé puis héliporté vers l'hôpital. Gianni Infantino, candidat pour sa réélection en mars prochain, président de la FIFA depuis 2016. Il brigue donc un nouveau mandat, malgré la crise provoquée par son projet finalement avorté d'ouverture de la Coupe du Monde de football aux investisseurs privés. Du football et le carton de Strasbourg sur la pelouse de Troyes cet après-midi. Les Alsaciens l'emportent 6-2 au stade de l'Aube lors de la troisième journée de Ligue 1. Rennes victorieux à Angers 2-1. Et puis Marseille est mené en ce moment par le Paris FC 2-1 sur sa pelouse du stade Vélodrome. C'est toujours la mi-temps à Marseille. Un mot de rugby également, de top 14. Le stade de Rochelet, largement mené sur sa pelouse par Toulouse, 24-10.
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1: Allez, pour voyager ensemble, avant de refaire un point trafic, dans 3 minutes, place à la playlist de ce dimanche soir. La musique pour vous accompagner sur les prochains kilomètres. On écoute Teddy Swim.

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1: Attention à cet obstacle assez imposant qui se trouve en ce moment sur les voies de l'autoroute A40. On est dans le département de l'Ain sur l'A40 en direction de Paris au kilomètre 166, hein, tout près de la sortie numéro 6 pour Bourg-en-Bresse. C'est un gros morceau de pneu qui se trouve sur les voies. Puis autre obstacle cette fois-ci dans le Jura sur l'A39 en direction de Dijon au kilomètre 40, hein, tout près de la sortie numéro 6 pour Dole. Il s'agit cette fois-ci d'un animal écrasé sur les voies. Je vous retrouve aller à 22h15 pour refaire un point sur vos conditions de circulation. La playlist de ce dimanche soir vous accompagne tout d'abord avec Eagle Eye Cherry et Matt Pokora.

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1: L'information trafic à 22h15 avec attention toujours cet obstacle sur les voies de l'autoroute A39. On est dans le Jura sur l'A39 en direction de Dijon au kilomètre 40. Hein, on est dans le secteur de Dole tout près de la sortie numéro 6. Il s'agirait d'un animal écrasé sur les voies avec des débris également à côté sur les voies de circulation. Donc soyez bien attentifs hein, pour éviter ces obstacles. Sur l'A39 direction Dijon, on est au kilomètre 40 tout près de la sortie numéro 6 pour Dole. Attention également si vous êtes dans le sud de la Bourgogne, en Saône-et-Loire, sur l'autoroute A6 en direction de Lyon au kilomètre 395, c'est-à-dire peu de temps après la sortie 29 pour Mâcon Sud. Il y a un piéton sur les voies de circulation, un patrouilleur se trouve sur place, les gendarmes sont attendus sur les lieux. Et puis toujours sur l'autoroute A6, mais cette fois-ci en Côte d'Or, dans le secteur de Beaune, si vous devez faire le plein, sachez qu'il n'y a plus du tout de carburant de disponible, que ce soit de l'essence ou du gasoil, pour les voitures ou les camions, plus du tout de carburant de disponible à la station-service de l'aire de Beaune-Tailly et de l'aire de Beaune-Merseuil, donc sur le bord de l'autoroute A6. Allez, pour finir, on part cette fois-ci en Savoie, dans les Alpes, dans la vallée de la Maurienne, autoroute A43, direction Turin, direction l'Italie, au kilomètre 141, juste après la sortie 25 pour Épierre. Attention, il y a une voiture en panne sur la bande d'arrêt d'urgence. Une dépanneuse est attendue sur les lieux.
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1: Dans un instant, on parlera d'une opération de sensibilisation qui s'est tenue en bordure justement de l'autoroute A43. Son but, c'était de se mettre dans la peau d'un agent autoroutier grâce à des lunettes de réalité virtuelle. On en reparlera en détail dans 3 minutes. On reparlera aussi, bien sûr, de vos conditions de circulation. Ce sera dans 2 minutes après la playlist de ce dimanche soir avec un peu de gospel.

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1: Avec des conditions de circulation qui restent bonnes en ce dimanche soir, hein, pas de difficultés majeures à vous signaler pendant votre voyage. Une information à vous rappeler si vous êtes en ce moment dans les Alpes, dans la vallée de la Maurienne, en Savoie, sur la 43 en direction de l'Italie. Attention au kilomètre 141, après la sortie 25 pour Épierre, il y a une voiture qui est arrêtée sur la bande d'arrêt d'urgence. Une dépanneuse est attendue sur les lieux. Et puis dans le sud-ouest de la France, attention sur l'autoroute A65. Soyez très prudents sur cette autoroute A65 entre Bordeaux et Pau. Il y a de la pluie avec même des averses orageuses. Le temps est bien agité en ce moment sur cette autoroute A65. Adaptez bien votre vitesse, ne roulez pas trop vite. L'information trafic reviendra sur Autoroute Info au plus tard à 22h30. Sensibiliser aux métiers dangereux d'agents autoroutiers, c'est le but d'une opération qui s'est tenue le long de l'autoroute A43. Vincent Serrano est allé tester des lunettes de réalité virtuelle pour se glisser dans la peau d'un patrouilleur.
2: Nous sommes sur l'aire du granier de l'A43, à proximité de Chambéry, et nous croisons Yann, automobiliste, venu faire la pause. Par hasard, il a découvert l'atelier de sensibilisation et ses lunettes de réalité virtuelle qui vous plonge dans la peau d'un patrouilleur le long de l'autoroute.
3: Génial, franchement génial, on est vraiment dedans. Je comprends maintenant les agents, les petites frayeurs, même les grandes frayeurs qu'ils ont, quoi.
4: Vous avez fait le pas de côté quand vous avez vu le camion approcher?
3: Ouais. Exact. Pas le petit, hein, grand. Ouais, très bien fait même, ouais, je confirme.
2: Alors forcément, après ce retour d'expérience, j'ai voulu en savoir plus. J'ai testé ces lunettes en compagnie d'Aurore Brache, adjointe responsable du service pour la Direction interdépartementale des routes Centre-Est.
5: C'est des lunettes qui vous permettent d'être vraiment à leur place, de tourner la tête comme eux, d'avoir le son, l'image, il manquera le souffle.
4: Allez, c'est parti. On peut se tourner hein, dans tous les sens. Hein. Donc là, en effet, on est le long de d'une autoroute, on voit des poids lourds passer à toute vitesse. Et c'est vrai qu'à un moment donné, on a même tendance à s'écarter, même si on sait que c'est pas la réalité.
5: Et ça nous permet vraiment de pouvoir se mettre à la place d'eux et de comprendre que quand on passe, c'est pas juste passer à côté et c'est pas grave, ils ont l'habitude. Non, c'est vraiment un vrai risque. En fait, ils viennent pour protéger des vies et ils espèrent rentrer chez eux le soir.
2: Les agents autoroutiers sont visibles à 200 mètres minimum, grâce notamment à des dispositifs d'avertissement lumineux importants. Pour autant, les accidents ne se produisent pas seulement en cas de mauvaises conditions routières et de visibilité réduite.
5: Alors, sur la DIR Centre-Est, par exemple, au terme d'accident, donc tout confondu, on est à 2/3 des accidents qui ont lieu en ligne droite. Et plus de 3/4 qui ont lieu par météo favorable, donc soleil, pas de pluie.
2: Le mot de la fin pour Yann, l'automobiliste qui a découvert l'atelier de sensibilisation.
3: Sensibiliser les gens, c'est vraiment très bien, quoi. Ça peut arriver à tout le monde, donc oui, vaut mieux faire des piqûres de rappel. Et être vigilant sur la route, toujours regarder au lieu de faire autre chose.

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1: Il est 22h30, merci de voyager avec nous. Votre voyage se déroule bien dans l'ensemble, hein, en ce dimanche soir au moment où je vous parle sur les autoroutes hein, que vous empruntez en ce moment, trafic fluide. Attention quand même, si vous êtes dans le sud-ouest de la France, si vous êtes en ce moment sur l'autoroute A65 entre Bordeaux et Pau, on a en ce moment des averses, avec même par moment des averses orageuses. Donc soyez bien prudents, hein, des averses qui peuvent être assez violentes. Adaptez bien votre vitesse. Évidemment, par temps de pluie, il faut ralentir sur autoroute pas plus de 110 km/h. Ailleurs, sur le reste des autoroutes, ça se passe bien. En ce moment, je vous le disais, attention quand même, sur l'autoroute A6, direction Lyon, on est dans le sud de la Bourgogne, en Saône-et-Loire, au kilomètre 395, un petit peu après la sortie 29 pour Mâcon Sud. Il y a un piéton sur les voies, mais un patrouilleur se trouve avec lui, avec une signalisation spéciale. Voilà, pour indiquer sa présence, avec les gendarmes hein, d'ailleurs qui sont attendus sur les lieux. Donc soyez attentifs quand même dans cette zone sur la 6, direction Lyon, au kilomètre 395, un peu après la sortie 29 pour Mâcon Sud. Voilà, ailleurs, c'est très calme. Je vous le disais, en Auvergne, hein, par exemple, sur l'autoroute A71, ça se passe très bien. Ça se passe bien également sur l'autoroute A36 en Franche-Comté ou sur l'autoroute A31 entre Nancy et Beaune. L'information trafic reviendra dans les toutes prochaines minutes sur Autoroute Info. Tout d'abord, on s'intéresse au reste de l'actualité avec nos confrères de France Info.
2: France Info, les grands titres de ce dimanche soir. Marc Potvin et l'extrême droite allemande qui remporte donc la Sachsenhalt.
3: Nette victoire de l'AfD aux élections dans ce land de l'ex-RDA avec un score de près de 44%. Le parti écrit l'histoire, réagit son chef.

0: Marathon caritatif avec des stars des plateformes YouTube et Twitch se termine dans quelques heures.
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2: La radio qui voyage avec vous en ce dimanche soir, avec un nouveau point trafic qui reviendra dans moins de 3 minutes et la playlist de l'été tout de suite avec Joe Kerry.

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1: Et attention à la pluie et aux averses que l'on a en ce dimanche soir dans le sud-ouest de la France. Attention si vous circulez en ce moment sur l'autoroute A65 entre Bordeaux et Pau. On a des averses orageuses, des averses qui peuvent être violentes, assez intenses par moment. Donc soyez bien prudents, évidemment. Adaptez votre vitesse, ne roulez pas trop vite. Pas plus de 110 km/h sur autoroute lorsque le temps est humide. Ailleurs, sur le reste du réseau autoroutier que vous empruntez en ce moment, ça se passe bien. Je vous retrouve à 22h45 pour un nouveau point trafic. Ce sera après la playlist de ce dimanche soir, Blondie et Pink.

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1: L'information trafic sur Autoroute Info à quasiment 22h45 et attention à ce véhicule, c'est une moto qui est arrêtée sur le bord de l'autoroute A36, on est en Côte d'Or, en Bourgogne. Quand on circule sur l'autoroute A36 en direction de Beaune, de Paris et de Lyon, et au moment de bifurquer pour prendre l'autoroute A39 et partir en direction de Dijon, et bien dans cette bretelle de bifurcation entre l'A36 et l'A39 pour partir en direction donc de Dijon, il y a une moto qui est arrêtée sur la bande d'arrêt d'urgence. Prudence donc dans cette zone. Et puis toujours en Côte d'Or, je vous rappelle cette information, carburant, il n'y a plus du tout de carburant de disponible, hein, que ce soit de l'essence ou du gasoil, que ce soit pour les voitures ou les camions, plus du tout de carburant de disponible à la station-service de l'air de Beaune-Merseuil au bord de l'autoroute A6. Un mot à présent sur ces travaux qui auront lieu cette semaine, des travaux qui auront lieu la nuit. Alors sachez que dans la nuit de lundi, donc demain soir, dans la nuit de lundi à mardi, puis dans la nuit de mardi à mercredi, il y aura des travaux dans le tunnel du Fréjus dans les Alpes, entre la France et l'Italie. Le tunnel du Fréjus qui sera fermé en conséquence dans les deux sens de circulation entre 22h et 6h du matin. Ce sera donc dans la nuit de lundi à mardi et dans la nuit de mardi à mercredi. Même chose, les deux premières nuits de cette semaine sur l'autoroute A43. Sachez que le diffuseur numéro 11 de Saint-Genis-sur-Gier sera totalement fermé en entrée comme en sortie de 21h à 6h du matin. Et puis on reste dans les Alpes avec encore cette information travaux. Sachez que toutes les nuits de cette semaine, c'est-à-dire vraiment toutes les nuits de cette semaine, de 21h à 5h du matin en Haute-Savoie, l'autoroute A40 sera fermée en direction de Chamonix au niveau du diffuseur numéro 20 de Sallanches. Il y aura un itinéraire de déviation qui sera mise en place, et puis toujours sur l'autoroute A40 en direction de Chamonix. Sachez que l'A40 sera fermée direction Chamonix entre 20h30 et 6h du matin, entre la sortie 13 pour Saint-Julien-en-Genévois et la sortie 13.1 pour Archamps, les trois premières nuits de cette semaine.
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1: Voilà, ça fait beaucoup de choses et ces informations, vous les retrouvez donc sur notre page Facebook, mais également sur l'application mobile Autoroute Info à télécharger gratuitement. Vous restez avec nous. L'info trafic revient dans 3 minutes. On refera un point complet sur tout ce qui se passe ce soir sur la route. Tout d'abord, la playlist de ce dimanche soir vous accompagne avec Indochine.

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1: Il est 22h50, un petit peu plus de 22h50 sur Autoroute Info. Dans l'ensemble, ça se passe bien ce dimanche soir hein, sur les autoroutes que vous empruntez en ce moment. Prudence quand même, toujours dans le sud-ouest de la France, sur l'autoroute A65 entre Bordeaux et Pau. Il y a des averses hein, depuis tout à l'heure, des averses orageuses, hein, des averses par moments assez intenses. Donc le temps est humide, hein, vous l'avez compris. Soyez bien attentifs, soyez prudents, adaptez bien votre vitesse, ne roulez pas trop vite sur cette autoroute A65 entre Bordeaux et Pau. Partout ailleurs, ça se passe plutôt bien. Et l'information trafic reviendra sur Autoroute Info au plus tard à 23h. Mais tout d'abord, on va faire un petit peu de tourisme. On reportage en Saône-et-Loire pour vous faire découvrir le village de Ruy, connu pour son appellation viticole. Il dispose aussi d'un joli patrimoine. On en parle avec Raphaël Giudicelli.
2: Je suis à Ruy, au cœur de la Bourgogne, en Saône-et-Loire, commune viticole de la côte chalonnaise. Nous sommes à 15 km au nord-ouest de Chalon-sur-Saône, une commune de 1600 habitants. Vous venez de l'entendre, le carillon vient de sonner puisqu'on se trouve devant l'église Saint-Laurent. Je suis en compagnie de Paul Berthier, membre des Amis de Ruy, pour nous faire visiter ce village. Bonjour Paul.
3: Bonjour.
2: De quand date cette église ?
3: Cette église très ancienne a une date connue qui est 1450, jour de sa dédicace, mais qui correspond à la restauration de son clocher et de son chœur.
2: Oui, j'ai justement remarqué que la nef est décalée par rapport au chœur et au transept. Comment ça se fait ?
3: Cela provient de la réparation qui a été faite en 1450 où le chœur et le clocher ont été réorientés en direction du jour du soleil levant, du jour de Saint-Laurent.
2: L'église Saint-Laurent qui surplombe la commune, on a vraiment une très jolie vue. Et mis à part cette église, de manière générale, qu'est-ce qu'on peut visiter à Ruy ?
3: Alors il y a une chose importante, ce sont les maisons bourgeoises et il y a le château Saint-Michel avec son petit bijou de chapelle néo-gothique, classé monument historique pour sa décoration intérieure.
2: Il y a une rivière qui prend sa source dans le village.
3: Oui, cette rivière s'appelle l'Athalie. C'est une exurgence, petit affluent de la Saône, qui est une curiosité géologique et son lavoir couvert tout proche.
2: Donc c'est parfait pour tous ceux qui aiment faire de la marche alors.
3: Pour les amoureux de la marche, qui sont nombreux parmi les visiteurs qui viennent nous voir, la municipalité a balisé un circuit patrimonial qui offre une vue d'ensemble sur les richesses touristiques qu'offre notre village.
2: J'ai aussi entendu parler des grottes d'Agneux. Ce sont des grottes qui ont des gravures. Elles datent de quelle époque ? Et vous savez si on peut les visiter spontanément, ces grottes ?
3: Elles sont datées depuis peu de temps. Je pense qu'elles datent de 30 000 ans avant notre ère. Mais vu la petitesse des grottes, elles sont fermées pour ne pas détruire justement ce qu'on a trouvé.
2: Merci Paul. La commune de Ruy qui se situe entre Beaune et Chalon-sur-Saône à proximité de l'autoroute A6.

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1: Très bon dimanche soir, merci de voyager avec nous, il est 23h.
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1: 23h et dans l'ensemble, c'est calme en ce dimanche soir hein, sur les autoroutes que vous empruntez en ce moment. Mais dans le sud-ouest de la France, c'est un petit peu moins calme sur l'autoroute A65 puisqu'on a des averses avec une perturbation qui est en train de se dégager en direction de l'est. Mais potentiellement encore quelques poches de pluie, des averses qui peuvent être violentes hein, sur l'autoroute A65, notamment dans les secteurs de Mont-de-Marsan. Donc soyez prudents et ne roulez pas trop vite. Ailleurs, sur le reste du réseau autoroutier, je vous disais, ça se passe bien. Attention quand même à des véhicules arrêtés par moment sur le bord des voies. C'est le cas notamment au sud-est de Paris, en Seine-et-Marne, sur l'autoroute A5 en direction de la capitale, au kilomètre 37, hein, c'est-à-dire un petit peu après la sortie numéro 18 pour Montreux-Fondionne. Il y a une voiture arrêtée sur la bande d'arrêt d'urgence. Et puis, autre véhicule arrêté sur le bord des voies, cette fois-ci en Côte d'Or, en Bourgogne, sur l'autoroute A36, quand on circule en direction de Beaune et au moment de bifurquer qui est pour prendre la 39 et partir en direction de Dijon. Et bien dans la bretelle de bifurcation entre la 36 et la 39, donc direction Dijon, il y a une moto arrêtée sur la bande d'arrêt d'urgence. Savez-vous que vous pouvez vous arrêter sur les aires de service à n'importe quelle heure pour accéder à de nombreux services la nuit? Revue de détails avec Nadine Végiel des autoroutes APRR. Elle est au micro d'Élise Balade.
2: La nuit, le conducteur peut, pour son véhicule bien sûr, prendre du carburant, de l'électricité ou gonfler ses pneus de manière habituelle. Il peut dans l'espace sanitaire utiliser l'espace bébé, la douche, les sanitaires bien sûr, et puis en cas de besoin dans la boutique. Alors le rideau peut parfois être baissé et donner l'impression que tout est fermé. En ce qui concerne les boutiques et les restaurants assis sont souvent fermés. Par contre, il y a toujours une boutique ou un guichet disponible où une personne pourra venir vous servir votre commande.
1: Voilà, et sur toutes les aires de service et de repos aussi d'ailleurs en cas d'urgence, sachez qu'il y a des bornes d'appels d'urgence de couleur orange qui sont là et qui permettent de vous mettre en relation directement avec les services de sécurité des autoroutes, les opératrices et les opérateurs qui vous répondent 7 jours sur 7 et 24 heures sur 24. 23h02, on retrouve maintenant la rédaction de France Info pour toute l'actualité nationale et internationale de ce dimanche soir.
3: Des réactions en France après la victoire de l'extrême droite aux élections en Saxe-Anhalt, en Allemagne.
4: Jean-Luc Mélenchon, candidat insoumis à la présidentielle, y voit la démonstration de l'aveuglement des politiques européennes centristes. Pour Bruno Le Maire, ancien ministre de l'économie d'Emmanuel Macron, l'Europe est en train d'oublier son passé. L'Iran va déclarer une zone interdite près du détroit d'Ormuz dans les prochains jours, signe du durcissement des positions alors que la guerre avec les États-Unis s'éternise. Les autorités iraniennes annonce également une hausse des prix de l'essence pour les plus gros consommateurs dans le pays, conséquence du blocus naval imposé par Washington. Une femme retrouvée morte dans une calanque à Marseille, elle a fait une chute de 30 mètres cet après-midi. Il s'agit d'un accident. Pas de changement pour l'Ardèche, l'Aude, la Drôme, le Gard, l'Hérault et le Vaucluse. La vigilance orange canicule est maintenue demain dans ces 6 départements. La fin de la 3e journée de Ligue 1 de foot et Marseille qui essuie à l'instant un deuxième revers. L'OM qui s'incline au stade Vélodrome 3-2 face au Paris FC.
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1: On continue de voyager ensemble et je vous retrouverai dans 3 minutes pour un nouveau point trafic. Tout d'abord, la musique vous accompagne sur la route en ce dimanche soir avec un groupe qui a plusieurs chanteurs et chanteuses qui ont participé à l'émission Danse avec les stars. On écoute le groupe Young Ellie pour vous accompagner sur les prochains kilomètres.

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1: Et avec attention, toujours des averses dans le sud-ouest de la France, même si la perturbation commence à s'évacuer vers l'est. Mais dans le sud-ouest de la France, sur la 65, entre Bordeaux et Pau, on a eu de fortes averses orageuses. Tout à l'heure, la chaussée est humide, donc restez prudents quand même, ne roulez pas trop vite, adaptez bien votre vitesse sur cette autoroute A65. Entre Bordeaux et Pau, partout ailleurs, ça se passe bien. Attention quand même à des véhicules arrêtés par moment sur le bord des voies, c'est le cas notamment au sud-est de Paris, en Seine-et-Marne, sur la 5 en direction de la capitale, au kilomètre 37. Il y a une voiture arrêtée sur la bande d'arrêt d'urgence. Allez, je vous retrouve dans 8 minutes, allez, à 23h15 pour un nouveau point trafic. Ce sera après avoir écouté Avicii.

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1: à 23h15, pas d'évolution, ça reste calme hein, ce soir sur les autoroutes que vous empruntez en ce moment. Trafic fluide évidemment, pas de bouchons à vous à signaler à cette heure-ci. Attention quand même toujours à des véhicules arrêtés par moment sur le bord des voies. C'est le cas par exemple au sud-est de Paris sur l'autoroute A5 en Seine-et-Marne, sur l'autoroute A5 en direction de la capitale au kilomètre 37, c'est-à-dire un petit peu après la sortie 18 pour Montreux-Fondionne. Il y a une voiture qui est arrêtée sur la bande d'arrêt d'urgence. Et puis attention à un accident, on vient de le signaler à l'instant, un accident qui s'est produit sur l'autoroute A5. Accident qui s'est produit sur l'autoroute A5 au kilomètre 200. C'est en direction de Nancy et de Dijon. Il pourrait y avoir gêne à la circulation, on en parlera dans nos prochaines éditions. Et puis, autre information qui me parvient à l'instant, c'est vraiment du direct. On est cette fois-ci en Haute-Savoie. Attention, il y a un animal errant tout près des voies de l'autoroute A40, en Haute-Savoie, sur la 40, au kilomètre 59, c'est-à-dire entre la sortie 14 pour Annemasse et la sortie 13.1 pour Archamps.
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1: Dans quelques minutes, on vous dira comment procéder en cas de panne sur autoroute. On vous expliquera tout. On refera également un point sur vos conditions de circulation. On refera un point sur les informations que je viens de vous donner. Ce sera dans 3 minutes après la playlist de ce dimanche soir. On écoute Adèle Castillon.

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1: C'est toujours calme à cette heure-ci, à 23h20 sur le réseau autoroutier que vous empruntez en ce moment. C'est calme, attention quand même, en Haute-Savoie, on m'a signalé il y a 3 minutes la présence d'un chevreuil tout près des voies de l'autoroute A40. On est donc dans les Alpes, en Haute-Savoie, sur l'autoroute A40, au kilomètre 59, entre la sortie 13.1 pour Archamps et la sortie 14 pour Annemasse. Prudence dans les deux sens de circulation, on ne sait jamais, ce chevreuil pourrait traverser les voies à tout moment. Quel comportement adopter en cas de panne ? Nadine Végiel des autoroutes APRR est interrogée par Elliot Monod. Elle nous rappelle tout d'abord l'angoisse qu'une panne sur le bord de l'autoroute peut générer.
2: C'est un moment extrêmement anxiogène. Alors, quelle que soit la personne qui tombe en panne, âgée, en famille, seule, accompagnée, etc., c'est toujours un grand moment de stress. Les clients nous l'évoquent a posteriori et heureusement, ça veut dire que tout s'est bien passé. Mais souvent, l'émotion qu'ils décrivent est extrêmement forte.
3: Oui, parce qu'on se retrouve près des voies, là où des véhicules circulent vite, forcément, on est sur autoroute. Quelles sont les interrogations qui reviennent le plus souvent ?
2: Alors, je pense que les clients s'interrogent de savoir quels sont les bons réflexes à avoir, qu'est-ce que je dois faire, qu'est-ce que je ne dois pas faire quand je tombe en panne. La première des choses à faire, c'est de prévenir notre équipe d'experts, la sécurité de l'autoroute. Et puis,
3: premièrement, on se signale, en fait, déjà.
2: Alors, impératif, soit par une borne orange au bord de l'autoroute, soit par l'application SOS Autoroute, pour qu'on puisse être géolocalisé et qu'on nous dise, voilà ce que vous allez devoir faire ou ce que nous, on va faire pour vous. Mmh. C'est très important.
3: Et donc, une fois qu'on a fait ça, qu'est-ce qu'on fait ?
2: J'ai envie de dire, la priorité, c'est de se mettre en sécurité et toutes les personnes qui sont dans l'habitacle, qu'il faut absolument protéger. Donc, on ne laisse personne dans la voiture au bord de l'autoroute. Tout le monde sort et du côté le plus éloigné de la circulation possible, donc souvent par la droite quand on est sur la bande d'arrêt d'urgence.
3: On se met derrière les glissières de sécurité. On avait dit loin des voies de circulation, mais ça veut dire
2: derrière.
3: Voilà, absolument bien derrière les barrières.
2: Voilà, c'est pas toujours extrêmement confortable en fonction de la météo et de l'endroit où l'on se trouve, mais c'est l'endroit où on est le plus en sécurité et ne laisser personne dans la voiture. Ce serait vraiment les mettre en danger.
4: Il faut aussi penser à mettre son gilet de sécurité afin d'être bien visible et allumer les feux de détresse de son véhicule. À partir de là, il faudra s'armer d'un peu de patience. Mais sachez quand même que sur autoroute, les délais d'intervention, tout comme les tarifs, sont réglementés. Après votre appel au PC de circulation, le dépanneur doit arriver dans les 30 minutes et respecter une grille tarifaire officielle qui est définie par la loi. À retrouver d'ailleurs sur notre site voyage.aprr.fr.

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1: On est dimanche soir, le 6 septembre, il est 23h30 et c'est calme hein, globalement sur les autoroutes que vous empruntez en ce moment. Trafic fluide, alors un mot de la météo quand même, avec un temps sec sur la plupart des régions en ce dimanche soir. Mais attention, on a en ce moment de fortes averses qui arrivent sur l'autoroute A6, sur une toute petite partie de l'autoroute A6, hein, du côté d'Avallon et d'Époisses notamment. On est dans l'Yonne et en Côte d'Or, au cœur de la Bourgogne, sur l'autoroute A6, hein, du côté donc d'Avallon, je vous le disais, des averses qui arrivent dans ce secteur. Soyez prudents, adaptez bien votre vitesse, ne roulez pas trop vite. L'autoroute A6, toujours, mais cette fois-ci en Seine-et-Marne, en direction de Paris. Attention, au kilomètre 67, un petit peu après la sortie numéro 15 pour Fontainebleau, il y a une voiture qui est arrêtée sur la bande d'arrêt d'urgence. Et puis en Haute-Savoie, cette fois-ci dans les Alpes, en Haute-Savoie, sur l'autoroute A40, attention, au kilomètre 59, entre la sortie 13.1 pour Archamps et la sortie 14 pour Annemasse, il y a un chevreuil qui se trouve tout près des voies de circulation et qui pourrait traverser les voies à tout moment. Donc prudence dans les deux sens de circulation sur cette autoroute A40 au kilomètre 59. Une info carburant à présent sur l'autoroute A6 direction Paris au kilomètre 123. Sachez qu'il n'y a plus d'essence en plomb de disponible à la station service de l'aire de la Couline. C'est dans l'Yonne. Et puis en Côte d'Or, toujours sur l'A6, mais cette fois-ci en Côte d'Or, il n'y a plus du tout de carburant. Alors cette fois-ci, plus d'essence en plomb, plus de gasoil non plus de disponible, que ce soit pour les voitures ou pour les camions, plus du tout de carburant de disponible à la station service de l'aire de Beaune-Merceuil, au bord de l'autoroute A6, kilomètre 311. Allez, je vous retrouverai dans les toutes prochaines minutes pour refaire un point sur toutes ces infos à 23h32. Tout d'abord, on s'intéresse au reste de l'actualité avec nos confrères de France Info.
2: L'info en une minute, Benjamin Haddad, Emmanuel Langlois, parle d'un moment grave en Europe.
3: Après la victoire de l'extrême droite allemande ce soir, le ministre français chargé de l'Europe qui réagit à la percée historique de l'AFD avec entre 44 et 44,5%. Le parti devance largement les conservateurs de la CDU qui obtiendra 18,5% lors des élections régionales dans le Land de Saxe-Anhalt. C'est un camouflet en tout cas pour le chancelier conservateur Friedrich Merz. Ces départements du sud de la France, maintenus demain en vigilance orange canicule et forte chaleur, font de la résistance. Elles vont persister jusqu'en début de semaine en Ardèche, dans l'Aude, la Drôme, le Gard, l'Hérault ou encore le Vaucluse. L'Hérault, où une femme de 70 ans est morte noyée à 7. Plusieurs nageurs ont par ailleurs dû être secourus ce dimanche, dont un homme de 80 ans à Ballaruc-les-Bains. Il a pu être réanimé puis héliporté vers l'hôpital. À l'étranger, après une nouvelle série d'attaques mutuelles, l'Iran menace ce soir les États-Unis d'une réponse plus intense. Un haut responsable iranien annonce que son pays va déclarer une zone interdite près du détroit d'Ormuz dans les prochains jours. Le tennis est de retour d'une longue blessure au poignet droit. Carlos Alcaraz réussit avec brio son premier test à l'US Open ce

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1: Et avec une situation calme en ce dimanche soir hein, sur les autoroutes, hein, sur le réseau autoroutier que vous empruntez en ce moment. Ça se passe bien, attention quand même toujours au sud-est de Paris. Attention sur l'autoroute A6 en direction de la capitale. Attention à kilomètre 67, un petit peu après la sortie numéro 15 pour Fontainebleau. Il y a une voiture qui est arrêtée sur la bande d'arrêt d'urgence. Allez, je vous retrouverai à 23h45, un tout petit peu avant, pour refaire un point sur le trafic de ce dimanche soir. La playlist de ce dimanche vous accompagne tout d'abord avec Travis et Dido.

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1: L'information trafic à 23h45. Attention si vous êtes en ce moment sur l'autoroute A6 en Bourgogne, dans le secteur d'Avallon, du côté également de Despoisses ou de Semur en Aussois, il y a de la pluie avec des averses assez intenses en ce moment, donc sur cette zone très localisée de l'autoroute A6 entre Avallon et Montbard. Soyez évidemment très prudents, adaptez bien votre vitesse, ne roulez pas trop vite, pas plus de 110 km/h sur autoroute partant de pluie. L'autoroute A6, toujours avec un petit peu plus loin, cette fois-ci en Seine-et-Marne, à l'entrée de la région parisienne, il y a une voiture qui est arrêtée sur le bord de l'autoroute A6 quand on circule en direction de Paris, au kilomètre 67, c'est-à-dire un petit peu après la sortie numéro 15 pour Fontainebleau. Et puis, pour continuer de parler de l'autoroute A6, sachez qu'il y a, il n'y a plus du tout de carburant de disponible, hein, que ce soit de l'essence ou du gasoil, que ce soit pour les voitures ou pour les camions, plus du tout de carburant de disponible à la station-service de l'air de Beaune-Merceuil. C'est en Côte d'Or, sur le bord de l'autoroute A6, au kilomètre 311. Allez, je vais maintenant vous parler de travaux qui auront lieu cette semaine, la nuit. Sachez que les deux premières nuits de cette semaine, donc la nuit de lundi à mardi, donc demain soir, hein, et puis la nuit de mardi à mercredi, le tunnel du Fréjus sera fermé entre la France et l'Italie. Fermeture donc en raison de travaux de 22h à 6h du matin. Même chose, les deux premières nuits de cette semaine, sachez que le diffuseur numéro 11 de l'autoroute A43, le diffuseur numéro 11 de Saint-Genis-sur-Gier, sera totalement fermé en entrée en sortie. Il y aura également des travaux cette semaine, la nuit, toujours des travaux nocturnes, cette fois-ci sur l'autoroute A40, la 40 qui sera fermée la nuit cette semaine de 21h à 5h du matin en direction de Chamonix au niveau du diffuseur numéro 20 de Sallanches. Une déviation sera mise en place et puis toujours sur la 40, toujours la nuit, la 40 direction Chamonix, elle sera fermée entre 20h30 et 6h du matin cette semaine, entre la sortie 13 pour Saint-Julien-en-Genevois et la sortie 13.1 pour Archamps.
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1: Allez, dans un instant, on retrouvera notre chronique En route avec. On sera en compagnie du comédien Bernard Campan, ex-membre des Inconnus. On reparlera aussi, bien sûr, de vos conditions de circulation de ce dimanche soir. On poursuit votre voyage en musique, tout d'abord avec la franco-haïtienne Naïka. 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
1: Et attention à de fortes averses que l'on a en ce moment sur une partie de l'autoroute A6. On est en Bourgogne, entre Avallon et Montbard, sur l'autoroute A6, du côté d'Époisses également, tout près de la sortie pour Semur en Aussois également, avec de fortes averses. Soyez prudents, adaptez bien votre vitesse, ne roulez pas trop vite si vous êtes dans ce secteur sur l'autoroute A6, dans le secteur d'Avallon et de Semur en Aussois. On a de très fortes averses. Ailleurs, sur le reste du réseau autoroutier que vous empruntez en ce moment, ça se passe bien. On refera un point trafic plus complet tout à l'heure sur Autoroute Info à minuit. Mais tout d'abord, on retrouve notre chronique En route avec l'acteur et réalisateur Bernard Campan. Raphaël Giudicelli l'a rencontré et nous livre quelques souvenirs d'autoroute.
2: Les souvenirs, c'est forcément l'enfance. Et dans l'enfance, on prenait l'autoroute. À l'époque, il n'y en avait pas trop. Et on partait en Italie. Mais donc, pour moi, l'autoroute, c'est le soleil de l'Italie.
3: Vous avez déjà observé des scènes de la vie sur l'autoroute qui vous ont inspiré des personnages ou des dialogues?
2: Dans certains films, une petite pause sur l'autoroute et il se passe quelque chose. Dans le film Presque, justement, il y a une autostoppeuse qui vient demander, voir si c'est possible de monter avec les personnages principaux. Et voilà, et c'est une aire d'autoroute. Et moi, j'aime bien.
3: Vous êtes quel genre de conducteur, Bernard Campan? Plutôt serein, stressé?
2: Alors, sur l'autoroute, ça va. Quoique, il ne faut pas trop que je sente que quelqu'un roule trop sur la gauche. Ça m'énerve beaucoup, mais je peux garder mon calme. Par contre, dès qu'il y a un peu de circulation, quand c'est en région parisienne autour de Paris, là, je peux devenir très vite un peu con. Ouais.
3: Quelle est votre destination préférée, Bernard Campan? Un lieu où vous sentez vraiment bien, que ce soit en France ou à l'étranger?
2: J'allais dire chez moi. On a la chance d'avoir une belle maison, là, près de Rambouillet, entourée de forêts. Quand je rentre de Paris, fin du trajet, chez moi, repos, détente, famille, amis, apéritif, barbecue.
3: Si vous partez à l'étranger, vous iriez vers quel pays? Peut-être qu'un pays que vous avez déjà visité, vous dites « Ah, c'est super, faut vraiment que j'y retourne », ou alors un pays que vous n'avez jamais visité et vous aimeriez bien y aller un jour.
2: Il y a plein de pays, je ne connais pas l'Afrique, il y a plein de pays que j'aimerais connaître. J'aimerais bien retourner en Grèce, sur une île que j'ai adorée. On a tourné un film, L'enfant qui mesurait le monde. On était sur une petite île grecque qui s'appelle Spetses.
4: Il y a un petit garçon sur cette île qui a certainement besoin de vous.
5: Je ne sais pas comment on peut rendre heureux un petit garçon comme lui.
2: Quand on a quitté l'île au bout de 3 semaines ou même un mois, j'avais vraiment le mal du pays, le mal de cette île, quoi. J'aimerais y retourner un jour, ouais.
3: Merci beaucoup, Bernard Campan.

0: belle nuit à tous. Merci de faire la route avec nous. Il est minuit.
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0: Il est minuit et ça reste calme évidemment sur les autoroutes que vous empruntez en ce moment. Pas de bouchons et vous signalez évidemment trafic fluide. Attention quand même par endroit des véhicules arrêtés sur le bord des voies. Par exemple en Seine-et-Marne au sud-est de Paris sur l'autoroute A6 en direction de la capitale au kilomètre 67 un petit peu après la sortie numéro 15 pour Fontainebleau. Une voiture arrêtée sur la bande d'arrêt d'urgence. Et puis il y a des animaux errants. Et oui c'est la nuit. Avec quelques animaux qui se trouvent près des voies de circulation, notamment dans le Jura. Attention, sur l'autoroute A39 au kilomètre 85, c'est-à-dire entre la sortie numéro 7 pour Poligny et la sortie numéro 8 pour Lons-le-Saunier. Prudence dans les deux sens de circulation. Il y a un chevreuil qui a été aperçu dans cette zone. Et puis un chevreuil a été aperçu également en Haute-Savoie, près de l'autoroute A40. On est cette fois-ci donc sur l'autoroute A40 au kilomètre 60 entre la sortie 13.1 pour Archamps et la sortie 14 pour Annemasse. Un mot de la météo avec un temps calme à cette heure-ci sur la plupart des régions. Attention quand même à des averses que l'on a par endroit en Bourgogne. Notamment du côté d'Avallon, on a eu quelques averses hein, tout à l'heure. Et puis on a également un peu de pluie, une perturbation qui se rapproche du secteur de Bourges. Attention, vous pourrez être touché et arrosé si vous êtes en ce moment sur l'autoroute A71 dans le secteur de Bourges. Et l'information trafic reviendra sur Autoroute Info au plus tard à minuit et quart. Mais tout d'abord, à minuit 2, voici notre série consacrée aux expéditions extraordinaires. Et aujourd'hui, l'expédition nous emmène dans le Grand Nord, direction le Groenland, avec ce récit d'Antoine Oppart, mis en onde par Anaël Ferrand.
2: Au début du XXe siècle, le royaume du Danemark veut contrer les affirmations de l'explorateur américain Robert Peary, qui prétend que le Groenland, alors colonie danoise, est divisé en deux territoires distincts. Pour cela, il envoie à l'été 1906 une expédition menée par Ludvig Mylius Erichsen, qui doit notamment cartographier la côte nord-est du Groenland et ainsi prouver que Peary se trompe. Mais le Grand Nord et ses conditions extrêmes sont impitoyables. Erichsen et ses hommes ne rentreront jamais de leur voyage. 3 ans plus tard, à l'été 1909, une seconde expédition est organisée pour tenter de retrouver la précédente. Le but est de terminer les recherches menées par Erichsen et de récupérer ses précieuses notes. Einar Mikkelsen et ses hommes embarquent à bord d'un voilier baptisé l'Alabama. Le 25 août, ils atteignent le large de l'île de Shannon, où ils se font emprisonner par les glaces. Impossible d'aller plus loin alors qu'ils se trouvent à 150 km de leur objectif, la base de l'expédition Danemark, celle d'Erichsen débutée 3 ans auparavant. Un premier voyage est alors organisé par Mikkelsen à bord de traîneaux à chiens, mais il ne permet pas de retrouver les carnets de voyage de son prédécesseur. Il est de retour en décembre 1909 à bord de l'Alabama, pour y passer un premier hiver. Le 4 mars 1910, un second voyage sur les traces de l'expédition Danemark est lancé. 5 hommes partent sur les pas d'Erichsen, toujours aidés par les chiens. Au bout d'un moment, le groupe doit se séparer. 3 aventuriers font demi-tour, tandis que Mikkelsen poursuit en compagnie d'Ivar Iversen, un mécanicien qui est le seul à se porter volontaire pour la suite du voyage. Il faut dire que l'expédition a déjà accumulé beaucoup de retard et que les chances de retrouver les notes d'Erichsen et de retourner au bateau dans les temps sont minces. Il faut en effet regagner l'Alabama avant qu'il ne soit à nouveau prisonnier des glaces, c'est-à-dire avant le 15 août. Le 22 mai, les deux hommes découvrent un cairn, un amas de pierres qui permet de marquer un emplacement particulier. Ils y trouvent une lettre laissée par Erichsen. Il remonte ainsi la piste de la précédente expédition et découvre l'emplacement où elle a passé l'été 1907. Mikkelsen et Iversen mettent la main sur un rapport qui résume le parcours effectué par Erichsen et ses hommes. Un document qui permet également de prouver que Peary s'est trompé. Le Groenland ne forme bel et bien qu'une seule et même île. Il faut maintenant rentrer et vite. Les deux aventuriers n'ont devant eux plus que 2 mois et demi pour rejoindre l'Alabama alors qu'il leur faut parcourir 900 km sur la banquise. Mikkelsen et Iversen progressent très difficilement. Ils sont ralentis par des tempêtes, doivent rationner l'eau, la nourriture, et les chiens épuisés s'éteignent les uns après les autres. En octobre 1910, tous les chiens sont morts. Les deux hommes ont dû laisser derrière eux leur traîneau pour n'emporter que le strict minimum. À leur retour sur l'île de Shannon, la déception est immense. L'Alabama a été broyé par la glace et les autres membres de l'expédition sont partis à bord d'un baleinier avant d'être à nouveau prisonniers de la banquise. Avant de partir, une cabane a été construite grâce au bois de l'Alabama. Des vivres ont également été laissés, ce qui permet à Mikkelsen et Iversen de passer un nouvel hiver. L'attente est interminable. Aucun bateau ne vient à leur secours. L'été 1911 n'est pas clément. La glace empêche toute embarcation d'approcher l'île de Shannon. À la fin du mois de novembre, pour augmenter leurs chances d'être secourus l'été suivant et être moins dépendants du retrait de la banquise, les deux hommes décident de quitter leur refuge pour prendre la direction de l'île de Bass Rock, 50 km plus au sud. Ils y découvrent un message daté du 11 juillet 1911 et apprennent alors qu'un navire était venu à leur rencontre l'été précédent, mais que, bloqué par les glaces, il n'a pas pu aller plus loin. Mikkelsen enrage. Il s'en veut de ne pas avoir eu l'idée de rejoindre cette île plus tôt. Lui et Iversen doivent donc passer un troisième hiver dans le Grand Nord. Les mois passent, le printemps arrive et la fonte de la banquise les rend prisonniers de leur île de Bass Rock. Mais un jour, le miracle se produit. Alors que Mikkelsen et Iversen n'ont pas vu d'humains depuis 2 ans et demi et que tout le monde les croyait morts, des chasseurs de phoques tombent par hasard sur les naufragés qui embarquent à bord de leur bateau pour un retour au Danemark près de 3 ans après le départ de l'Alabama.

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1: Il est minuit et quart. Votre voyage se passe bien cette nuit sur les autoroutes que vous empruntez en ce moment. Avec un trafic fluide, évidemment, pas de bouchons à vous à signaler à cette heure-ci. Attention quand même à des animaux errants que l'on a par endroits, notamment dans le Jura, sur l'autoroute A39, au kilomètre 85, c'est-à-dire entre la sortie numéro 7 pour Poligny et la sortie numéro 8 pour Lons-le-Saunier, kilomètre 85. Un chevreuil qui a été aperçu tout près des voies de circulation. Prudence dans les deux sens de circulation. Et puis un chevreuil a été aperçu également tout près des voies de l'autoroute A40 en Haute-Savoie au kilomètre 60 entre la sortie 13.1 pour Archamps et la sortie 14 pour Annemasse. Je vous parlais à l'instant de l'autoroute A40. Eh bien, tiens, j'en profite à présent pour vous rappeler qu'il y aura des travaux cette semaine, la nuit uniquement, des travaux nocturnes qui vont entraîner cette semaine la fermeture d'une partie de l'autoroute A40. Sachez que les trois premières nuits de cette semaine, donc la nuit de lundi à mardi, la nuit de mardi à mercredi, puis la nuit de mercredi à jeudi, eh bien, sachez que l'autoroute A40 sera fermée en direction de Chamonix entre 20h30 et 6h du matin. Fermeture entre la sortie 13 pour Saint-Julien-en-Genevois et la sortie 13.1 pour Archamps. Et puis toutes les nuits de cette semaine, l'A40 sera fermée également en direction de Chamonix au niveau du diffuseur numéro 20 pour Sallanches. Un itinéraire de déviation sera mis en place.
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1: Rendez-vous sur la page Facebook Autoroute Info. Rendez-vous également sur notre application mobile pour avoir tous les détails sur ces zones de chantier. Sur autoroute, certains chantiers ne passent pas inaperçus, certains travaux ne passent pas inaperçus et pour cause, ils nécessitent parfois des moyens hors normes comme cette grue capable de soulever jusqu'à 450 tonnes. Alors, quelles sont les caractéristiques précises de cette grue? Écoutez Yugurta Bakouch, responsable d'opération ouvrage d'art chez APRR.
2: Il y a un contrepoids de 120 tonnes mis dessus. C'est un convoi exceptionnel de catégorie 3. Elle a un poids vide de 80 tonnes, une hauteur de flèche à 51 mètres, une portée à 18 mètres.
1: Pour installer une grue comme celle-là, il faut combien de temps?
2: Pour celle-ci, il aura fallu 3 heures, un peu plus, pour l'équiper. Puisqu'il y a des équipements, en fait, elle a été déplacée sur 3 convois spéciaux avec 2 camions en plus le principal qui porte donc l'équipement, ce qu'on appelle le super lift. C'est des équipements un peu spéciaux et les contrepoids. Donc il aura fallu au total un peu plus de 3 heures.
1: Et cette grande grue peut servir pour porter des charges très lourdes, hein, jusqu'à 450 tonnes. Les services d'APRR ont par exemple utilisé cet engin pour soulever une grande passerelle piétonne qui a été installée près de Besançon au-dessus de l'autoroute A36.

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2: Allez, on continue de voyager ensemble cette nuit. Il est minuit et demi et ça se passe bien dans l'ensemble sur votre trajet. Trafic fluide, évidemment. Vous êtes assez peu nombreux à voyager à cette heure-ci. Alors, côté météo, c'est un temps calme, un temps sec que l'on a sur la plupart des régions. Attention quand même à quelques poches de pluie que l'on a par endroit avec un petit peu d'humidité en ce moment sur une partie de l'autoroute A31 et une partie de l'autoroute A5. Ça vous concerne si vous êtes en ce moment en Haute-Marne, du côté de Langres, avec un peu de pluie également du côté de Bourges sur l'autoroute A71 ou encore vers Auxerre sur l'autoroute A6. Attention également à ce véhicule toujours arrêté sur le bord de l'autoroute A6. On est en Seine-et-Marne sur la 6 en direction de Paris, au kilomètre 67, un petit peu après la sortie numéro 15 pour Fontainebleau. Une voiture arrêtée sur la bande d'arrêt d'urgence. Savez-vous que vous pouvez vous arrêter sur les aires de service à toute heure de la nuit pour accéder à de nombreux services? Revue de détails avec Nadine Vegiel des autoroutes APRR. Elle est au micro d'Élise Balade.
3: La nuit, le conducteur peut, pour son véhicule bien sûr, prendre du carburant, de l'électricité ou gonfler ses pneus de manière habituelle. Il peut dans l'espace sanitaire utiliser l'espace bébé, la douche, les sanitaires bien sûr. Et puis en cas de besoin dans la boutique. Alors le rideau peut parfois être baisser et donner l'impression que tout est fermé. En ce qui concerne les boutiques et les restaurants assis sont souvent fermés. Par contre, il y a toujours une boutique ou un guichet disponible où une personne pourra venir vous servir votre commande.
2: Voilà, et sur toutes les aires de service et de repos, en cas d'urgence, sachez qu'il y a une borne d'appel d'urgence de couleur orange qui vous met en relation avec les services de sécurité des autoroutes, les opératrices et les opérateurs qui vous répondent 7 jours sur 7 et 24 heures sur 24. L'infotrafic reviendra à minuit 45 sur Autoroute Info. Mais tout d'abord, on va parler gastronomie. Dans le département de la Haute-Marne, est fabriqué un fromage de caractère, mais une seule fromagerie continue de le concevoir au lait cru. On en parle avec Alexia Delini.
4: Et c'est à la fromagerie Remillet, à Genevrières, que revient la production du fromage de Langres, AOP, fermier et au lait cru. Marie Remier, la gérante, nous dévoile l'histoire de cette production familiale.
5: Il faut savoir que c'est une entreprise familiale qui a été créée par mon oncle et par mon papa. Mes grands-parents étaient agriculteurs. Le souhait de la transformation s'est vite fait sur l'exploitation familiale. Et bien sûr, on défend nos valeurs qui sont le lait cru, notre territoire, nos racines qui sont l'agriculture. Et du coup, le lait cru pour nous était une évidence.
4: La singularité du fromage de Langres réside dans sa petite cuvette qui se forme à son sommet grâce à des étapes de fabrication bien maîtrisées. Marie Remillet.
5: Il y a plusieurs points importants, mais on va dire les principaux sont qu'il faut qu'il y ait deux retournements au moment du moulage, on pourra le voir après, pour que la petite fontaine, qui est quelque chose qui est d'identité du Langres, soit présente. Et puis après, on va dire 15 jours d'affinage au minimum.
4: Qu'est-ce que le fromage de Langres a de particulier au niveau du goût?
5: Alors le fromage de Langres, c'est une pâte molle à croûte lavée. Donc forcément, il va déjà avoir une odeur assez prononcée, mais on ne la retrouve pas forcément dans le goût. Et donc du coup, il va avoir un coulant sous croûte et il va avoir un cœur crayeux avec forcément une petite note d'amertume. Et bien sûr, faut pas qu'elle soit trop prononcée. Mais voilà, de toute façon, le Langres, c'est un fromage de caractère.
4: Et quels sont vos conseils de dégustation? Y a-t-il un plat ou même un pain en particulier qui s'associe bien avec le fromage de Langres?
5: Moi, je dirais que c'est au bon vouloir de chacun.

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1: L'information en trafic à minuit 45. Attention si vous êtes en ce moment sur l'autoroute A31 et l'autoroute A5 dans le secteur de Langres. On a de la pluie dans cette zone en ce moment avec, je le vois sur mes cartes météo en ce moment, il y a de fortes averses, une perturbation qui se rapproche de l'autoroute A31. Donc attention si vous circulez en ce moment entre Dijon et Nancy, particulièrement dans le secteur de Langres. Avec pas mal de pluie en ce moment dans cette zone. Avec une perturbation aussi qui se rapproche de l'autoroute A71. On est cette fois-ci dans le département du Cher, dans le secteur de Bourges. Voilà, mis à part la météo avec de la pluie, je vous le disais, dans certains secteurs, ça se passe bien en ce début de nuit sur les autoroutes que vous empruntez en ce moment. Je vous rappelle la présence de ce véhicule, cette voiture arrêtée toujours sur la bande d'arrêt d'urgence de l'autoroute A6. Pas de gêne direct à la circulation, mais soyez prudents quand même. En Seine-et-Marne, au sud-est de Paris, sur la 6 en direction de la capitale, au kilomètre 67, un petit peu après la sortie 15 pour Fontainebleau. J'en profite à présent pour vous rappeler rapidement qu'il y aura des travaux cette semaine, des travaux nocturnes sur l'autoroute A40, la 40 qui sera fermée les trois premières nuits de cette semaine en direction de Chamonix. La 40 qui sera fermée de 20h30 à 6h du matin entre la sortie 13 pour Saint-Julien-en-Genévois et la sortie 13.1 pour Archamps.
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1: Deux jeunes passagers sur trois sont mal installés et attachés en voiture. C'est ce qui ressort d'une étude réalisée par la prévention routière. Alors, à quoi faut-il faire attention pour garantir la sécurité de nos enfants ? Explication de Paulin Caillard.
2: Selon Christophe Ramon, directeur des études et recherches de l'association prévention routière, la gravité d'un accident peut être diminuée en vérifiant l'installation de ses enfants.
3: La qualité de cette installation fait souvent défaut. Tant dans les accidents, on a vu que bien souvent, les enfants tués, malheureusement, étaient mal attachés, voire pas du tout attachés, mais aussi dans les pratiques courantes, c'est-à-dire que les parents, les grands-parents s'équipent massivement en siège auto, mais par contre commettent beaucoup d'erreurs lors de l'attache des enfants. Alors pour les tout-petits, c'est par exemple le fait de mal positionner le harnais. On voit bien souvent les épaules dégagées du harnais. Et ça, en cas d'accident, il peut avoir des conséquences extrêmement graves. Ou pour les grands, avec une ceinture qui ne passe pas sur les épaules ou qui est détendue, ouvrier, qui ne passe pas aux bons endroits sur le réhausseur. Et en général, il faut enlever les gros manteaux, les gros doudounes qui permettent pas de bien ajuster la sangle ou la ceinture.
2: En moyenne en France, un enfant meurt chaque semaine dans un accident de voiture.

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1: Merci de voyager avec nous. Il est 1h du matin.
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1: Et votre voyage se passe bien dans l'ensemble cette nuit sur le réseau autoroutier que vous empruntez en ce moment. Attention quand même à la météo, avec attention des averses assez importantes, des averses orageuses que l'on a en ce moment dans certains secteurs très, très particuliers. C'est le cas notamment sur l'autoroute A31 en Haute-Marne. Attention sur l'A31 entre Dijon et Langres, avec, je le vois sur mes cartes météo, hein, juste devant moi ici en studio, des précipitations assez violentes. Soyez très prudent lorsque vous traversez ces zones de pluie. Adaptez bien votre vitesse, ne roulez pas trop vite, pas plus de 110 km/h. Avec une perturbation qui se rapproche également du secteur de Bourges, ça vous concerne cette fois-ci si vous circulez sur l'autoroute A71. Voilà, un peu de pluie dans certains secteurs très très localisés, vous l'avez compris. Mis à part ça, ça se passe bien cette nuit sur les autoroutes que vous empruntez. Attention quand même toujours à cette voiture en panne sur le bord de l'autoroute A6. On est au sud-est de Paris, en Seine-et-Marne, sur l'autoroute A6, en direction de la capitale, au kilomètre 67, un petit peu après la sortie numéro 15 pour Fontainebleau. Une voiture a arrêté sur la bande d'arrêt d'urgence. Et puis une information carburant, si vous circulez sur l'autoroute A6 en Côte d'Or, dans le secteur de Beaune, si vous avez besoin de faire le plein cette nuit, sachez qu'il n'y a plus du tout de carburant, que ce soit de l'essence ou du gasoil, que ce soit pour les voitures ou pour les camions, plus du tout de carburant de disponible à la station service de Beaune-Mercy. Seuil au kilomètre 311. Allez, vous restez avec nous, l'information trafic reviendra sur Autoroute Info au plus tard à 1h15. Direction tout d'abord le département de la Drôme, à deux pas de l'autoroute A49. Adeline Després nous emmène au cœur d'une plateforme logistique où s'entassent des milliers de pneus prêts à être expédiés partout en France.
2: Bonjour, bienvenue chez Allo Pneus.
3: Damien Bonnabel, directeur général.
2: Ici, on se trouve à Valence, c'est notre dépôt logistique. C'est un hangar qui fait 55 000 m². C'est là qu'on a aujourd'hui quasiment 800 000 pneumatiques qui sont stockés en attente d'être expédiés partout en France pour les automobilistes. On va expédier là depuis Valence plus de 20 000 pneus dans la journée.
3: Nous croisons justement Mouloudji qui s'affaire entre les allées pour préparer les commandes dans sa nacelle mobile.
4: On va les ramener au four après, une fois que la mission sera terminée. Pour l'instant, je continue sur la mission et ensuite on continue.
5: Eh bien, on vous suit.
4: D'accord, ça marche.
2: Donc là, Mouloudji, il a reçu sa mission d'aller chercher un certain nombre de pneus. Certains sont en bas, mais certains sont tout en haut, ouais, jusqu'à 10 mètres de haut. Donc il monte avec sa nacelle, il les récupère, il les charge. Et puis une fois que sa nacelle va être pleine, il va aller les amener sur la zone d'expédition. Alors aujourd'hui, sur le dépôt, à ce matin, on a 133 personnes qui travaillent. À la réception, mais essentiellement à l'expédition.
3: Cap sur la zone d'expédition, devant un long serpentant de tapis roulant. Point névralgique du hangar.
2: Mouloudji, maintenant, il a laissé sur place le rack, c'est l'espèce de chariot dans lequel tous les pneus qu'il est allé chercher ont été entreposés. Et maintenant, on a un opérateur qui va les prendre un par un. Ils sont scannés, donc vous voyez, à l'aide d'une petite douchette là, qui est posée sur le doigt, les préparateurs vérifient que c'est bien le pneu qui a été commandé, l'installent sur ce tapis roulant. Et à partir de là, ils partent pour un petit voyage où ils vont être pesés, filmés, étiquetés, vérifiés. Ils vont monter là quasiment jusqu'au plafond. Ils vont redescendre sur des convoyeurs où ils vont être dispatchés dans différents poids lourds qui partent partout sur l'Hexagone.
3: Suivant le moment de l'année, comptez entre 24 et 48 heures entre le clic de commande et la réception des pneus. Le pic des ventes se situe entre octobre et décembre. Plus d'1 million de pneus vont sortir de l'entrepôt.

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1: Il est 1h15 du matin. Je vous rappelle qu'un patrouilleur intervient en ce moment sur les voies sur l'autoroute A6. On est dans le Rhône, au nord de Lyon, sur l'autoroute A6 en direction de Lyon, au kilomètre 413. C'est juste après la sortie numéro 30 pour Belleville. Un patrouilleur qui intervient sur les voies pour ramasser un obstacle. Soyez bien attentifs si vous êtes dans ce secteur. Partout ailleurs, c'est calme cette nuit sur le réseau autoroutier que vous empruntez en ce moment. Pas de bouchons, en tout cas, à vous signaler. Évidemment, vous êtes assez peu nombreux à emprunter les autoroutes. Mais attention à la pluie avec, je le vois sur mes cartes météo ici en studio, on a de fortes averses en ce moment, notamment sur l'autoroute A31 au nord de Dijon, entre Dijon et Nancy, dans le secteur de Langres notamment. Des averses également sur l'autoroute A6, dans le secteur d'Avallon, l'autoroute A77 ou encore sur l'autoroute A71 dans le Cher, entre Bourges et Saint-Amand-Montrond.
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1: C'est le moment à présent de retrouver Franck Pélissier et Géraldine Milla. Ils répondent aux questions que vous pouvez vous poser concernant les travaux sur autoroute.
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2: Vrai ou faux, en cas de fermeture d'une autoroute pour travaux, il est préférable de suivre les indications de son GPS.
3: Eh bien non, c'est faux. En cas de fermeture, les sociétés d'autoroute proposent toujours un parcours adapté pour être emprunté sereinement par un flux important de véhicules légers et de poids lourds. Ces itinéraires sont validés par chaque préfecture des départements concernés. Grâce à des panneaux à fond jaune, les déviations sont fléchées sur le réseau secondaire et garantissent votre sécurité.
2: Mais si on souhaite tout de même suivre coûte que coûte des itinéraires proposés par le GPS, y a-t-il un risque ?
3: Attention, vous seriez peut-être amené à emprunter des routes non adaptées et vous seriez confronté à une situation plus ou moins problématique. Alors le GPS, on l'oublie dans ce cas-là.
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1: Il est quasiment 1h30 du matin. Merci de voyager avec nous sur Autoroute Info. Attention à la pluie que l'on a cette nuit dans certains secteurs avec de fortes averses. En ce moment, je le vois sur les cartes météo ici en studio, de fortes averses en Auvergne, dans le secteur de Montluçon. Ça vous concerne également dans le Cher, du côté de Saint-Amand-Montrond, donc sur l'autoroute A71 dans le département de l'Allier et dans le département du Cher. Soyez très prudents, adaptez bien votre vitesse. Des averses également sur l'autoroute A6, cette fois-ci on est en Bourgogne, sur l'autoroute A6 du côté d'Avallon, et puis au nord de Dijon, entre Dijon et Nancy dans le secteur de Langres, sur une partie de l'autoroute A31, on a également un petit peu d'humidité. Voilà, donc un petit peu de pluie par endroit, vous l'avez compris, soyez prudents. Ailleurs, ça se passe bien, le trafic est fluide. Une information à vous signaler quand même, si vous êtes en ce moment en région lyonnaise, au nord-ouest de Lyon, sur l'autoroute A89, à la hauteur du kilomètre 541. On me l'a signalé il y a 5 minutes. Alors en fait, il y a une route départementale qui passe sous l'autoroute et il y a une voiture qui est en feu juste sur cette route départementale, donc juste au niveau du croisement avec l'autoroute. Du coup, il y a un dégagement de fumée, ça peut surprendre. Voilà, c'est au niveau du kilomètre 541 sur l'autoroute A89. On est tout près de la sortie numéro 40 pour Tassin la demi-lune. Allez, l'information trafic reviendra sur Autoroute Info au plus tard à 1h45. Vous restez avec nous. Mais on vous emmène à présent dans un lieu isolé de l'arrière-pays du Massif des Morts dans le département du Var, découverte de l'abbaye du Thoronet avec Géraldine Mia.
2: Au nord-est de Toulon, en plein cœur d'un vallon verdoyant, se niche l'abbaye du Thoronet. Entre la forêt pour le bois, de nombreux points d'eau et des terres fertiles, la communauté religieuse pouvait ainsi disposer de foisonnantes ressources naturelles. Karine Mangin, agent d'accueil et guide à l'abbaye du Thoronet pour le Centre des Monuments Nationaux, nous raconte ce joyau provençal.
3: L'abbaye du Thoronet est vraiment le reflet de la construction du XIIe siècle et elle est réputée, selon les historiens, comme étant la plus bernardine de toutes les cisterciennes. Donc, cette abbaye est réputée pour respecter parfaitement les directives qu'avait fixées Bernard de Clairvaux, qui reste le plus connu des cisterciens.
2: On commence à construire l'abbaye en 1160 ?
3: C'est ça, alors 1160, 80 ans de construction, 40 000 tonnes de pierre. Elle est entièrement en pierre, en calcaire, un local. Elle est entièrement romane, bien qu'on soit à la limite de l'influence du gothique. Elle aurait pu avoir des ouvertures plus élevées parce qu'il y a des voûtes en croisée d'ogives qui auraient pu permettre une élévation plus importante.
2: L'abbaye du Thoronet est également réputée pour son acoustique très particulière. Les pierres de l'abbaye chantent.
3: On sait que le son frappe les pierres qui défractent l'onde, qui vont renvoyer l'onde défractée sur d'autres pierres qui vont défracter à leur tour. Et le son va tourner, monter en emplissant totalement l'espace. Et ce phénomène de réverbération du son qui est extrêmement long, qui dure entre 12 et 14 secondes, fait que même à une seule voix, on peut avoir l'impression d'être nombreux et tout ça en se déplaçant parce que le son est beau partout. Le bâtiment est l'instrument de musique. Et en fait, votre voix, c'est juste l'archer.
2: L'abbaye du Thoronet, monument emblématique de l'art et de l'idéal cistercien, est aussi source d'inspiration pour bon nombre d'architectes de renommée mondiale, comme Le Corbusier avec le couvent de la Tourette près de Lyon, ou encore Tadao Ando pour la création de l'église de la Lumière à Osaka.

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1: L'information en trafic à 1h45 du matin. Pas d'évolution dans l'ensemble. Ça reste calme hein, sur les autoroutes, sur le réseau autoroutier que vous empruntez en ce moment. Alors côté météo, attention parce que l'on a par endroit des averses et des averses assez qui peuvent être assez intenses. Ça vous concerne notamment si vous êtes sur l'autoroute A71 en ce moment en Auvergne avec, je le vois, une perturbation qui se rapproche du secteur de Montluçon. Beaucoup d'humidité, beaucoup de précipitations en ce moment du côté de Montluçon dans le département de l'Allier sur l'autoroute A71. Également une perturbation qui se rapproche du secteur de Chalon-sur-Saône et de Beaune. On est cette fois-ci en Bourgogne. Et puis un petit peu d'humidité, de la pluie également sur l'autoroute A31 entre Nancy et Langres. Évidemment, soyez prudents à chaque fois que vous traversez ces zones de pluie. Vous ralentissez pas plus de 110 km/h. Et puis, je vous rappelle également cette information si vous êtes en ce moment au nord-ouest de Lyon sur l'autoroute A89 à la hauteur du kilomètre 541. C'est tout près de la sortie numéro 40 pour Tassin-la-Demi-Lune. Il y a un véhicule qui est en feu. Alors, elle est à l'extérieur de l'autoroute, hein, en fait, une voiture qui est en feu sur une route départementale qui se trouve sous l'autoroute. Et il y a du coup un dégagement de fumée que l'on a sur les côtés de l'autoroute. Ça peut surprendre. C'est sur l'autoroute A89 au niveau du kilomètre 541. Un mot à présent sur ces travaux qui auront lieu cette semaine, mais la nuit uniquement. De nombreux chantiers nocturnes prévus cette semaine en Haute-Savoie sur l'autoroute A40. Sachez que toutes les nuits de cette semaine, l'autoroute A40 sera fermée de 21h à 5h du matin en direction de Chamonix au niveau du diffuseur numéro 20 de Sallanches. Un itinéraire de déviation sera mis en place et vous sera indiqué sur les panneaux lumineux qui enjambent les autoroutes. Sur l'autoroute A40, hein, toujours en direction de Chamonix. Sachez que la 40 sera fermée la nuit également de 20h30 à 6h du matin entre la sortie numéro 13 Saint-Julien-en-Genévois et la sortie 13.1 pour Archamps. Et puis enfin, on part en Bourgogne, en Saône-et-Loire, dans le secteur de Chalon-sur-Saône. Toujours en raison de travaux, sachez que la sortie 25.2 de Chalon-Centre sera fermée cette semaine la nuit de 21h à 6h du matin.
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1: Allez, je vous retrouverai tout à l'heure à 2h du matin ou plus tard pour un nouveau point trafic. Selon une étude réalisée par Direct Assurance, les trajets routiers en couple tournent parfois au vinaigre. Ça vous est peut-être déjà arrivé. Les explications avec Paulin Caillard.
2: Pour beaucoup, un trajet en voiture, c'est aussi l'occasion d'un crépage de chignon en règle. Selon une étude de Direct Assurance, 28% des couples déclarent se disputer régulièrement en voiture. Pour les parents, c'est encore pire, puisque les embrouilles au volant concernent un couple avec enfant sur deux. Et si ça se trouve, vous en faites partie, auquel cas vous allez sans doute reconnaître ces motifs récurrents de tension qu'a identifié l'étude. D'abord, le style de conduite.
3: J'aime pas comme tu conduis, j'ai pas confiance.
2: Autre sujet épineux, les remarques du copilote. Ça rend fou et ça donne très envie de s'arrêter pour laisser notre voisin prendre le relais. Mais justement, ça c'est en fait assez rare. 8 fois sur 10, c'est la même personne qui conduit pendant tout le trajet. Dans une majorité des cas, ce sont des hommes. Et quand l'étude interroge les femmes à ce sujet, 29% d'entre elles déclarent que si elles ne prennent pas le volant, c'est à cause de leur partenaire. Chiffre qui grimpe à 46% pour les femmes en couple avec enfants. On le rappelle, mais pour faire de longs trajets en toute sécurité, c'est important de savoir partager le volant et de faire des pauses toutes les 2 heures au moins.

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1: Très belle nuit à tous, merci de voyager avec nous. Il est 2h du matin.
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1: Et pour commencer, je vais vous parler de la météo avec attention, de fortes averses en ce moment sur une partie de l'autoroute A6. On est en Bourgogne, au sud de Beaune.